0: Tiro, Klempt.
1: Fallait un jour poser les bases.
0: Originaire du Mans, Klempt porte cette énergie des terres de province. Force tranquille, humilité, texte fort, l'essence de son écriture, l'émotion, la sincérité et le mot juste.

0: Giro, Klemt, un coup de cœur ici même. 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
1: Bonjour à toutes et tous, bienvenue dans Affaires classées, le podcast. Nous sommes au printemps 1824. Une vieille dame habitant Saint-Faust est jetée vivante sur un bûcher. Des villageois l'accusent en effet d'être une sorcière qui jetterait des sorts maléfiques sur la population. Que cache ce fait divers digne d'un autre temps? La suite dans un instant.
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1: Nous sommes en l'an 1824. Au matin du 29 avril, le préfet des Basses-Pyrénées est de fort mauvaise humeur. Il vient d'apprendre qu'à 8 km de son palais, dans le village de Saint-Faust, une vieille dame connue sous le nom de Marie Payon a bien failli périr brûlée sur un bûcher improvisé par un groupe d'individus au prétexte qu'elle serait une sorcière. Des villageois se sont emparés d'elle afin de la ligoter. Ils ont entassé du bois, attachant la malheureuse à un pieu avant d'allumer le feu. Mais tandis que les flammes faisaient leur œuvre, elles cramèrent aussi les cordes qui entravaient les mains de la pauvre Marie, laquelle parvint à s'échapper comme elle le put. Grâce aux soins d'un médecin, elle échappa à la mort et put lentement panser ses plaies malgré d'horribles souffrances. Quelques jours plus tard, Marie songea à alerter monsieur le maire du village, pensant qu'il lui viendrait en aide en prévenant les gendarmes du crime commis sur sa commune. Que nenni ! Fort embarrassé par cette affaire d'un autre temps, l'élu commença par mener son enquête en identifiant les suspects. Dans ce village rural de quelques centaines d'âmes, les langues finirent par se délier. Les auteurs du crime ne sont autres que les membres et proches d'une famille honorablement connue à Saint-Faust. Suspectant la vieille dame de leur vouloir du mal, ils ont tenté de la supprimer par le feu. L'affaire fait tache. Elle rappelle ces pratiques d'un autre temps, en Béarn, au Pays Basque ou en Bigorre, où l'on brûlait ces femmes que l'on taxait de sorcellerie. Le maire s'interroge. Doit-il dénoncer l'affaire ou bien l'étouffer?
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1: Selon les premiers témoignages, une fillette du village souffrant d'un mal implacable semblait vouée à une fin prochaine. Et comme souvent à l'époque, lorsque la médecine s'avérait incapable à soigner, les proches recouraient aux soins du guérisseur ou du sorcier du coin. Ça tombe bien. À Saint-Faust, les villageois racontent que Marie Payon, une vieille femme un peu marginale, aurait le pouvoir magique de guérir toutes sortes de maladies. Croyant en un miracle, les parents de la fillette implorent Marie de leur venir en aide. La vieille dame se déplace, examine l'enfant, et là, stupeur, elle refuse, se disant incapable de soigner ce mal sournois. L'incompréhension, la colère gagnent les parents de la fillette, prêts à payer tout ce qu'elle voudra, mais rien n'y fait. Marie refuse. Un refus qui pourrait bien lui coûter cher. Au village, la veuve Payon est surnommée la poussouère. Comprenez, celle qui connaît les poussous, autrement dit, les poisons. Aussi admirée que redoutée, elle offre, dit-on, ses potions miracles, ses breuvages mystérieux lorsque la médecine ne peut plus grand-chose. Les proches de l'enfant malade s'interroge. Pourquoi Marie a-t-elle refusé ses soins ? Sans doute se sentait-elle impuissante face à ce mal incurable, mais les parents meurtris ne l'entendent pas de cette oreille. À leurs yeux, son refus signifie qu'elle leur a jeté un sort. Ivre de chagrin, il s'imagine que la vieille veuve a pactisé avec le diable. Et comme on le croyait naguère par ici, il faut brûler la sorcière afin que ses cendres chassent le mal dont la fillette souffre. Une pratique pourtant interdite par le roi Louis XIV depuis l'an 1682. Circonstances, le maire du village aurait dû alerter les gendarmes et le procureur du roi afin qu'une enquête soit ouverte et que les suspects soient identifiés, jugés et châtiés. Or, en cette année 1824, marquée par l'avènement du roi Charles X, il en ira tout autrement dans cette commune béarnaise connue pour ses coteaux de vignes, de maïs et d'apiculture. Redoutant le scandale et voulant sans doute éviter la paille de la prison aux acteurs de cette affaire honorablement connue dans le canton, l'édile de Saint-Faust va tout faire pour l'étouffer, avec de l'argent, tout bonnement. Il convainc les parents de la fillette de mettre la main dans leurs économies et lui remettre des espèces sonnantes et trébuchantes qu'il se propose de porter au chevet de Marie Payon, accompagnée du notaire de Gand. Au mépris des lois du code pénal napoléonien en vigueur depuis 1810, monsieur le maire lui met le marché en main, moyennant une somme d'argent destinée à réparer le prix de ses souffrances. La vieille dame serait bien inspirée de signer un papier officiel par lequel elle s'engage à ne pas déposer plainte contre ceux qui ont allumé les flammes du bûcher. Une transaction qui éteindrait le feu, en somme. Lorsqu'il apprend la nouvelle, le préfet palois manque de s'étrangler. Qui est donc ce maire de campagne, ce petit notable qui fait fi des lois ? Aucun élu ne doit se prêter à un tel chantage, tonne le préfet palois. Furieux, il demande au procureur du roi l'ouverture d'une enquête qui sera confiée le 2 mai aux gendarmes de l'Escar. La malheureuse Marie Payon va enfin pouvoir livrer son récit des faits aux autorités.
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1: Âgée d'une soixantaine d'années, Marie était la benjamine d'une famille nombreuse des environs. Sa vie durant, elle avait exercé le métier officiel de fileuse. Ses connaissances en matière de plantes lui ont vite valu la réputation de guérisseuse. Les témoins entendus par les gendarmes confirment qu'en mars dernier, Marie s'est présentée dans l'état le plus affreux, pieds et mains brûlés. Marie accusa spontanément les nommés Sagette, Broc, Pondac et la sœur de ce dernier d'être les auteurs de son calvaire. L'un d'eux avait d'ailleurs fui le village, redoutant sans doute d'être envoyé en prison par les gendarmes. Il revint 3 semaines plus tard, proposant sans honte par l'entremise de monsieur le maire ce qu'il appelait un accommodement, une sorte de transaction destinée à éteindre l'affaire. Interrogé à son tour, l'édile de Saint-Faust masque mal son embarras. Laurent Luc jure qu'il ne savait rien des raisons de ce bûcher improvisé. Marie lui aurait confié qu'elle avait été attachée à un piquet, le feu sous les pieds et sur la tête, se disant victime d'un mauvais tour. L'omerta frappe aussi un couple de vignerons qui, bien que présents près du bûcher, disent tout ignorer de l'histoire. Sur la foi des accusations de Marie Payon, les 2 principaux acteurs de cet acte barbare sont identifiés et arrêtés. Le premier est un certain Jean Broc. Marié à la nièce de la victime, il est tailleur d'habits de métier. Lui nie envers et contre tout. Jamais, jure-t-il, il n'a brûlé les jambes de celle qu'il taxait naguère de sorcellerie, l'accusant d'avoir donné une maladie à une enfant par ses maléfices et ses sortilèges.
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1: Le second suspect se nomme Jean Pondac. laboureur de profession, il est suspecté d'avoir planté le pieu, installé les sarments au pied de la malheureuse et d'avoir allumé le bûcher. Lui aussi nie de toutes ses forces, imaginant que nul ne croirait les dires de celle qui dit être une folle. L'enquête ira vite. Deux mois plus tard, le 28 juillet 1824, le juge d'instruction palois met Brock et Pondac en accusation du crime de tentative de meurtre sur la personne de Marie Payon. Dans son ordonnance, le magistrat écrit que la victime fut soupçonnée de sortilège par l'opinion publique parce qu'elle avait eu le tort de refuser ses soins dont chacun espérait de prompts résultats. Aux yeux des villageois, Marie fut accusée d'avoir, par ses maléfices, ses sortilèges, généré des maux qu'elle ne pouvait guérir. L'ignorance commune et les préjugés firent le reste. Les esprits s'irritèrent. Ainsi naquit l'idée de brûler une présumée sorcière. Le procès s'ouvre au Parlement de Navarre le 20 novembre 1824. L'instant est grave. L'affaire Marie Payon sera l'ultime procès palois de l'histoire où l'on parlera de sorcellerie dans un tribunal. 12 jurés venus du Pays Basque, du Béarn, et 3 magistrats vêtus de leur robe rouge et noire sont réunis pour juger 2 accusés, 2 hommes honorablement connus. Très vite, l'audience vire au calvaire, non pas pour les accusés, mais pour la victime, Marie Payon. Certes, les 2 hommes ont bien commis les faits reprochés, mais selon les juges, c'est Marie, par ses maléfices, ses sortilèges, qui a fait naître ses blessures et les a envenimées. Incroyable, la victime passe pour une simulatrice, une victime si peu innocente que la cour acquitte les 2 accusés. Ils seront libérés sur le champ.
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1: Le malheureux destin de Marie Payon, c'était l'épisode Requiem pour une guérisseuse. Dans un prochain épisode, je vous raconterai une affaire survenue en juin 2014. Une fillette âgée de 30 mois décède d'une asphyxie soudaine dans son lit près de Saint-Jean-Pied-de-Port. Selon le médecin légiste, c'est une mort naturelle, mais les gendarmes nourrissent pourtant quelques doutes.
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3: 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J'espère que vous allez bien. Aujourd'hui, on va parler d'amour ou alors de célibat. Enfin, je sais pas, parce que on voit tellement de choses sur les réseaux sociaux. Oui, les hommes ceci, les femmes ceci. Il y a une femme, elle m'a fait du mal au cœur. Mon mec m'a fait du mal au cœur. Il m'a trompé. Il est parti. Mais en fait, pourquoi vous vous mettez en couple? Vous savez qui vous mettez en couple? Vous vous mettez en couple avec un être humain. Alors un être humain, je vous rappelle quand même ce que c'est capable de faire. Un être humain, ils ont créé la guerre, l'esclavage, la torture, le viol, le génocide et la télé-réalité. Et après, vous êtes surpris quand votre partenaire, qui est un être humain, il vous a mal parlé ou alors il vous a trompé, machin et tout. C'est vous qui choisissez de sentir. Pourquoi vous sentez qu'un être humain? Et après, vous êtes surpris quand ça se passe mal. Vous avez l'arrogance de croire qu'un être humain, il va bien vous traiter pendant 30 ans. Il y a des êtres humains, ils trichent au Scrabble. C'est quoi l'intérêt de tricher au Scrabble? Et vous leur confiez vos émotions, vous leur confiez votre cœur à un être humain et vous êtes surpris quand l'être humain, il vous fait un coup de Trafalgar, mais vous n'êtes pas bien. Arrêtez de vous mettre en couple. Mettez-vous en couple avec un esprit. Voilà. Tu mets en couple avec un esprit. Voilà, l'esprit, au moins, il va pas t'emmerder. En même temps, un esprit, c'est un ancien être humain, donc si, ça peut être emmerdant. Non, mais pas les esprits. Arrêtez de faire confiance aux êtres humains. T'as cru que ton partenaire, c'était qui? C'était Jésus. D'ailleurs, même Jésus, ils l'ont tué, les êtres humains. Même lui, s'est fait avoir. Et vous exigez une loyauté pendant 30 ans. Arrêtez ça. Arrêtez de vous mettre en couple avec des humains. Mettez-vous avec un arbre. Voilà. L'arbre, c'est solide, calme, silencieux, stable. Et en plus, il est enraciné, il peut pas partir. Voilà. Ton ex, il aurait dû essayer. L'arbre, tu peux lui faire des câlins. Il parle pas, il t'engueule pas. Tu peux oublier les sacs poubelles, il dit rien. Tu peux lui raconter ta journée, il te juge pas. Et c'est mieux qu'un mec, c'est mieux qu'une meuf, c'est mieux qu'un psy. Alors après, niveau sexe, bah écoute, c'est du bois. Il est toujours dur. Alors après ça dépend de ce qu'on aime, hein, ça dépend de ce que t'aimes, tu vois. En même temps, si c'est pas très fun, au moins il te ghoste pas, l'arbre, tu vois. Il a pas d'insta, il pose pas de story ambiguë en mode « je suis dans une forêt chelou ». Et le pire, c'est que des fois, tu parles à un arbre dans la vie, tu vois. T'as plus de réponses que quand tu parles à une copine. Parce qu'un arbre, lui, il te fait pas rien. Non, rien. Non, c'est pas ça, mais laisse tomber. Alors, moralité, si vous vous mettez en couple avec un être humain, n'oubliez jamais qu'en face de vous, bah, vous avez un être humain. La cabine minute, la cabine minute, la minute de Camini. 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
4: Anthony est un enfant de Galiria. Et au village, il a tous ses souvenirs.
5: J'ai grandi ici depuis mon enfance. J'ai toujours vécu ici. J'ai été à l'école à Galiria. Et j'ai essayé de m'investir associativement à Galiria. Donc voilà, c'est pour cela qu'on a repris il y a maintenant 2 ans avec des amis à moi d'ici, des jeunes de Galiria, l'association du village qui se nomme l'Asso du Falazor Minkou. Donc c'est vrai qu'on met plutôt en avant tout ce qui est associatif pour Galiria, pour les jeunes, les futures générations et les plus anciens bien sûr. Donc on essaye de faire vivre Galiria au maximum en toute saison.
4: Et l'association propose plusieurs rendez-vous sur l'année.
5: Des balles, on fait 2 à 3 balles par saison en été. On fait également des concours de boules qu'on fait pareil en été. Et on a aussi également des concours de belote ainsi que des concours de beach soccer.
4: Le but, réunir les gens et les générations.
5: C'est plus ou moins difficile dans certains points, mais bon, c'est vrai que quand on fait un bal, il va y avoir toute génération. Pareil pour des concours de boules, ceux qui aiment jouer aux boules. La belote, c'est vrai que ça rapproche vraiment pas mal de monde parce qu'on a beaucoup d'anciens qui jouent, on a appris avec eux. On joue tout le temps avec eux, que ce soit au bar, à la maison. Donc voilà, c'est vrai que ça rassemble vraiment beaucoup de monde et c'est très important. Il y a plus de locaux qui participent à ces événements qu'au tourisme, quoi, on peut le dire.
4: Parallèlement à son engagement associatif, Anthony est étudiant à Corté.
5: Je suis en 2e année de technique de commercialisation en BUT. Alors à côté de ça, je suis aussi impliqué pour les pompiers volontaires à Galiria. Donc je suis pompier volontaire, ça fait maintenant 1 an que je suis rentré. Donc c'est vrai que ça m'aide beaucoup, que ce soit pour le village, pour le lien avec les gens, parce que vis-à-vis de ma famille ou les gens du village, c'est très important pour moi. Donner ma passion, apporter de l'aide aux personnes qui sont en cas de danger, être là et présent pour les gens d'ici, ça me tient vraiment beaucoup, beaucoup à cœur.
4: Anthony ne quitterait pour rien au monde son village.
5: Alors, ma vision sur le village, c'est que c'est un très bon village avec une très bonne mentalité. On essaye de le refaire vivre d'ailleurs, beaucoup plus qu'avant. Il faut continuer sur cette voie-là et on est bien parti pour mettre en avant Galiria.
4: Anthony Spinoz y fait partie de ces jeunes du village qui comptent pour l'avenir de Galiria.

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1: Enchantée.
2: Enchantée. Ah, vous inquiétez pas, j'ai un gros chien, mais il est très peureux.
1: D'accord. C'est quelle race?
2: C'est un Beauceron.
1: Ah oui.
2: Oui, c'est un gros morceau. Chien, oui. Allez-y. Allez-y.
1: On peut lui dire bonjour quand même?
2: Mais je pense pas.
1: Comment s'appelle-t-il?
2: Okis. Il a lui aussi un prénom arménien.
1: Même le chien a un prénom arménien. C'est rigolo. Oui.
2: Asseyez-vous.
3: Claudine Katcha-Dourian, merci de nous accueillir chez vous. Vous êtes totalement imprégnée par l'histoire de vos grands-parents qui ont fui le génocide.
2: Oui, tout à fait. On a vécu à Marseille et j'ai vécu avec mes grands-parents. Donc je les ai vus et j'ai vu leur souffrance aussi. Ils sont arrivés à Marseille, on les a mis dans les quartiers nord. Et donc mon grand-père avait construit sa maison. Et je voyais ces gens qui ne parlaient pas français, bien sûr, puisqu'ils venaient d'arriver, qui étaient toujours malheureux et qui parlaient entre eux et qui étaient tristes et qui pleuraient. Je me disais, mais qu'est-ce qu'ils ont, tous ces vieux, à pleurer tout le temps comme ça? Et c'est vrai que quand on m'a expliqué, beaucoup plus tard, j'ai compris qu'il y avait eu un problème. Et je me suis effectivement imprégnée de ce génocide qui est devenu mon génocide, en fait, comme tous les Arméniens de la diaspora, je pense.
3: Ça vous a marqué? Vous étiez gamine?
2: Oui, j'étais gamine parce que j'étais à Marseille et dans les premières années... nous, gamins, on s'amusait, mais on les voyait quand même. Et il y avait le prêtre arménien qui venait régulièrement. On nous a pas expliqué, comme si on avait un peu honte de ce qui s'était passé. Un peu comme les Juifs, quand ils sont revenus des camps, ils voulaient pas en parler. Les grands-parents, notamment, qui l'avaient subi, ne voulaient pas en parler.
3: Comment s'appelaient vos grands-parents?
2: Alors, mon grand-père s'appelait Stéphane et ma grand-mère Vartoui.
3: Et donc, ils sont arrivés en France en quelle année?
2: Alors, ils sont partis en 1915, mais ils sont passés par Constantinople. Et ils ont atterri en Bulgarie. D'où là, j'ai eu deux oncles qui sont nés en Bulgarie. Et comme j'avais de la famille qui était partie à New York, on leur a donné un peu d'argent pour qu'ils viennent en France. Ils sont arrivés en 23-24 en France, à Marseille, en fait.
3: Ils ont vécu donc plusieurs mois dans des camps, peut-être?
2: Oui, il y avait le camp Odo à Marseille. Et le camp Odo à Marseille, c'était le camp vraiment où on mettait les Arméniens.

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1: Son titre, Les Cadors, c'est l'histoire d'un homme qui se croit être l'un des fils de Kadhafi. Il part dans le désert du Sahel, dans l'espoir de retrouver le trésor de l'ancien dictateur libyen. Jérémy Ferrari, lui, est né en 1985 à Villesmeuse. Son nom de famille, c'est Larzière. Il grandit à Charleville, ses parents sont commerçants. C'est un passionné de théâtre depuis son adolescence. Dès 15 ans, il pousse les portes du théâtre de Charleville pour apprendre le métier. À 16 ans, il se choisit comme nom de scène Ferrari. Il se produit dans des bals et des maisons de retraite des Ardennes. Il met en scène ses premiers one-man shows et suit aussi des cours de théâtre à Paris, au célèbre cours Florent. Jérémy se distingue des autres humoristes car il aborde des sujets graves de manière cynique et souvent décalée. Il navigue entre provocation et réflexion. Dès octobre 2010, ses apparitions dans l'émission On ne demande qu'à en rire sur France 2, animé par Laurent Ruquier, ne passe pas inaperçu.
2: Jérémy Ferrari.
1: Jérémy fait vite partie des invités réguliers, comme Olivier de Benoît, l'humoriste rémois. Vend deux pièces à Beyrouth confirme son talent de comédien engagé. Il traite de la guerre et des conflits géopolitiques.
3: Alors, Action contre la faim, ils ont un petit peu d'argent de côté. Ils ont 40 millions d'euros de côté. Et ils t'expliquent pourquoi dans leur bilan comptable, c'est un cas de coup dur.
4: Mais quel coup dur ?
3: C'est parce qu'il y a des gens qui meurent de faim qu'il y a Action contre la faim.
4: Donc le coup dur, ça serait qu'ils aient plus faim alors.
1: En 2017, il frappe encore plus fort avec Anesthésie Générale. Ce spectacle est une véritable critique de notre société et de ses dérives. Politique, économie, santé, tout y passe. Il se raconte aussi dans un livre où il dévoile ses addictions, dont l'alcool. C'est un artiste attachant et à part dans l'humour français. Il aime revenir dans son Ardenne natale. Il n'oublie pas ses racines. Jérémy Ferrari, c'est l'un des trésors de Champagne Ardenne.
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5: Il y a des coins de chez vous, vous vous y baladeriez il y a 90 ans, vous les reconnaîtriez pas parce que la ville est en perpétuelle évolution. Et puis il faut dire que la Seconde Guerre mondiale, par chez nous, elle a un peu chamboulé certains de nos jolis coins. Eric, le gars que je vais vous présenter, il est à la fois amoureux du passé et du présent.
6: C'est toi ?
5: On a rendez-vous au Parvis, le bistrot de la rue du Maréchal Foch.
6: Ça va, Eric ?
7: Ça va, merci. Et toi ?
6: Vas-y, il y a de la vie, hein, aujourd'hui.
7: Il y a de la vie, et oui, il fait beau, c'est magnifique, c'est une belle ville.
5: Le Parvis a installé des eaux de téléphérique sur le trottoir. Ah. On s'y installe pour boire un coup.
6: C'est bien, là.
7: Ça devrait être pas mal.
5: On va pas y rester bien longtemps.
6: Bah, on va peut-être faire un petit tour un moment. Tu montres un coin ou deux.
7: Ouais, c'est ça. Ouais, c'est ça. Ouais.
5: Able, là, le serveur.
6: Si tu veux, toi ?
7: Un diabolomante, s'il vous plaît.
5: Et toi ?
6: Qu'est-ce que vous avez avec des bulles ?
7: Du champagne.
5: Ce sera une limonade, s'il vous plaît.
6: Légère, voilà.
5: Son truc à Eric, c'est l'histoire.
7: Ça m'a toujours un peu passionné. Alors, je me suis d'abord intéressé à ma généalogie, qui m'a ouvert l'esprit sur l'histoire en général et sur l'histoire locale, pour le coup, parce qu'on recherche un peu ses origines et donc sa propre histoire. Et je suis tombé sur une photo de Louviers ancienne. Je me suis dit, bah, mince, ce serait pas mal de faire un parallèle entre la nouvelle et l'ancien lieu.
5: Ah bah, v'là nos verres.
6: Merci, Mathieu.
7: Merci à vous.
5: Voilà ce qu'il fait, Eric. Il trouve de vieilles photos de Louviers, il les refait avec le point de vue d'aujourd'hui. Puis il les poste et les commente sur Insta et Facebook, ce qui lui permet
7: de se rattacher à l'histoire, se dire que mince, il y avait ça là il n'y a pas longtemps, et le fait de me remettre dans les mêmes conditions, dans le même plan de vue, ça me donne un peu cette impression de toucher du doigt ce qui a été créé, ce qui a été fait, et ce qui malheureusement est beaucoup détruit ou ce qui a changé, forcément.
5: Mathieu vient nous rendre la monnaie. Oui,
6: merci Mathieu. Merci.
5: Donc Eric refait aujourd'hui des photos prises hier.
7: Voilà, s'il faut, je ramène un escabeau parce que une photo a été prise, par exemple, le premier étage d'un bâtiment qui n'existe plus, et ben je reviens avec mon escabeau parce que j'aime bien vraiment me remettre exactement dans les mêmes conditions. C'est mon petit kiff à moi, hein, bien sûr, mais pour le coup, j'ai commencé à le partager, et puis fil en aiguille, je crois que ça a plu aux gens.
6: Tu ne te contentes pas d'exposer des photos comme ça, tu expliques, tu racontes des histoires autour de ça.
7: Alors effectivement, j'explique et je raconte des histoires, mais je ne suis pas historien, je le dis, hein, je prends ce qui a déjà été fait par des historiens, et je source en fait mes données comme ça.
5: Allez. Allons faire un petit tour.
7: Donc là, on arrive dans une rue, la rue du Matré, qui est une rue très très très connue et très ancienne de Louviers, au carrefour en fait de la rue du Marché aux œufs et la rue du Matré. Et à cet endroit-là, il y avait un vieux manoir qui datait du

0: 6e siècle environ.
1: Il y avait un manoir ici.
0: Un manoir, oui. Ça a été édifié par les archevêques de Rouen, si je ne dis pas de bêtises.
1: À la place du restaurant japonais.
0: C'est ça, ça empiétait sur le restaurant et un peu sur la rue.
1: Alors là, quand tu fais la photo avant, après, il faut avoir de l'imagination pour arriver à faire connecter les deux photos. Quoi. Tu l'as faite cette photo là ?
0: Oui, oui, je l'ai faite.
2: Changement de décor.
0: On est cette fois sur la place du Parvis, là où on était tout à l'heure, avec un autre restaurant qui était très connu aussi, l'hôtel du Mouton d'Argent, dans lequel Victor Hugo est venu passer une nuit.
2: Donc là, sur la place du marché, c'était couvert ici. Là.
0: Exactement, il y avait une halle en fait, mais qui était deux fois plus petite que celle qui est actuellement. Là aussi, c'était un très très bel endroit, très apprécié de tous les commerçants, puisqu'ils avaient l'obligation de venir faire leur étal chaque samedi matin.
2: Pour voir les photos d'Eric, vous tapez Louvier avant-après sur Insta ou Facebook.

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1: Bonjour.
2: Bonjour.
1: Alors, on m'a dit de venir vous voir pour découvrir un peu votre métier. Vous êtes vidéaste, c'est ça?
2: C'est exactement ça. Je suis vidéaste à Poitiers, aux alentours, et France et au-delà.
1: Alors, il y a les caméras classique, j'ai envie de dire, celle que tout le monde voit, tout le monde visualise, imagine. Mais aujourd'hui, ce qui marche aussi, c'est les drones.
2: Exactement, parce qu'effectivement, j'ai la chance d'être aussi télépilote de drones professionnel. Et aujourd'hui, on va pouvoir peut-être regarder quelque chose, ça peut être chouette. Donc, effectivement.
1: C'est compliqué à contrôler, à piloter un drone.
2: Alors, aujourd'hui, avec toutes les aides qu'on a, oui et non. Dans la mesure où, quand on fait ça, moi je fais ça très souvent, donc non, ça va. Mais quand on débute, c'est assez intuitif, parce que bah, y a beaucoup d'aides au pilotage. Et effectivement, quand on est dans la bonne réglementation et qu'on vole bien, bah non, en fait, c'est assez facile, c'est des joysticks, hein. Je sais pas si vous jouez aux jeux vidéo, c'est un peu comme un jeu vidéo, donc c'est vraiment sympa quoi.
1: Si je pose la question, c'est parce que du coup je vais vouloir essayer, forcément. On est dans le jardin et on peut pas voler trop, il y a des réglementations, mais...
2: Exactement, mais là on est vraiment autorisé à voler, parce que moi je suis dans une zone complètement ouverte, donc on est ce qu'on appelle en catégorie ouverte, et donc il n'y a aucun souci ici pour voler, tout va bien.
1: Trop bien, eh ben allez, on y va.
2: On va le faire décoller, donc il est en train de récupérer notre signal GPS pour pouvoir voler correctement. Hop là. C'est très facile. Pour vous montrer, on a en fait deux joysticks. On a un joystick qui va gérer l'altitude, donc au bas. Et là, le même joystick qui va faire le lacet, donc droite et gauche. Et donc là, on va avoir ce qu'on appelle le tangage, donc pour aller vers l'avant, pour aller vers l'arrière et pour aller sur les côtés. Voilà,
1: c'est tout. L'image est parfaitement fixe, c'est incroyable.
2: Et effectivement, l'image est très fixe parce que là, on est sur un drone gimbal, donc il est lui stabilisé. En fait, quand on se met ici, je sais pas si vous voyez, mais là, quand on va à droite et à gauche, et ben là, la caméra en elle-même, en fait, elle bouge pas.
1: Mais alors, ça peut voler combien de temps un drone comme celui-là?
2: Ça dépend des versions. On peut aller sur du 40 minutes, 45 minutes par batterie. C'est quand même pas mal parce que nous, effectivement, quand on a des plans, alors la plupart les plans sont réfléchis en amont, donc on sait exactement ce qu'on veut, mais il faut quand même tester les cadrages. Donc ça nous permet vraiment d'être en l'air correctement. Et une fois qu'on lance notre enregistrement, on a déjà tout ce qu'on veut et on a encore de la possibilité.
1: Est-ce que je peux essayer?
3: Bien sûr.
1: Allez, tac, ça c'est pour.
3: Ouais, ça c'est pour l'altitude, donc haut.
1: Ok.
3: Et bas.
1: Et est-ce que vous avez le contrôle de la caméra?
2: Alors oui, effectivement, vous avez le contrôle de la caméra avec la petite molette qui est ici. En fait, si vous baissez en haut et en bas, et bien là, du coup, vous pouvez directement cadrer ce que vous voulez.
1: Donc, là, c'est un joujou à combien ça?
2: Alors, celui-là, c'est un petit joujou, on va dire. C'est un joujou à 1600, 1700 euros. Mais j'ai une autre grosse machine qui aujourd'hui est adaptée pour la réglementation. Et là, on est plus aux abords de 5000 euros, 6000 euros.
1: Bon, s'il n'y avait pas la réglementation, il pourrait monter à combien?
2: Alors, s'il n'y avait pas la réglementation, on imagine qu'on pourrait aller jusqu'à du 500 mètres d'altitude, 600 mètres.
1: Bon, pas assez encore pour atteindre la station spatiale.
2: Alors, non, pas assez pour atteindre la station spatiale. Et heureusement, parce que vu la vitesse qui passe, ça serait compliqué pour eux. Pas encore, mais peut-être, c'est ça l'innovation dont vous parliez. Ça se trouve, ça sera ça, pour aller dans la station spatiale en drone.
1: Voilà ce que je vais créer. C'est ça l'idée.
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5: Complètement gaga avec Olivier Glin. Alors, bonjour Olivier, on parle d'eau aujourd'hui?
4: Vouille, sagassouille. Bonjour les amis, aujourd'hui on va voir des mots comme on en trouve nulle part ailleurs. Chez nous, dans le parler gaga, on a des termes pour tout. Et pour patauger dans l'eau ou la gadoue, on n'a pas un mot, mais trois. Bassouiller, gabouiller et gassouiller. Oui, trois verbes pour exprimer le bonheur de tripoter de la flotte ou de barboter dans la boue liquide. Et, comme on est généreux hein, quand même, on ne s'est pas arrêté là et on a même des noms qui vont avec. On appelle ça des déverbaux, car ces noms viennent des verbes. On a la bassouille, la gassouille et la gabouille. Ces mots sont employés dans la Loire, mais également dans le Lyonnais et le Beaujolais, et puis de façon plus générale dans une bonne partie de la région Rhône-Alpes. Voici une maxime qui nous est donnée par Jean-Baptiste Martin. T'as beau gabouiller la bassouille, t'en feras pas rien des œufs à la neige. La plupart du temps, c'est juste remuer l'eau, éclabousser, patauger. Bref, faire ce que les mamans, elles y trouvent à redire quand les enfants reviennent avec le pantalon trempé. Et s'il y a des gens qui aiment bien gassouiller, ce sont bien les enfants. Les matrues, il n'y a pas besoin de faire grand-chose pour leur faire plaisir. Tu sors une petite bassine, tu mets un peu d'eau au fond et c'est parti pour la gassouille. C'est que ça peut gassouiller jusqu'à l'évaporation totale. La gassouille, c'est révélateur de la personnalité profonde des gens. Hein. Comme le dit l'adage, dans la gassouille, il y a deux sortes de gens. Ceux et ceux qui y tombent et ceux et celles qui t'y poussent. Bon, la nage n'existait pas hein, jusqu'à aujourd'hui, mais mieux vaut tard que jamais. Ou alors celui-ci, d'adage. Quand t'as les pieds dans la gabouille, c'est pas le moment de chercher tes pantoufles. Et oui, chez nous, la gassouille, c'est souvent un souvenir d'enfance. Mais entre nous, on est tous encore un peu des garagnas. Hein. On y aime bien parfois encore. Quel plaisir de gassouiller un peu.
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6: C'est l'heure de vous écouter, le rendez-vous des authentiques azuréens. Et aujourd'hui, c'est un jeune garçon de 19 ans de Beaulieu-sur-Mer. 5 mois après un gros accident duquel il est sorti amputé d'un bras, il a repris la compétition de son sport de prédilection, c'est-à-dire la voile. Il compte pas s'arrêter là. Il s'appelle Nathan et son histoire, il l'a raconté à Alias et Gaoula. Il se décrit d'abord en 3 mots, écoutez.
7: Résilient, têtu, je suis très têtu. Je dirais que je suis drôle. J'espère que je suis drôle en tout cas. Je me dis que j'aurais pu y passer. J'aurais pu être tétraplégique, paraplégique. Et finalement, en fait, un bras, c'est pas grand-chose. Voilà, je décide de sauter sous un train en rentrant chez moi après les cours. Donc pour le cyclisme, t'as été engagé toute la soirée. Moi, j'ai eu de la beaucoup de chance finalement. Je suis pas passé loin d'y passer, mais j'ai eu de la chance. Les deux images que j'ai, c'est le train qui m'est boué avec ses phares avant de me percuter. Et ensuite, moi, sous le train, parce que du coup, le train s'est arrêté une fois que j'étais dessous, en train de crier de douleur et avec les secours qui essayaient de me sortir de là. C'est les images que j'ai. Après, je sais pas si elles sont réelles, mais en tout cas, c'est les images que j'ai depuis le début.
8: Vous étiez passionné de sport avant cet accident et ça a décuplé, j'ai l'impression, en tous les cas, cette envie de faire quelque chose de ce sport.
7: Cette passion de la voile, c'est ce qui m'a permis de me relever en fait après mon accident. En fait, je me suis dit que si j'ai eu la chance de rester en vie et que si j'étais en vie ce soir-là, c'était pour une raison. Donc, il fallait que j'en fasse quelque chose, quoi. Et je me suis tourné vers la voile. C'était ce que j'aimais, quoi. De vivre des choses difficiles, forcément, ça renforce le mental. En tout cas, j'essaye juste d'être le mieux possible, quoi. Et je sais pas si je suis mature, mais en tout cas. Moi, je suis content de ce que je suis aujourd'hui, de ce que j'ai fait après cet accident.
8: Alors justement, est-ce qu'on se sent pas un peu porte-drapeau ? Il y a un message, vous, derrière ce parcours qui est le vôtre, ce côté, oui, j'ai perdu un bras, j'ai que 19 ans, mais je suis plein d'envie et je vais pas m'arrêter.
7: Pour tous ceux qui ont des doutes, à qui on a dit que c'était impossible, leur projet, voilà, qui ont eu des moments difficiles dans leur vie, à montrer que c'est possible, que la vie, elle est belle, elle est courte et qu'on doit réaliser nos rêves et on a le droit de réaliser nos rêves et on n'est pas trop jeune, pas trop vieux, en fait, on est qui on est. Et aujourd'hui, si j'ai un regret, c'est pas de plus avoir de bras. Où j'aimerais revenir comme avant, pas du tout. Moi aujourd'hui, mon regret, c'est d'avoir fait du mal aux gens qui m'entourent, que ce soit mes proches ou pas d'ailleurs, ceux qui étaient présents en gare ce jour-là, que j'ai peut-être traumatisé, le cheminot notamment, je pense. Si je devais avoir un regret, en tout cas, c'est celui-là. J'ai envoyé une lettre pour m'excuser, pour lui dire que j'allais bien, parce que c'est vrai qu'après, ils n'ont pas de retour, ils ne savent pas si je suis vivant ou pas. Enfin, il n'a rien demandé, lui, il est à son travail comme tous les jours et il percute un gamin de 15 ans, donc ouais.
8: Qu'est-ce que ça a changé dans votre vie ce soir de 2022, Nathan ?
7: Maintenant, j'ai goût à la vie, quoi. J'aime vivre et je suis content d'être là. Et je profite de chaque instant parce que je sais que tout peut s'arrêter du jour au lendemain. On peut avoir des moments difficiles dans notre vie. Enfin, la solution, elle n'est pas de partir. La solution, justement, elle est de se relever et juste croyez en vous, quoi. Personne ne le fera à votre place. Moi, on m'a beaucoup dit que c'est impossible ce que je faisais, même après mon accident d'aller au championnat de France. Mais en fait, juste, j'ai cru en moi, j'ai préféré écouter personne et j'ai bien fait. La vie, elle est belle et vous êtes plus capable que ce que vous pensez.
8: Le prochain gros objectif pour vous, Nathan, c'est lequel ?
7: Là, à court terme, ça serait la qualification de la course, qui je vais faire sûrement en mai-juin. On doit partir en solitaire pendant 10 jours autour de la Méditerranée. Je dirais qu'à moyen terme, ça serait la course. Du coup, la Mini Transat 2027, ce serait mon objectif à moyen terme. L'objectif ultime, ce serait de faire le Vendée Globe. J'en rêve depuis que j'ai 6 ans, donc un jour, j'y serai.
6: Et Nathan Mesiano qui donne rendez-vous ce soir pour une vente aux enchères caritative pour l'aider à financer l'achat de son bateau qui va permettre de participer à cette compétition. Rendez-vous à 18h au casino de Beaulieu-sur-Mer.
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1: Direction le sud Mayenne, Biernay, les villages, où je vous emmène au Mixelli. C'est un restaurant qui propose un menu ouvrier le midi. Et c'est le gérant qui m'accueille avec un carnet à la main.
2: Eh oui, bonjour à tous. Le petit carnet pour prendre les petites commandes pour ce midi.
1: Alors, qu'est-ce que vous notez sur ce carnet?
2: Comme il y a deux choix pour ce midi, poisson ou viande, donc on fait des petits bons, comme ça, ça se passe très très bien, quoi.
1: Donc vous, c'est Mickaël, et si ça s'appelle le Mixelli, c'est parce qu'il y a une deuxième personne, évidemment, dans l'aventure.
2: Voilà, ma femme, Céline, donc Mick et Céline, Mixelli.
1: Alors, on va s'avancer dans la salle. Vous avez une petite place pour moi, pour
2: ouais,
1: ce midi, évidemment.
2: Ouais, pas de problème, on va vous trouver ça, il n'y a pas de souci.
1: Alors, je vois qu'il y a des tables qui sont dressées.
2: Voilà.
1: Et puis alors, attendez, je vois une collection de véhicules miniatures également. Alors ça, c'est une passion qui vient de
2: vous. Ouais, alors ça, c'est une grosse passion depuis tout petit, puis très mordu des années 50-60. Donc, comme on est toujours au boulot quasiment, la déco est là, quoi. Donc, on adore aller travailler et on vit dans son quotidien, quoi.
1: Vous en faites profiter tout le monde, en fait. Il y en a combien, là, de véhicules? C'est impressionnant.
2: Ouais, là, les petites, à une dizaine près, il y en a 600, quoi.
1: 600 petits véhicules, ouais. On a aussi des plaques émaillées, voilà. Franchement il y a de la déco partout en fait.
2: Ouais, là on tripe à fond dans les années 50 et les gens aiment beaucoup parce qu'ils ne s'attendent pas à voir ça du tout ici. Donc ça rappelle beaucoup de souvenirs à quelques personnes quand ils disent « Ah, j'avais ce meuble-là, ah ça j'ai connu ça, j'ai des pompes à essence, j'ai une vieille glacière Coca-Cola, quelques frigos ». Tout est un peu typé 50-60 en fait.
1: Où est-ce que je vais m'installer moi pour ce midi, Mickaël?
2: Je vais vous laisser vous installer au pire au soleil, comme ça vous êtes super bien.
1: Voilà, il y a une table de 5, ça veut dire qu'il y a peut-être d'autres personnes qui vont me rejoindre, c'est ça?
2: Ouais, il y a d'autres personnes qui vont pas tarder à arriver, ouais.
1: À ma table, il y a 3 collègues qui bossent sur un chantier dans une commune voisine et j'en rencontre aussi à mes côtés Laurent. Bon, j'ai l'impression que vous vous régalez, c'est le cas?
3: Ah oui, très bien. Moi, j'ai mes habitudes de venir ici assez rapide et puis bon, quoi.
1: Alors, vous venez d'où pour venir ici régulièrement?
3: Je fais secteur sud Mayenne. Quand je suis à proximité de Biernay, je viens manger là, quoi.
1: Ouais, donc vous avez un métier, vous êtes en déplacement, c'est ça?
3: Oui, contrôleur machine à traire. Donc je vais de ferme en ferme et puis bon, les restaurants, ça court pas les rues, alors donc je vais là où on mange bien quand même.
1: Et puis le poitrou, il est sympa, on peut le dire quand même.
3: Oui, il est sympa.
1: Je crois qu'il est derrière nous.
3: Ah bon?
1: Ah non, finalement, il est pas là, on peut dire qu'il est méchant.
3: Ah non, ça va.
1: Oh, Mickaël, en plus, il est super sympa, c'est lui qui assure le service. Alors, au menu, il y a entrée à volonté au buffet. Pour le plat, j'avais pris du jambon grillé accompagné d'un riz préparé avec de petits légumes, crème brûlée en dessert. J'ai super bien mangé et c'est ce que je dis à Mickaël quand je le retrouve au comptoir.
2: Bon, j'espère, super, c'est principal.
1: Et dites-moi, j'ai remarqué, vous avez une énergie incroyable quand vous faites le service. Comment vous expliquez ça?
2: Il faut avoir la patate si c'est pour avoir les deux mêmes pieds dans les mêmes chaussures, je vois pas l'intérêt, quoi.
1: Bon, faut peut-être que je passe payer quand même.
2: Ça,
1: c'est là-bas. Ce serait pas mal, hein. Alors, dites-moi combien je vous dois.
2: Alors, 15,50, s'il vous plaît, monsieur. Et voilà, monsieur.
1: Merci beaucoup, Mick.
2: Merci à vous, au plaisir, à bientôt.
1: C'était un plaisir de vous avoir à mon Mick.
2: Super, merci beaucoup.
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1: Révolutionner un domaine, ça tient à pas grand chose. Et le destin de l'Isérois dont on va parler en est peut-être le meilleur exemple.
2: Nom de Dieu.
1: Adolphe Pégou vient au monde le 13 juin 1889 à Montferrat, à côté du lac de Paladru, dans une famille d'agriculteurs.
3: Paysans, c'est dégueulasse.
1: Mais labourer des champs, s'occuper des semailles, c'est pas le projet pour Adolphe. Dès qu'il a 18 ans, bye bye la ferme, bonjour la grande muette, il s'engage dans l'armée et c'est là qu'il va faire une découverte qui va changer sa vie, le pilotage aérien. Revenu à la vie civile, Adolphe Pégou ne chôme pas. En moins d'un mois, il passe du statut de débutant à l'obtention du brevet de pilote.
4: Vous avez fait à 4G un piqué inversé avec un MiG-28.
1: D'ailleurs, un mois, c'est encore le temps qu'il lui faudra pour être embauché comme pilote d'essai par Louis Blériot, l'une des références de cet univers à l'époque.
5: Waouh ! Tout le monde se calme !
1: Mais Adolphe ne va pas s'arrêter là. C'est un enchaînement de premières qui va faire sa légende. Parce que le 19 août 1913, première, il est le premier pilote à sauter en parachute.
6: Hey Adolphe, on pensait t'attacher un gros drap dans le dos pour que tu sautes d'un avion qui pourtant fonctionne très bien en plein vol. Qu'est-ce que t'en penses ?
1: Et alors que la descente se fait tranquillement, il observe son avion qui descend tout seul. Sans personne aux commandes, Pégou voit son appareil faire des figures qu'il n'a jamais vues de sa vie. Sa première pensée, c'est de se dire
2: « C'est de toute beauté !»
1: Et la seconde, mais des manœuvres comme ça, ça pourrait permettre à un pilote de se sortir de situations désespérées. Une réflexion qu'il va mettre en application un mois plus tard, c'est décidément une constante, en réalisant le premier vol tête en bas de l'histoire, 400 mètres la margoulette inversée, et devant son patron Louis Blériot.
7: Quelle histoire ça aussi.
1: Le 21 septembre 1913, moins d'un mois après cette performance, le bougre accélère. Adolphe Pégou réalise cette fois tout un programme de figures acrobatiques qui se termine par le désormais célèbre loupé.
8: Attends que je t'explique mon idée, enfin.
1: Adolphe Pégou est-il le premier à l'avoir réalisé ? Les historiens n'arrivent pas à trancher entre lui et le russe Piotr Nesterov, mais ça n'empêchera pas la légende de l'Isérois de naître à ce moment.
9: Impeccable, non ?
1: Toute la presse relate sa démonstration. Il est demandé de partout, en Europe, en Russie, même en Allemagne, où on n'est normalement pas très fan des Français à l'époque. Cette star de la voltige se produit devant parfois des dizaines de milliers de personnes. Et alors que les États-Unis réclament aussi de voir Adolphe dans leurs cieux, la Première Guerre mondiale éclate. Adolphe Pégou est affecté au 2e groupe d'aviation de Reims et rapidement, le professionnel des acrobaties aériennes utilise son savoir-faire pour s'imposer dans les airs. Premier pilote à remporter 5 combats aériens de l'histoire, Adolphe Pégou devient donc le premier as de l'histoire de l'armée française.
10: Il est verboten aussi.
1: Pégou, pionnier, jusqu'au bout. Sa légende prendra fin le 31 août 1915. Il rencontre dans le ciel Otto Kandulski, l'un de ses anciens élèves et pilotes allemands, là-bas dans les airs, pas loin de Belfort. L'aviateur germain et son mitrailleur lui rendront hommage quelques jours plus tard en déposant une couronne de fleurs ornée de l'inscription « À Pégou, mort en héros pour sa patrie ». Ses inventions ne furent pas suffisantes pour lui sauver la vie. Adolphe Pégou, le pionnier de la voltige aérienne, est un Isérois, illustre Isérois.

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2: Salut à toutes, salut à tous, bienvenue dans Décibel. À ma droite se trouve Catherine Ringer, rockeuse fabuleuse Rita Mitsouko Forever et qui nous a offert la meilleure Marseillaise depuis la libération de Paris. Bonsoir Catherine.
3: Ah bah ça c'est gentil, merci.
2: Et à ma gauche, Mauro Gioia, chanteur, acteur et metteur en scène, mais on m'a dit napolitain avant tout.
4: Oui, c'est vrai.
2: C'est très important.
4: Je confirme.
2: Mauro, c'est vous qui mettez en scène Catherine Ringer, donc sur scène, cet érotisme de vivre qui part en tournée, on va tout vous raconter. Les deux, vous vous êtes rencontrés en 2002 sur une comédie musicale qui s'appelait Concha Bonita, c'est ça? Vous jouiez le rôle titre, Catherine?
3: C'est ça, je jouais la Concha.
2: La Concha, et vous étiez l'amant de Concha.
4: Le secrétaire amant.
2: Secrétaire amant, c'est bien, faut toujours faire plusieurs choses. Faut se rendre utile.
3: C'est ça. C'était une drôle d'histoire, c'était l'histoire d'un footballeur argentin qui finalement était devenu c'était transsexuel disons et était arrivé à Paris en emmenant ses couilles dans le formol qu'il avait mis dans le buffet.
2: Une boîte.
3: Oui. Ça faisait une chanson où il disait eh, mes couilles sont dans le formol ou je sais plus quoi. Et donc il avait pris avec facilité une femme pour jouer un homme trans. Mais bon.
2: En tout cas, c'était votre point de départ,
3: voilà.
2: À vous. Et donc, vous vous êtes retrouvés en 2021 autour de cet érotisme de vivre. Au départ, un spectacle pour la réouverture du théâtre de la Huchette après le Covid. Mais en fait, c'est vite devenu un projet important au long cours autour des poésies d'Alice Mendelssohn. Alors, qui était-elle, Alice ?
3: Alice Mendelssohn, née en 1925, fut une petite fille très heureuse dans les rues de Paris où elle avait la chance d'aller jouer. Son père était et ses parents tenaient un salon de coiffure. Et puis, pendant la guerre de 39-45, comme ils étaient d'origine juive, son père a été pris au Veldiv, etc. Et ça a beaucoup l'a marqué. Elle et sa mère ont pu s'échapper grâce à la police française qui ne les a pas arrêtés, il les avait prévenus. Donc elles sont parties dans le sud, là.
2: En zone libre.
3: En zone libre. Elle a été résistante à ce moment-là. Et après, elle est devenue une professeure de français passionnée, parce qu'elle était passionnée de français. C'est même elle qui l'a appris à ses parents, en fait, qui venait de Pologne et qui parlait surtout le yiddish. Et elle est devenue. Une professeure passionnée, ensuite elle a pris sa retraite il y a bien longtemps et elle est devenue conteuse, elle a raconté des histoires, elle s'occupait d'ateliers d'écriture et elle a rencontré mon père dans les années 82-83 parce que c'est pas trop long.
2: Non, ça m'intéresse. Okay. Donc votre père Sam Ringer.
3: Mon père, ouais. Mon père mon père Sam Ringer, comme il disait, ouais. Et qui était peintre. Et ils se sont rencontrés dans un vernissage et ils sont devenus très amis. Ils ont eu 4 années d'amitié comme ça, très belles, où ils me racontaient d'ailleurs rien du tout parce qu'ils faisaient pas. Bon, c'est trop long là, je m'arrête. Okay. Allez, une autre question.
2: J'enchaîne. Ouais. 1925-2025, pendant toute sa vie, Alice Mendelssohn, elle a écrit des poèmes. Et donc, vous en avez sélectionné pour ce spectacle, L'érotisme de vivre.
3: Avec Mauro d'ailleurs.
2: Avec Mauro,
3: justement,
2: ouais,
3: c'était
2: ensemble.
3: À la base de la sélection. D'abord, a été sélectionné par un conteur, Pascal Quéret, qui s'était occupé de tous ces textes, parce qu'en fait, il y en a plein d'autres.
2: Ouais.
3: Je ne sais pas.
2: Et même dans le livre, il y en a d'autres d'ailleurs. Il n'y a pas que ceux du spectacle.
3: Ah, oui.
2: Voilà,
3: oui.
2: Il y en a d'autres.
4: Ce qui est, j'ai trouvé vraiment touchant quand Catherine m'a parlé pour la première fois d'Alice Mendelssohn, c'est qu'en effet, elle, à partir juste après la guerre de 1946, elle n'a jamais arrêté d'écrire des poèmes jusqu'à ces derniers jours, parce qu'on a mis dans le recueil des poèmes qui ont été dictés parce qu'elle pouvait pas écrire quelques mois avant sa mort. Donc c'est une vie dans le signe de la poésie, des poèmes et de l'érotisme, parce qu'elle était une femme, on peut dire, libre, une femme qui a aimé énormément la vie et elle a aimé aussi des hommes.
2: Et vous, vous l'avez beaucoup aimé, Alice Mendelssohn. Vous racontez, Catherine, dans la préface de ce livre qui vient de paraître, qu'elle vous a même inspiré une chanson sur votre album Chronique et Fantaisie. Vous cherchiez un thème, vous lui avez demandé un thème.
3: C'est ça. Et j'étais allée chez elle pour écrire, parce que des fois, quand on fait un album ou une série de chansons, il manque quelques textes, et souvent je vais ailleurs pour me concentrer et faire. Et là, je me suis dit, tiens, si j'allais chez elle, et je cherchais un thème, je lui ai demandé, elle me l'a donné, j'ai dit, d'accord, je l'écris. Elle m'a dit, un homme qui attend une femme. Et en fait, maintenant que j'y repense, quand je lis ses poésies, souvent c'est elle qui attend un homme. Oui. Donc elle a dû se dire, si je faisais à écrire par Catherine, un homme qui attend une femme.
2: Et un homme qui attend une femme, et ben ça donne ça, leur amour. Écoutons cette magnifique chanson et soyons heureux, les amis, de recevoir ce soir dans Décibels Catherine Ringer et Mauro Gioia.

0: Catherine Ringer, leur amour, un thème donc inspiré par Alice Mendelssohn et l'érotisme de vivre. Là, ce sont carrément les textes d'Alice Mendelssohn, certains dits par vous, Catherine, accompagnée au piano par Grégoire Hetzel, d'autres en chanson composée avec Mauro Gioia, ici présent, qui signe également la mise en scène. Alors, Mauro, vous me permettrez une petite métaphore italienne, mais comme c'est vous qui mettez en scène Catherine, c'est pas trop compliqué de demander à une Ferrari de rester dans un cadre et de se brider ?
1: Disons que plus ce sont des Ferrari, plus c'est facile à conduire quand on a des vrais Ferrari. Hein. Pas des Ferrari qui ne sont pas des vrais Ferrari parce qu'il y en a, mais là, dans ces cas-là, c'était assez naturel et très très très beau et on s'est concentré vraiment sur les choses les plus importantes. Donc, qu'est-ce qu'on voulait qui arrive au public ? De quelle manière la musique peut aider et les silences peuvent aider ses poèmes. Donc ça a été un parcours. Moi, en plus, j'ai toujours pas aimé les spectacles très mouvementés où il y a des gens qui rentrent de droite, sortent de gauche, arrivent du fond, ils changent 40 costumes. Parce que moi, je préfère qu'on soit concentré vraiment dans l'âme des choses. Et Catherine, elle est idéale pour ce genre de travail. Et tout est dans les timbres, dans sa sensibilité. Mais c'est vrai, Catherine, tu sais, je te l'ai dit plusieurs fois.
0: Et tous les deux, vous étiez d'accord dès le début, il fallait quand même une présence de la musique.
2: C'était en fait, pas moi, juste quand les textes. J'ai demandé à Mauro, j'en savais rien. Je lui ai dit, tiens, tu pourrais m'aider à choisir des textes et les mettre sur la scène pour la Huchette. Et puis, est-ce qu'ils te plaisent d'abord ? Puis, et ça lui a beaucoup plu. Donc, si ça lui avait pas plu, il l'aurait pas fait. Et puis, c'est là qu'il m'a dit, mais tu vas pas. Tu vas pas ne faire que dire pendant une heure et demie, ça va être
1: j'ai
2: trop
1: cet accent.
2: Ennuyeux.
1: Vous le tenez non, pas j'ai cet accent. Tu peux le refaire.
2: Tu peux le refaire, mais non, moi ça fait tout de suite.
1: Vous m'avez dit que j'avais perdu d'accent, ça hein, fait... quand même. Après, c'est long.
2: Ça fait Europe centrale, moi, tout de suite. Alors que ça n'est pas Europe centrale, c'est Europe de l'Ouest, l'Italie, quand même.
0: Ouais. Ouais. Voilà à quoi ça ressemble, l'érotisme de vivre.
3: 3 août 2018. 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

0: l'érotisme de vivre en tournée, vous l'avez compris, et les textes du spectacle, plus d'autres poèmes d'Alice Mendelssohn, édités donc chez Point, cette collection poésie, dirigée par Alain Mambancourt. On en a déjà parlé avec John Bayes. Ces textes ont été aussi édités de la même manière. Alors la poésie, ça c'est un sujet intéressant. Je me dis parfois c'est un peu l'opéra de la littérature. C'est-à-dire les gens ils ont un peu peur de la poésie, ils se disent c'est pas pour moi. Est-ce que vous avez une relation de toujours avec la poésie, Catherine ?
1: J'ai une relation de toujours. Dans le sens où je me souviens que quand j'étais à l'école primaire, on demandait toujours qu'est-ce qu'on voulait faire comme métier. Et on disait, à l'époque, c'était pas mixte l'école.
0: Ouais.
1: Et donc, on en était la plupart en train de dire maîtresse d'école. Et puis, il y en a une qui a dit actrice. Je dis, mais c'est beaucoup plus chouette. Et à ce moment-là, moi, je me suis dit, eh ben, moi, je vais faire poète. Parce que j'aimais bien écrire des petites poésies. Et donc j'ai bien réussi finalement, parce que dans les chansons, c'est ce qu'on fait.
0: Ça c'est une vraie question, est-ce que chaque chanson est un poème mis en musique? Et à l'inverse, est-ce que quand on retire la musique d'une chanson, est-ce qu'elle devient automatiquement un poème?
1: Vous voulez dire en général toutes les chansons du monde? Non.
0: Les vôtres?
1: Ah, les miennes?
0: Bah oui. Les autres, on s'en fiche.
1: C'est comme quand on souhaite la bonne année à vous et à ceux que vous aimez.
0: C'est
1: autour.
0: Ça, mais surtout pas les autres.
1: Les autres, on s'en fiche. Certaines, oui, et certaines, non, je trouve, parce qu'il y en a qui sont plutôt des histoires qu'on raconte. Qui est-ce que j'ai vu? C'est Gotener, par exemple, qui disait ses textes de ses chansons sans la musique, et c'était magnifique, tout le rythme, etc., et les rimes. J'ai beaucoup apprécié cette... ça. Et alors, bon, pour revenir à nos moutons, qui sont les miens... pas toutes, je trouve. Il y en a, on pourrait dire que c'est poétique et d'autres moins. Lesquelles? Allez-vous me demander peut-être.
0: Lesquelles, Catherine?
1: Je sais pas, Marcia Baila, par exemple, pourrait prendre les chansons connues. Oui, on peut dire que tous les couplets sont assez poétiques, puisque dans le sens qu'on ne comprend rien de quoi ça parle.
0: Oui, en tout cas, c'est hyper imagé. Et c'est vrai, on peut ne pas comprendre.
1: Je suis un peu cynique. Mais oui, il y a des poésies, des poèmes qui sont... Pardon, des chansons... Oula, bon, on...
0: Il y a des chansons... qui, déshabillés de leur musique, deviennent des poèmes.
1: Merci.
0: Voilà. Et ça, c'était ma question, et merci d'avoir répondu.
1: Déshabillez-moi.
2: C'est un pont.
0: Ça me fait un pont parfait pour arriver à l'érotisme.
1: Voilà.
0: Puisque, je ne sais pas ce que vous en pensez, mais en France, on est très fort au niveau chanson paillarde. Alors ça, dès que c'est pouet-pouet, mon cul sur la commode, ça marche très bien. En revanche, l'érotisme, ce n'est pas forcément notre spécialité. Je demande, tiens, à Mauro, qui est italien, vu d'Italie, est-ce que la France est érotique?
2: Mais comment vous dites ça? Mais évidemment.
0: Mais quelles chansons érotiques?
2: Mais non, mais c'est les pays de l'amour. Paris, c'est la ville de l'amour, de l'érotisme. Nous, on a toujours imaginé ça, nous, étrangères.
0: Oui.
2: Je ne vais pas dire que je suis venu en France
0: pour
2: ça, mais quand même, moi, j'ai fait une liaison naturelle entre la France, la langue française parlée. Moi, je ne peux pas oublier même la langue parlée française. Elle a quand même beaucoup plus que l'italienne, une tonne érotique, si on veut.
0: Ah, mais ce serait quoi, alors, la définition de l'érotisme? Et de plus, l'érotisme de vivre? Parce qu'en fait, pour dire en langage Jones, en fait, c'est le kiff permanent de tout. C'est trouver du plaisir partout.
1: Oui, de trouver de l'intensité de vie, de la beauté, un désir vital dans les choses qui nous entourent. Et c'est ça qu'on trouve dans ses poésies à elle.
0: Ouais.
1: Et puis, il y a pas mal de gens qui m'ont dit, mais c'est un érotisme, en fait, c'est une femme qui parle aussi de l'amour, de l'effet que lui fait l'amour physique, l'amour aussi général, quand elle est vraiment amoureuse. Et c'est pas si souvent. il paraît.
0: C'est très rare, c'est très très rare. Et parfois, il y a des textes qui sont vraiment avec des mots très crus, les mots du corps, du sexe, il y a du sperme, il y a des... Enfin voilà. Et parfois, c'est beaucoup plus poétique, imagé. Et puis parfois, on est même très loin du sexe, comme quoi l'érotisme n'est pas forcément lié au sexe.
2: C'est vrai, parce qu'elle est un peu partout, l'érotisme, dans ses poèmes. Parfois, moi, par exemple, la première lecture de certains poèmes, je me disais, mais de quoi elle parlait? En effet, elle parlait à son petit neveu et elle parlait de choses de cuisine et de tout ça, mais il avait comme un sous-tendu de quand même d'érotisme. Donc c'est un peu aussi sa manière d'approcher l'écriture, probablement.
1: Mais c'est aussi elle qui a trouvé ce titre de l'érotisme de vivre, et je pense que c'est son côté coquin, disons, son humour aussi, c'est quand même quand elle dit pour bien vieillir, il est bon d'avoir le vice de la joie.
0: Ouais.
1: Bah en fait c'est pas un vice, c'est par rapport ou des
2: choses. Parce que si ça devient un vice, quand même il y a quelque chose de plus érotique plutôt.
0: C'est
2: que
0: ça, si c'est un peu
2: interdit. La joie.
1: Ah oui, c'est ça.
2: Ça.
0: Catherine, vous avez devant vous le beau livre qui est sorti aux éditions Point. Vous avez choisi un texte d'Alice Mendelssohn pour nous.
1: Oui. Sable mouvant. La plage cambrée. La grande place découverte de tes lèvres où mon repos a le calme de l'eau sous les arbres. Mais soudain, l'eau se muscle, se plaque et cerne mon désir somnolent de prison chaude. Le moelleux de ton baiser dense, sable mouvant, où je danse, où je valse et me débat, dans un plaisir renouvelé, où la chair la plus profonde est happée en une ronde souterraine. Sable mouvant, où je danse et d'où jaillit la flèche de ton baiser dense. L'invitation forcée, la fulgurante résonance au travers de mes terres soulevées d'agonie.
0: Merci Catherine. Waouh, Alice Mendelssohn. Donc ça fait partie des textes du spectacle.
1: Oui.
0: Ok. Waouh. Eh ben. C'est ça la poésie en fait, c'est-à-dire j'ai pas tout compris,
1: voilà,
0: mais ça m'a fait quelque chose.
1: Ça, ouais. Il y en a des plus simples, par exemple Ronde. Il est passé par ici, celui que j'aime et qui ne m'aime. Il est reparti par là, celui que j'aime n'entend pas. Le désir que j'ai de lui, je le lui cache, qu'il ne m'attache. Le désir que j'ai de lui, c'est pour les larmes de la nuit.
0: Oh, ça finit moins bien celui-là.
1: Mais non, parce qu'il est beaucoup plus long. Hein.
0: C'est ça.
1: Oui, ça finit bien. Et ça finit par, allez, je passe tout le centre. Il est passé par ici, celui que j'aime. Celui que j'aime, il repassera par là. Celui que j'aime m'aimera.
0: Ah, j'adore. Les poèmes d'Alice Mendelssohn, dit ou chanté par Catherine Ringer, l'érotisme de vivre, Mauro Gioia et le metteur
1: Grégoire
0: en scène.
1: Hetzel, oui. Qui est un compositeur de musique de film assez reconnu maintenant et apprécié, qui joue du piano et du synthétiseur.
0: Avec vous sur scène. Alors moi j'ai eu la chance de le voir, ce spectacle, à Paris, au théâtre de l'Atelier, et je me souviens, en sortant du spectacle, avoir eu très envie de lire les poèmes d'Alice. Alors maintenant que c'est disponible aux éditions Point, je le rappelle, est-ce que vous préféreriez tous les deux qu'on lise les textes avant de voir le spectacle ou bien qu'on les découvre avec vous sur scène et qu'on aille les lire après?
1: Les deux, tout me va, moi.
2: Même après, pour avoir quand même l'étonnement, la surprise de les découvrir dans un contexte, et après de retourner et de les relire.
0: Ouais. Moi, j'ai aimé, en tout cas, les découvrir avec vous, et ensuite pouvoir aller chercher les détails. Ouais.
1: Oui.
0: Comprendre, revivre des moments, mais en ayant du coup votre voix dans l'oreille aussi, Catherine, et ça aide à la lecture de la poésie, ça, d'avoir une voix.
1: Oui, c'est vrai, mais je pense que de toute manière, même si on les lit comme ça avant, on n'aura pas la même sensation et on comprendra pas exactement la même chose. Et même peut-être on sera content de les retrouver dits.
2: Ouais, oui,
1: les deux peuvent être se disent et se dit.
0: Vous avez toujours été une chanteuse très physique sur scène. Vous bougez, vous donnez, vous projetez, vous dansez. Est-ce que l'érotisme de vivre appelle à un peu plus de calme ou est-ce que, parce que là, quand vous avez lu, je vous ai senti bouger derrière le micro. Est-ce que c'est aussi très physique, les poèmes?
2: Ben, il y a beaucoup d'énergie, hein. Énormément d'énergie, même une énergie qui est intérieure, une grande tension qui fait revivre ses vers. Et d'ailleurs, il faut dire aussi que la musique, ça a été choisi parce que c'est intéressant ce que vous avez dit avant, quand vous avez dit le poème, c'est un peu comme l'opéra. Et c'est vrai, c'est parce que moi, la première chose, quand Catherine m'a parlé de ce projet, je me suis dit, il faut de la musique, et surtout, il faut un compositeur qui soit capable d'improviser et de suivre et de faire vivre chaque soir le spectacle, les poèmes, grâce à la voix de Catherine, d'une manière différente pour qu'il soit vivante. Et c'est pour ça que Grégoire était vraiment la personne idéale, parce qu'il vient du monde des musiques de films. Il est, comment dire, capable de faire vivre et changer avec des petites variations soir par soir. Et je trouve qu'il fait un secret travail à aider l'émotion sur scène.
1: C'est vrai, je confirme.
0: Tous les deux, vous êtes incroyables sur scène, mais je ne pensais pas qu'il y avait une part d'improvisation de sa part. Il vous suit, en fait. C'est ça?
2: Ah oui, il suit
0: Catherine.
2: Improvise, il a des grilles, comme disons pour tous les grands comiques. Il y a un canova et il change chaque soir aussi.
0: Est-ce que ça vous donne, cette aventure, envie de remonter sur scène ensemble, puisque c'est là qu'a commencé votre histoire dans une comédie musicale, Catherine Ringer, Mauro de Gioia?
1: Tu m'avais invité aussi à chanter Nino Rota.
2: C'est vrai.
0: Ah oui, magnifique.
2: C'est vrai,
0: c'était
2: on avait
0: chouette,
2: fait un spectacle ensemble sur les chansons de Nino Rota et on avait même sorti un album sur ça et qui sait, peut-être.
1: Et qu'est-ce qu'on pourrait refaire d'autre? Oui, pourquoi pas.
0: Ah, j'ai une idée.
1: Oui.
0: J'essaye?
1: Ouais.
0: Ok. Parce qu'on a parlé des conteurs, des conteuses. Elle était conteuse aussi, Alice Mendelssohn. Oui. Et vous nous avez parlé de Pascal Quéré, ce conteur qui vous a parlé des poèmes d'Alice. Et en fait, je me suis dit, mais vous aussi, en fait, les chansons des Rita Mitsouko, qui sont des contes, des histoires, où vous présentez les personnages et vous racontez un peu leur pérégrination. Eh ben, il y en a quelques-unes. Il y a les histoires d'A, par exemple. Alors, comme on a tous envie de savoir pourquoi Hector est mort, je me disais que vous pourriez faire une comédie musicale des histoires d'A, moi.
1: Ah,
0: c'est avec chaque couple.
1: Oui.
0: Et non, mais ce serait génial. Moi, franchement, voilà, c'est mon petit vœu 2026, mais franchement, moi, je les aime tous. Ce pauvre Hector, quand même, on veut l'aider.
1: Il a fait une fugue.
0: Bah oui, il voulait retrouver Gertrude.
1: Oui. Il est mort.
0: Ah, mais oui.
1: Mais c'est vrai, de quoi est-il mort?
0: Ben, c'est ça, on ne sait pas. Donc
2: plein
0: voilà.
2: Mystère.
0: Écoutez, si on se revoit pour ça, pourquoi pas, pour autre chose, évidemment, toujours.

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0: concomitamment, j'ai pas souvent l'occasion de dire ce mot, il y a la sortie d'un album, j'ai casé un mot compliqué devant Abdel Malik, je suis contente, il y a la sortie de l'album inspiré du film. Il ne s'agit pas de la bande originale, mais bien de morceaux originaux inspirés par le film, et ça s'appelle Fursi Héritage, et ça c'est un album que vous avez conçu tous les deux, Abdel Malik et Matteo Falcone. Alors avant de parler du disque, il faut parler du film. On vous a beaucoup vu, Abdel Malik, dans les médias également, et c'était très chouette sur les réseaux sociaux, parler de l'histoire de ce film. Je suis sûre que vous pouvez me faire un pitch en une phrase.
1: En une phrase, je sais pas, mais en tout cas, on est au 19e siècle. Un esclave, ou en tout cas quelqu'un qui est supposé comme tel, et qui a appris à lire en cachette, découvre lorsque sa mère meurt qu'elle cachait des documents. Il lit ces documents, et en fait, dans ces documents, il y a un acte d'affranchissement, elle est libre. Si elle est libre, lui est libre. Donc il prend ses documents, il va au tribunal et il porte plainte contre son maître et commence pour lui 30 ans de galère.
0: 30 années où il a montré qu'il était né libre, Fursi né libre, c'est le nom de ce film. Et voilà, ça raconte donc oui l'esclavage, mais aussi l'histoire de l'abolition de l'esclavage en France, qui a été un long parcours en plusieurs étapes. Il y a dans ce film beaucoup de colère, beaucoup d'espoir aussi. Et je pense pour beaucoup de gens qui ne connaissaient pas cette histoire, et c'est mon cas, pourtant je suis allée à l'école, je suis même allée à l'université après, je ne connaissais pas cette histoire-là, je savais bien que l'esclavage avait existé, mais il est vrai que l'éducation nationale insiste pas tellement sur le thème, premièrement, et deuxièmement, pour moi, l'esclavage, c'était les États-Unis, les plantations, la case de l'oncle Tom. Et là, en fait, dans ce film, et en découvrant l'histoire de Fursi, on se rend compte qu'en fait, il y a beaucoup de Français qui étaient esclavagistes. C'est évidemment, c'est pas un film qui veut donner des leçons, mais quand même ça donne à savoir quelque chose qui est pas évident pour tout le monde.
1: Bien sûr, mais il y avait pas juste des esclavagistes en France. Non, la France a été un pays esclavagiste comme l'Europe a été la France a été un grand pays esclavagiste et l'Europe un grand continent esclavagiste. Et la réalité, c'est juste de dire que sans demander à qui que ce soit. Que qui que ce soit, on n'est pas dans une histoire de repentance ou quoi que ce soit. On est dans l'idée de dire que, à un moment donné, si on a vraiment envie de faire peuple, si on a véritablement envie de faire nation, on doit être capable de déposer nos sacs de douleur et d'avancer véritablement tous ensemble. Et pour ça, on doit regarder même notre histoire la plus obscure. On doit la regarder droit dans les yeux et avancer. Et c'est ça qui est fondamental. Et vous avez dit quelque chose aussi. C'est pas un film sur l'esclavage. Précisément, c'est un film sur l'abolition de l'esclavage. Et ça change tout parce que on explique d'abord que dans une société de droit, quand le droit prime, quand la justice prime, même quand on est dans une société esclavagiste, j'ai envie de dire, de proche en proche, de jurisprudence en jurisprudence, nous voilà aujourd'hui. Et il y a eu l'abolition. Donc c'est important, on parle de ce parcours, et finalement, c'est une lettre d'amour à nos principes, les principes qui font qu'on peut avancer véritablement tous positivement ensemble. Voilà.
0: Et oui, parce que si on ne sait pas d'où on vient, on ne peut pas tellement savoir où on va. Ouais. Et autre principe très important, pas de justice, pas de paix.

0: Quanon, Abdelmalik et Matteo Falcon avec Pete Bacardi, Soprano, Youssoupha, Juste Chani et Culture. Oui, rien que ça, les amis. Ça, c'est la première chanson de Fursy, Héritage, qui a été dévoilée. Alors, la bonne idée que vous avez eue, tous les deux, c'est de dire, on va donc concevoir cet album en faisant voir le film, en faisant connaître l'histoire du film, l'histoire de Fursy, à tout un tas de rappeurs, plus, je mets des énormes guillemets, à l'ancienne de notre génération, et d'autres plus jeunes, et ensuite leur demander d'écrire un passage, plusieurs passages, plusieurs couplets, avec leur réaction, en fait, à cette histoire. Ça, c'est une super bonne idée. Comment ça s'est passé ?
1: Ben, en fait, Matteo et moi, au départ, on a eu l'idée de créer un groupe AMF, Abdelmalik et Matteo Falcon. Et ensuite, l'idée, c'était de travailler sur ce thème et de, j'ai envie de dire, les rappeuses, les rappeurs qu'on aime, les rassembler et aussi faire d'une certaine manière cette idée de transmission, cette idée de lien générationnel. Et surtout, dire aussi que comment la musique répondait au film et de dire qu'il y a différents, différents médiums pour finalement parler de

0: la même chose, quelque chose qui nous unit, quelque chose qui et dire qu'on est unis et qu'on avance ensemble, c'est pas que les petits oiseaux, c'est juste le fait de dire qu'on peut regarder notre réalité, on peut être la plus dure même, et mais on peut être vraiment dans cette démarche d'écriture comme et du rap finalement comme langage de l'universel en parallèle au cinéma qui est un miroir d'humanité.
1: Ouais. Ouais. Et qu'on peut donc avec de la musique de 2026 dire ce que nous fait cette histoire de 1817.
0: Ouais.
1: Ça aussi c'est important. Alors je le disais, oui, le casting. Il est très divers et à la fois, j'ai l'impression qu'on pourrait résumer votre démarche à tous les deux avec cette phrase de Calbo, qui prétend faire du rap sans prendre position. Il y a évidemment beaucoup d'artistes rap aujourd'hui qui ont du succès en faisant des titres qui parlent pas forcément de l'actualité ou de la société, plutôt des choses légères, etc. Là, vous les avez tous mis dans le bain en disant on va parler des vraies choses. Comment ça s'est passé notamment avec les plus jeunes?
0: C'est vrai, et parmi les plus jeunes, il y en a même un que je dirais pas, mais à un moment donné, il me dit ah c'est marrant, on parle de quelque chose qui fait sens.
1: Wow.
0: Et
1: ça,
0: et on s'est regardé, on était avec Pete, et t'étais là aussi.
2: Ouais,
0: hein.
2: Ouais.
0: On était en studio, il y avait Pete Bacardi, Matteo et moi. Et on s'est regardé, on a fait waouh. Et c'est ça qui est intéressant. C'est-à-dire que nous, on a grandi comme ça. On a grandi avec, finalement, du rap qui est de la poésie, engagée, qui est en phase avec le réel, qui est en phase avec nos préoccupations, qui dit quelque chose sur le réel.
1: On disait le rap
0: sur
1: conscient.
0: Sur l'état du monde. Le
2: ouais.
0: rap conscient.
2: Ouais, on disait ça avant.
0: Ouais.
2: Avant, on disait ça.
0: Ouais. Et vas-y, continue. Qu'est-ce que
2: ouais c'était l'idée, c'était aussi de justement de transmettre en fait, de faire ce travail de transmission et de faire partager ça à toutes les générations en fait.
0: Ouais, c'est-à-dire que les rappeurs plus jeunes puissent voir notre manière de faire et que nous aussi on puisse se nourrir de leur énergie et de ce partage. Parce qu'encore une fois, il faut jamais oublier, nous sommes la France. Nous sommes le pays des existentialistes, des surréalistes. Nous sommes les pays des artistes qui se mettent ensemble et qui décident de faire, dire les choses ensemble, qui se nourrissent les uns les autres et tout. Et nous, le rap, le hip-hop en France, on s'inscrit directement dans cette tradition-là. Et ce que vous disiez tout à l'heure avec le rap aujourd'hui où certains artistes ne sont pas nécessairement dans cette démarche-là, mais ça aussi, ça fait partie de, j'ai envie de dire, de la diversité du rap. Le rap, c'est pas monolithique, comme non. disait Akhenaton, le rap, c'est une pluie de météores. Et c'est en ce sens-là où c'est important. Et puis, puisque vous le citiez tout à l'heure, et c'est important de le dire, on tient à rendre hommage à Calbo. Lino est dans l'album également avec nous. Calbo, qui l'autre moitié d'Arsenic, ce rappeur incroyable, avec cette plume incroyable, avec cette voix incroyable, avec cette présence incroyable, qui était un être de lumière, qui était toujours dans une démarche rassembleuse, qui nous a quitté récemment. On lui rend hommage. Et cet album aussi, c'est un hommage rendu à cet acteur central de la culture hip-hop.
1: C'est drôle parce que dans le clip de la chanson qui est Sine qua non, qui est la première chanson que vous avez dévoilée, le fameux pas de justice, pas de paix, on voit que vous travaillez même différemment. Certains travaillent en lisant leur texte sur un iPhone, d'autres sur des copies doubles grand carreau. Je ne dénonce personne, mais Abdelmalik, vous bouffez du papier.
0: Nous, on est à l'ancienne.
2: À l'ancienne,
0: avec,
2: ouais. Il y en a qui sont à l'ancienne et d'autres. C'est comme ça.
0: C'est vraiment, c'est un marqueur générationnel.
1: Oui.
0: C'est-à-dire, on voit directement.
1: Ceux qui ont écrit dans Notes.
0: Exactement.
1: Ceux
0: qui sortent la plume, la trousse. Avec,
1: avec le 4 couleurs et tout.
0: Ah, bien sûr, évidemment. Ça, c'est nous. Ça c'est ouais. Matteo et moi. On est comme ça.
1: Les grands albums de bandes comme ça dans le rap, et encore plus lié à un film, évidemment, ça fait penser à La Haine en 1995, donc 30 ans avant, les musiques inspirées de La Haine, et cet album sur lequel on retrouvait Aya, MC Solar, le ministère Hammer,
0: qui sont avec nous encore.
1: Exactement, ouais, encore, qui font le pont entre les deux.
0: Pont, ouais.
1: Ça a été une influence pour vous, en tout cas, de vous dire, mais oui, mon film, je vais peut-être pas mettre des morceaux de rap dans Fursi, Né Libre, parce que c'est un film qui est à une époque où, voilà, ce serait vraiment très, très décalé. Vous auriez pu vous permettre, mais vous avez pas fait ce choix-là. Mais de vous dire, je vais faire un album à côté, avec.
0: Mais La Haine, ça reste une référence absolue. Dans ce que le film a été, ce qu'il a représenté, ce qu'il continue à représenter, ce qu'il a été. Et même dans sa forme, comment il a été fait. Et forcément, on y a pensé. Mais nous, ce qui nous intéressait aussi, c'était surtout que Matteo et moi, on officialise un groupe. C'est ça qui nous intéressait au départ. Et parce qu'on est dans un état d'esprit et connecter tous ces artistes qui sont dans le même état d'esprit que nous. Et donc, il y avait ça aussi. Et puis, nous, on a quelque chose de, qui est important, qui nous tient à cœur, c'est cette idée de transmission et de, comment dirais-je, de lien générationnel. Ça, c'est un truc important parce qu'encore une fois, on vit quand même dans une époque où le jeunisme prime, l'immédiateté prime. Enfin, on est dans des pensées comme ça un peu. Et l'idée, c'était aussi de deux choses. D'abord, de rendre hommage à la... Et le film parle de ça aussi, finalement, avec la manière dont Fursy, finalement, appréhende son histoire. C'est aussi de rendre hommage au temps long, de rendre hommage à l'intelligence, c'est-à-dire l'éducation, le savoir, la culture comme moyen de transcender sa condition, et puis rendre hommage aux poètes et aux artistes qui sont finalement les fers de lance, j'ai envie de dire, des changements sociétaux, en tout cas des changements profonds sociétaux. Ça a toujours été accompagné par, finalement par une musique ou de la poésie. Donc ça, MF et moi, Mathéo et moi, c'est des choses qui nous tiennent à cœur. Voilà.
1: Alors, je vais citer les acteurs du film. Il y a celui qui joue Fursy, donc cet esclave qui se rend compte qu'en fait, il est libre et qui va se battre pendant 30 ans pour obtenir, officialiser, tamponner cette liberté-là. Il s'appelle Makita Samba, voilà celui qui joue Fursy. On a Romain Duris, Anna Girardot, Vincent Macaigne qui joue un rôle terrible. C'est le rôle du maître de Fursy qui, à la fois, est dégoulinant d'un amour fin pour lui, comme on aurait un peu pour un animal domestique. C'est ma petite chose, reste avec moi, t'es mieux avec moi. Il y a des scènes terribles, mais vraiment bravo à Vincent Macaigne parce qu'il fallait y aller sur ce rôle. Voilà, il y a Frédéric Pierrot, Micha Lescaut, André Marcon, Moussa Mansali, Sams, donc, qui joue Brabant, il y a Lilia Kébédé, François Sureau, Philippe Torreton aussi. Enfin, c'est un très très beau casting.
0: Merci beaucoup.
1: Voilà, le film est sorti et je vous recommande évidemment d'aller le voir. Alors, quelle est la réaction de tout un chacun, en général, et d'un artiste en particulier, quand il découvre l'histoire de Fursy? Oui, dans l'histoire française, il y a l'histoire d'un esclave qui, en fait, était libre et à qui on a fait des misères pendant 30 ans pour accepter, officialiser ceci. La réponse, ça peut être la colère, la furie.

0: d'ailleurs, au centre du film, il y a aussi la loi, le code noir. C'était toute une série de lois, de décrets qui pouvaient faciliter et rendre possible l'esclavage, l'esclavagisme. Ça donne des moments incroyables dans le tribunal où quelqu'un regarde Fursy en disant « Mais enfin, c'est pas un homme, il est noir, c'est un esclave, c'est un meuble. » Le code noir n'a jamais été abrogé. Évidemment, et heureusement, l'esclavage est aboli.
1: Bien sûr.
0: Mais le code noir n'a jamais été abrogé. Pourquoi? Par manque de temps? Parce que... Est-ce que ce serait important de l'abroger?
1: Ben, d'abord, ça nous dit quelque chose de profond sur nous-mêmes. Vous savez, moi, j'aime bien donner l'image de pour moi, le peuple français est une famille symbolique. Et dans les familles, il y a deux manières. Des fois, on a des secrets de famille. Il y a deux manières de les traiter. Ou bien on les affronte, on regarde ça droit dans les yeux, et puis c'est difficile, mais on affronte ça tous ensemble. Ou bien on est dans le déni, on cache. Et quand on est dans le déni, sous le tapis, et quand on met ça sous le tapis, dans le déni, on cache, ça finit toujours par nous exploser au visage, mais de manière violentissime. Donc c'est en ce sens-là où il est important d'abroger à valeur symbolique, mais d'abroger véritablement et officiellement le code noir. Et dans ce sens-là, on a le sentiment que le film qu'on fait, c'est un peu plus qu'un film. L'album qu'on fait, c'est un peu plus qu'un album. Mais en tout état de cause, j'ai écrit une lettre à la présidente de l'Assemblée nationale.
0: Yael Braun-Pivet.
1: Exactement. Pour précisément qu'on remette ce sujet à l'ordre du jour. Il y a deux députés guadeloupéens qui avaient déjà signalé ça déjà à l'époque de Bayrou, lorsque Bayrou était Premier ministre. Et l'idée, hier, on a fait une projection à des députés. Et l'idée, c'est de mettre ça à l'ordre du jour pour que précisément, officiellement, on abroge le code noir. Et officiellement l'abroger, ça voudra dire aussi symboliquement comment fonctionne notre société, où elle va. Le fait de reconnaître et de faire en sorte qu'on ait un futur meilleur, en fait. Et ça, c'est important. Tout simplement, le faire, c'est être à la hauteur de notre identité française. C'est être à la hauteur de nos principes et de nos valeurs. Finalement, c'est être à la hauteur de notre humanité.
0: Et oui, parce que les symboles aussi sont importants en la matière. Plus que symbolique aussi, le fait que le film soit sorti avant l'Hexagone, dans les territoires ultramarins.
1: Complètement. Pour nous, c'était important. Le film a été à moitié tourné en France hexagonale et l'autre partie, à La Réunion. Et donc pour nous, c'était important que le film sorte d'abord à La Réunion. Il est sorti le 3 décembre à La Réunion. J'ai fait de nombreuses avant-premières auprès du public, un public nombreux, émouvant, enfin auprès des scolaires également. Et il est sorti ensuite en Martinique, en Guadeloupe et en Guyane le 12 décembre. Et pareil, j'ai fait des avant-premières fabuleuses, auprès des rencontres avec des scolaires. Enfin, c'était bouleversant. On a vécu quelque chose de bouleversant. Et à la suite de ça, ça a été déjà, et ça continue à être un succès énorme en France ultramarine. Et pour nous, c'est important parce que la France est composée de différents peuples. Il y a le peuple basque, breton, alsacien, etc. Mais il y a aussi le peuple réunionnais, il y a le peuple martiniquais, guadeloupéen. Et mettre en lumière les singularités qui forment la communauté nationale, les différents peuples qui forment la communauté nationale, c'est de dire, on reconnaît vos singularités et ensemble, on travaille à l'harmonie parce que nous sommes une, nous sommes un.
0: Abdel Malik, quand je regarde votre CV, je me dis, waouh, c'est incroyable, en vous accueillant tout à l'heure, je disais, oui, chevalier de la Légion d'honneur, mais vous êtes aussi officier des arts et lettres, lauréat du prix Raoul Breton, celui de l'Académie Charles Cros, le prix Constantin, 4 victoires de la musique, bref, beaucoup de récompenses, et à la fois, je me demande, et Matteo Falcone m'en sera témoin, est-ce que finalement, les gens qui se lèvent à la fin du film, à la fin de Fursy, ce film qui est sorti hier, est-ce que ça vous apporte pas encore plus de fierté que ces titres honorifiques?
1: Non, les titres, vous l'avez dit, titres honorifiques, ça veut dire finalement ça fait partie d'un décorum. Et il faut pas confondre la vraie vie et le décorum. Et on disait tout à l'heure du cinéma qui est un peu plus que du cinéma, ou de la musique qui est un peu plus que de la musique. En fait, l'idée, c'est de dire que comment on va comprendre qu'on est responsable les uns les autres. Comment l'endroit où on se trouve, la position dans laquelle on se trouve, on va aider au bien commun, collectif. Comment on va ramener, j'ai envie de dire, d'une certaine manière, comment on va parler et magnifier les trains qui arrivent à l'heure, au lieu de parler toujours de ceux qui arrivent en retard. Comment on va avancer, se dire, ok, maintenant on va arrêter un peu les bêtises, et soyons ensemble, avançons ensemble. Soyons à la hauteur de notre pays, soyons à la hauteur de nos principes. Et ça, pour moi, c'est fondamental. Et finalement, c'est ça qui compte.
0: Ça vous préoccupe beaucoup, ce vivre ensemble, enfin, ce vivre ensemble, la difficulté qu'on peut avoir en France à vivre ensemble, alors que finalement, on n'est pas dans de si mauvaises conditions par rapport à d'autres pays.
1: Bien sûr. Non, mais on vit ensemble. J'ai envie de dire, on est là les uns à côté des autres. On vit ensemble. Mais la problématique, c'est pas juste vivre ensemble. C'est le bien vivre ensemble. Et au-delà du bien vivre ensemble, c'est la capacité de faire ensemble. Parce que lorsqu'on fait ensemble, on apprend à se respecter, on apprend à se connaître. Pourquoi j'attache tant d'importance à cette idée du collectif ? C'est que lorsqu'on fait un album comme Fursi Héritage, on se retrouve tous en studio et on est là, il y a des gens qu'on connaît plus, d'autres qu'on connaît un peu moins, et puis on découvre cette dextérité, on trouve cette générosité, et tout d'un coup, parce qu'on a fait ensemble, on se respecte et on avance ensemble. Et pareil pour un film. Quand on travaille sur un film, c'est finalement la communauté nationale ou la France en petit. Et si on arrive finalement à créer de l'harmonie là-dedans, et si on arrive à positivement construire tous ensemble à ce niveau-là, ça veut dire qu'on peut le faire aussi d'un autre point de vue, d'un point de vue macro. Si on arrive à ce niveau-là, eh ben, ça veut dire qu'on peut arriver aussi à d'autres niveaux. Et c'est ça qui est important. Et moi, mon idée, c'est de dire peut-être quand tout sera fini, parce que la finitude, ça existe, c'est de se dire ben, peut-être que je n'aurais pas été parfaitement inutile, que peut-être j'ai servi à quelque chose.
0: Moi, je crois que oui. Vous êtes d'accord, Mathéo ?
2: Ouais, tout à fait. Tout à fait. Non, mais c'est bien parce que cet esprit de fédérer autour de valeurs, je trouve que des valeurs qui nous sont communes, je trouve que c'est essentiel. Vraiment.
0: Très important. Citons, s'il vous plaît, Bilal Al-Aswad, qui est votre frère, ouais. Abdelmalik, ouais. Qui a composé la musique qui est dans le film Fursi Héritage, le score, mais également les musiques de AMF.
1: Ouais, il a composé.
0: Et de Fursi Héritage.
1: Ouais, Bilal, c'est un artiste extraordinaire. C'est-à-dire, autant il a fait le score, enfin, tout ce travail musical sur le film.
0: La musique classique.
1: La musique classique. Et autant il a fait tout ce travail sur l'album. C'est lui qui compose. Et lui aussi, il nous dit quelque chose. Il nous dit que pendant longtemps, on a parlé des compositeurs hip-hop comme juste des beatmakers, des gens qui se mettent et qui font un truc et que c'est pas. Non, ce sont.
0: D'ailleurs, on dit pas la musique, on dit c'est une prod.
1: C'est une prod. Mais en fait,
0: c'est de la musique.
1: C'est de la musique. Ouais. Et c'est des artistes à part entière qui ont aussi une puissance, une ambition esthétique. Et Bilal, c'est ça. Mais je tiens aussi à souligner qu'il y a un morceau dans l'album, celui des Ministères Hammer, qui est fait par le grand Jimmy Finger. C'est le seul morceau que Bilal n'a pas fait dans l'album, et c'est important de citer Jimmy Finger parce que lui aussi, c'est une légende. C'est lui qui a fait toute la musique du secteur A, qui a fait tout ce travail à la fois d'Arsenic, Doc Gynéco, aussi une partie. Enfin, c'est une grande figure, et donc voilà. Et pour nous, c'est important de rendre hommage aussi à ces grands artistes d'un point de vue général. Encore une fois, nous sommes la France, et la France, dans notre histoire, il y a des artistes, des grands artistes fabuleux qui sont inspirants, et Jimmy Finger est de ceux-là aussi.
0: Fursi Héritage, l'album est dispo.

0: Fursi, Né Libre, un film d'Abdel Malik avec Makita Samba, Romain Duris, Anna Girardot, Vincent Macaigne. Ça commence à La Réunion en 1817. Cet esclave qui avait appris à lire en cachette et qui découvre qu'en fait il est libre puisque sa mère était libre, et son combat de 30 ans, c'est l'histoire de l'abolition de l'esclavage en France. C'est vraiment un grand film. Et l'album qui l'accompagne, Fursi Héritage, premier album officiel donc de votre groupe, AMF. Abdel Malik, Matteo Falcone, AMF. Envie d'un concert, envie d'un album, envie de quelque chose, messieurs, pour finir?
1: Il y a des choses qui arrivent en termes de concert. Mais ce qui est sûr, c'est que on va voir selon des événements et tout, mais il y a l'album de Matteo Falcone qui, lui, prépare son album aussi à lui tout seul.
2: Ouais, et,
1: donc voilà.
0: Mais à l'iPhone ou aux feuilles A4 grand carreau?
2: Je suis plus comme Malik, j'écris sur du papier.
0: Ah, d'accord.
1: On est à l'ancienne, l'ancienne école. Mais donc voilà, donc plein de projets. Et puis aussi, vous aviez parlé de Gibraltar en début d'émission.
0: Oui.
1: C'est les 20 ans de Gibraltar et on va partir sur la route pour faire un album, lapsus non révélateur, pour faire une tournée, mais où j'interpréterai que les morceaux de Gibraltar, de l'album Gibraltar. Bon, évidemment, il y aura Matteo Falcone qui, lui, avec précisément ouvrira. Mais voilà, il y a cette idée aussi, encore une fois, de dire à quel point la musique est un liant. De dire à quel point la musique embrasse, j'ai envie de dire, toutes les parties de notre être, à la fois notre cœur, mais aussi notre intellect. Voilà.
0: On fera pas mieux. Moi, je dis, on arrête là. Abdel Malik, merci.
1: Merci de nous avoir reçus.
0: Matteo Falcone, merci beaucoup.
2: Merci beaucoup. Merci.
0: À bientôt. Allez voir Fursi, Né Libre. Écoutez, Fursi, Héritage, vraiment, je vous le recommande.

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4: Bonjour, bonjour, j'espère que tout va bien chez vous. Alors que vous soyez en vacances, au travail ou à la maison, la prochaine heure est là pour vous donner le sourire et vous changer les idées. Aujourd'hui, Valérie Damidot et Eric Bastien sont avec des candidats plus sympas les uns que les autres. Laetitia, qui n'écoute pas son mari. Adam, un fan de Dorothée. Mais aussi Thomas, qui rêve d'être une torche humaine, pourquoi pas. Et Karine, qui veut que sa maison soit rangée tout le temps au cas où. Mais au cas où quoi ? Réponse avant 13h et juste après Rick Astley sur votre radio ici.
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0: le plus grand succès de Rick Astley qui nous ramène à la fin des années 80, Never Gonna Give You Up sur votre radio ici. Alors en novembre dernier, c'est Laetitia d'ici La Rochelle qui jouait avec nous. Laetitia qui a un petit défaut qui rappelle à Valérie que son mari a le même. Et puis il y avait aussi Vincent d'ici Normandie, un pro des desserts qui a donné envie à Éric Bastien et qui peut peut-être vous inspirer pour midi ou ce soir.
1: Alors Laetitia, là. Elle a une autre manie qui énerve un peu son mari, notre Laetitia. Il paraît, hein, c'est ton mari qui nous a raconté ça, mon petit chat, hein, Mathieu, hein, il nous a dit que quand tu lui poses une question, il répond, tu dis ok, mais 5 minutes après, tu reposes la même question, parce que t'as pas écouté, c'est vrai ou pas cette histoire ?
2: C'est vrai.
1: Ah, voilà. Mais en fait, t'écoutes pas ce qu'il te dit ou qu'est-ce qui se passe ?
2: Si, j'entends sur le coup, et puis après, oui, en fait, je fais souvent autre chose en même temps, donc voilà.
1: C'est-à-dire que tu fais semblant d'écouter, mais tu n'écoutes pas ton pauvre mari, quoi.
2: Bah si, quand même, mais voilà.
1: Voilà. J'en connais un qui est comme ça. Mon mari, c'est l'inverse. Moi, je parle, il fait ouais, et il n'entend pas. C'est les gens qui, je pense, ont un problème, qui se pensent supérieurs à nous. Voilà, c'est tout ce que j'ai à dire.
3: Non, solidaire avec votre
1: Mathieu, je compatis avec toi. Alors, tu as un autre truc que tu rêverais d'avoir. Il y a des gens, leur super pouvoir, ça serait d'être invisible, de gagner au loto, de... Non. Notre Laetitia, elle, son super pouvoir, ça serait que la maison soit toujours bien rangée et propre. Voilà.
3: Bah oui, pour les cambrioleurs.
2: C'est ça.
3: Puisqu'elle en a peur.
1: Mais qu'est-ce que c'est que ce super pouvoir ? C'est pas un super pouvoir, ça !
2: Ben si, parce que comme ça, je peux faire autre chose que ranger la maison et faire le ménage, la lessive. Je peux aller balader, dépenser, voilà.
1: Mais tu sais que ça, tu peux le faire sans pouvoir magique. Il suffit de le décider, tu sais.
2: Oui, c'est vrai.
1: C'est une question de choix, mon petit chaton. Tu regardes le truc et puis tu te dis, tu sais quoi, je le ferai plus tard. Et puis tu, hop là.
3: Laetitia, il paraît que tu aimes bien ranger ta maison. Je vous repose la question parce que vous avez dit au bout de 5 minutes, elle a oublié. Donc. Voilà.
1: Bon, ma petite sorcière bien aimée. Nous allons tout de suite essayer de marquer davantage de points. C'est la question à 3 points. C'est la question à choix multiple.
3: Davantage, c'est le mot. Hein.
1: Alors. Je pose la question, je te fais des propositions à mon top chrono, t'as 10 secondes pour me donner ta proposition. Tiens, je te mets un petit Billy the Kick.
4: Mangez-moi.
1: Voilà. Alors, nous n'allons pas parler de champignons hallucinogènes, nous allons parler de chaîne alimentaire. Laetitia, le cycle de la chaîne alimentaire commence par les herbivores, les prédateurs, les plantes. Éric Bastien.
3: Oui, bien sûr.
1: Top chrono, 10 secondes. La chaîne alimentaire commence par herbivore, prédateur, plante. Éric Bastien.
2: Prédateur.
1: Et non. La chaîne alimentaire commence par les plantes. Grâce à la photosynthèse, elle transforme la lumière du soleil, l'eau et le dioxyde de carbone en matière organique. Ça sert ensuite de nourriture aux herbivores qui nourrissent à leur tour les carnivores et ainsi de suite. Bon, pas de points, mais voilà, maintenant tu sais.
3: Dire que vous lui avez dit tout ça il y a 5 minutes et qu'elle l'a déjà oublié, elle aurait pu vous répondre sans problème. Notre Vincent à Conches-en-Ouche avec tous les Conchois dans l'heure qu'on salue. Alors Vincent, il travaille dans les services d'eau potable, on l'a dit, il aime pas trop le bricolage, c'est un grand sportif. Il fait aussi de la cuisine. Hein. Enfin, ta femme est visiblement un peu meilleure que toi.
5: Ma femme est sur les plats salés.
3: Ah.
5: Effectivement, plus régulière, bien meilleure. Et moi, sur le sucré. Moi.
3: Ah, alors vas-y, fais-moi un petit peu rêver là. Qu'est-ce que tu pourrais nous proposer comme petit dessert sympa ce midi ?
5: Oh, bah, les petits classiques voilà, de tous les jours, on va dire. Les petits gâteaux fondants au chocolat, les gâteaux aux noisettes. J'adore les noisettes. Donc, voilà. Après, là, on arrive sur les bûches de Noël.
3: Mais oui.
5: Traditionnelles, crème au beurre, mais pas trop lourdes. Juste ce qu'il faut de crème. Avec une génoise bien légère. Ça descend tout seul après le gros repas de fête.
3: Oui, bah oui, c'est sûr. Après, avec la petite verveine citronnée, ça descend tout seul.
1: Avec la verveine citronnée au whisky.
3: Non, mais il a des arbres qui donnent des pommes, donc du coup, c'est aussi pour ça qu'il fait plein de desserts.
5: Ah oui, c'est vrai que le crumble aux pommes, pomme poire, c'est traditionnel.
1: J'aime bien quand tu dis Il a des arbres qui donnent des pommes. Ben ça oui. s'appelle comment les oui. arbres qui donnent des pommes?
3: Des pommiers.
1: Voilà.
3: Voilà. Le Paris-Brest, le tiramisu, grâce au tiramissier, bien sûr, qui donne le tiramisu, l'arbre le plus connu. Et puis la forêt noire. Et alors là, Valérie va être contente parce que tu aimes la moto.
5: Oui.
1: Oh ouais, Johnny.
3: Et on salue ta candidate.
6: La tia.
3: Voilà.

0: l'un des derniers titres de Céline Dion, écrit et composé par Jean-Jacques Goldman dans la playlist d'ici. Comment un éléphant peut amener à la suspension d'un permis de conduire? C'est ce que nous explique maintenant Frédéric d'ici Touraine. Quant à Zoé d'ici Orléans, elle raconte à Valérie Damido et Eric Bastien son dernier séjour au ski. Et elle s'en souvient bien sur votre radio ici.
1: Alors Frédéric Petit, paraît qu'il t'est arrivé une histoire un peu rigolote. T'es allé à Thoiry avec tes parents et là t'as vu un éléphant s'asseoir sur la voiture de devant.
2: C'est un parc animalier, hein, Thoiry.
1: Oh my god. Et donc, comme ça, il s'est approché de la voiture et pof, il s'est assis.
3: Ouais, deux voitures devant. Et c'est une image qui m'est restée pendant très longtemps. C'était pendant les années 70, tu vois. C'est une image qui m'est restée et mes parents étaient... Et puis un jour, ils ont décidé d'aller là-bas. Et puis, le gars, c'était une deux chevaux. Il s'est assis sur une deux chevaux.
1: Oh bah, il a eu de la chance de repartir parce que fesses de l'éléphant. Et alors, il paraît que plus tard, tu as entendu cette histoire racontée par le propriétaire de Thoiry, hein, le vicomte de la Panouse.
2: Bien sûr, le vicomte.
1: Et donc, ça t'a fait beaucoup rire parce que toi, tu l'as vécu en direct, ce truc.
3: Alors, je me suis posé la question de savoir si c'était pas que c'était arrivé une autre fois. Vu le nombre de personnes qui passent, ça peut être arrivé aussi. Et le mec, il a été arrêté par les flics. Et les flics l'ont pris, ont dit mais vous déconnez, ils l'ont fait souffler. Et le gars, il avait bu un canon en déclarant faisant la déclaration pour l'assurance chez le comte de la Palouse. Et puis, il a perdu son permis.
1: Ah bah super, bah voilà, on dit qu'on a un éléphant qui s'assoit et on perd son permis. Bon,
2: ça change des chevreuils. Hein.
1: Ça change des chevreuils. Alors Frédéric, on va essayer... Les sangliers aussi. On va essayer de marquer des points. Tu n'en as qu'un, je te propose d'en marquer 5 d'un coup. Alors attention, écoute bien la question. Dans quelle célèbre série télé les braqueurs portent une combinaison rouge et un masque de Salvador Dali? Dans quelle célèbre série télé les braqueurs portent une combinaison rouge et un masque de Salvador Dali? Top chrono, 10 secondes. Fredo? Fredo?
3: Aucune idée.
1: Aucune idée, eh bien c'était la Casa de Papel.
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1: La la la la la la la la la la la la la la. Et oui, Bella Ciao, ils ont remis cette chanson un peu à la mode.
2: Oui.
1: Bravo la Casa de Papel, avec un braquage exceptionnel, comme on aime en voir plus souvent à la télé.
2: Voilà.
1: Alors, bah, pas de point.
2: Mais non. Zoé, est-ce que tu l'avais? Tu connaissais la Casa de Papel?
5: Oui.
2: Ouais, tu l'avais.
1: Bien sûr.
2: Bon, j'espère que tu auras la réponse à la question qui va arriver dans un instant. Zoé, je sais pas pourquoi je dis Chloé. Zoé, donc ici Orléans. Notre Zoé, voilà, qui est active pour, on l'a dit, hein, notamment le Canitrail. Tu as déjà fait la figuration aussi dans un clip. C'était quoi? C'était quelle chanson?
5: On s'était pas du tout connu, hein. C'était quelqu'un qui est venu vers chez moi et qui voulait des figurants.
2: Non, mais c'est bien. Tu as 29 ans, donc bientôt 30 ans, t'as un rêve, hein. Pour tes 30 ans, t'aimerais aller là. Et c'est où, là? Où tu veux aller?
5: La Guadeloupe.
2: La Guadeloupe. Et pourquoi? Qu'est-ce qui t'attire? Qu'est-ce qui fait que, voilà, les 30 ans, tu voulais passer là-bas?
5: Bah, ça fait quelques années que je voulais y aller et pour l'instant j'ai pas eu l'occasion, mais voilà, j'aimerais bien y aller pour mon anniversaire. Enfin, l'année de mon anniversaire.
2: Bah, je te le souhaite, on va quitter le soleil pour un autre soleil. Eh oui, les sports d'hiver. Zoé, elle n'a pas vraiment de bol au sport d'hiver. Elle y a été il y a quelques années avec une copine. Tu t'es retrouvée sur une piste et qu'est-ce qui s'est passé?
5: J'étais tétanisée.
2: Ah, tétanisée, t'es arrivée. Alors pourquoi t'es partie au ski?
5: J'ai pas réussi. Bah, parce que ça faisait longtemps que j'avais pas été et puis j'avais envie.
2: Ouais.
5: Et ça faisait longtemps, bah, comme je dis, ça faisait longtemps que j'ai pas été. Et en fait, j'avais pas du tout. Normalement, c'est une piste verte, hein, mais
2: oui,
5: bon,
2: c'est
5: bleu,
2: facile.
5: Je sais plus.
2: Ouais.
5: Et en fait, j'avais pas du tout d'idée de ce que j'avais devant moi. C'était vraiment une pente bien pentue, en fait.
2: Donc, du fait,
5: je voyais pas où j'allais.
2: Ouais. Et alors, donc, t'es resté à la station manger de la raclette, quoi. Et boire du chocolat chaud.
5: Voilà, et faire des raquettes.
2: Ouais. Et des raquettes. Bon, pas de tétanisation maintenant avec la question qui arrive. Elle vaut 5 points, la voici. Et on va parler de couleurs, on parlait des pistes bleu, rouge, jaune. Tiens, une autre couleur que nous cherchons ensemble. De quelle couleur, écoute bien, est la gorge du rouge-gorge? De quelle couleur est la gorge d'un rouge-gorge? Top chrono, 10 secondes.
5: Bah, elle est rouge. Non, elle est marron.
2: Alors, effectivement, on s'emballe vite parce qu'on entend rouge-gorge, ouais. On a envie de dire rouge et tu vas le regretter parce que tu nous as dit marron, tu la vois, elle est marron, tu le vois, hein.
1: Non.
2: Eh, ben non. Non, c'est orange. Eh oui, tache orangée qui est reconnaissable dans nos jardins.
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0: extrait de son premier album Sur la route de Palmas. Vous écoutez ici dans moins d'une minute votre agenda de l'été avec vos bons plans de sortie dans votre région. Ensuite, Julien Clerc vous accompagnera avant de retrouver les meilleurs moments de Taquet avec Valérie Damido et Eric Bastien sur votre radio ici.
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1: Bienvenue, si vous nous rejoignez jusqu'à 13h, ce sont les meilleurs moments d'Au Taquet avec Valérie Damido et Eric Bastien. De quoi vous donner le sourire pendant l'été, on a évidemment une pensée pour celles et ceux qui sont au travail. Avant de les retrouver, place à Julien Clerc qui est en tournée dans toute la France à partir de la rentrée. Première date à Cannes, Montluçon et Gap. Voici Hélène dans la bande-son d'ici.

0: Julien Clerc, Hélène, sur votre radio ici. Si vous êtes un fidèle d'Otaquet, vous savez qu'Éric Bastien ne parle pas bien anglais et qu'il est aussi un pro de la blague nulle et des jeux de mots faciles au grand désespoir de Valérie Damidot à chaque fois. Voici un exemple maintenant avec Adam et Sylvie qui habitent tous les deux dans des communes qui ont bien inspiré Éric. Valérie n'était pas en reste, cette fois-ci. Heureusement que nos deux candidats avaient de l'humour.
1: Alors Adam, tu joues avec ici Touraine, tu habites à Bléré en Indre-et-Loire. Tu es électricien ?
2: C'est ça.
1: D'accord. Moi j'aime pas l'électricité, j'ai toujours peur de... Voilà.
3: Ça pique.
1: Et alors, tu sais pas trop ce que tu voulais faire, mais tu voulais être cordonnier. Qu'est-ce que c'est que cette histoire ?
2: Ah, j'ai toujours adoré. J'ai toujours adoré l'odeur quand on rentre dans les vieilles cordonneries, l'odeur de colle, de cuir, préparer les chaussures, les belles chaussures en cuir. Ça m'a toujours plu. Voilà.
1: Mais t'as pas fait ça finalement. Mais tu quand même, tu fabriques des sacoches, des trucs en cuir. Tu crées des choses en cuir, même si t'es pas cordonnier.
2: C'est ça. Je suis assez bricoleur. Je joue un peu à la pétanque. J'ai fabriqué des sacoches pour mettre les boules de pétanque dedans. Support à vélo. Enfin, je fais un petit peu de tout. J'aime bien bricoler. J'aime bien inventer surtout.
1: Alors, mon petit chat, on va essayer tout de suite de gagner le premier point avec la question vrai ou faux. Quand je dis top chrono, tu vas vite. Hein, c'est 5 secondes. Tiens, je te mets une petite chanson.
2: Pas de soucis.
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1: Alors,
3: ça va votre diabète, vous ?
1: Ah bah moi j'ai pas de diabète. Moi,
3: ça va, alors.
1: Moi c'est le cholestérol, comme tous les vieux. Alors, le carré de sucre, Adam, a une forme rectangulaire, car pendant la guerre, les soldats s'en servaient pour remplacer leurs dents manquantes. Alors, le sucre est-il rectangulaire pour remplacer les dents manquantes des soldats pendant la guerre, vrai ou faux ? Tu dis quoi ?
2: Faux.
1: Eh ben, même pas 5 secondes d'attente et il dit faux. Eh bien, tu as totalement raison. Au 19e, le sucre était vendu en gros pain qu'il fallait casser à coups de marteau. Et une fois, sa femme s'est blessée. Du coup, Jacob Christophe Rade a eu l'idée de créer des petits morceaux plus pratiques et beaucoup moins dangereux depuis... On a cette petite forme. Bon, maintenant, ils font des ronds et tout ça, mais voilà. Donc, très bien, un point pour Adam.
3: Eh bien, en face d'Adam, c'est Sylvie. Oui, il y a concurrence. Vous savez qu'il y a deux teams. Il y a la team d'Amido, il y a la team Bastien. De toute façon, j'aime pas votre concurrent. J'aime pas votre candidat, Adam. Je vais même vous dire, hein, je peux pas le blairer. Parce qu'il habite Bléré. En Indre-et-Loire, vous avez dit.
1: Alors, il est chonchon, mais les vannes de merde, il les a toujours. Ça va partir comme l'autre fois avec Pulse.
3: Bah, c'est marrant.
1: T'es prêt, Adam,
3: quand
1: même. Tu vas t'en taper toute l'émission.
3: C'est drôle quand même. C'est comment
2: J'ai l'habitude.
1: Ouais. Ah bah oui.
3: Et les habitants de Bléré, c'est comment leur nom?
2: C'est pas des blaireaux, hein, je te dis tout de suite.
3: Je suis pas permis.
2: Comme ça, je l'ai battu. Hein,
3: alors c'est quoi alors?
1: C'est des blairais.
2: Des blairois.
3: Des blairois. Voilà. Okay. On n'est pas mieux avec Sylvie qui habite à Vertou. Marrant comme nom ça.

0: Vertou. Bonjour Sylvie, c'est où Vertou?
1: Banlieue sud, bonjour déjà.
0: Bonjour.
1: Et c'est la banlieue sud, sud-est de Nantes.
2: Hein. C'est Vertou, quoi.
1: Vignoble. Vertou, c'est le vignoble.
0: Vertou n'est pas très loin non plus. Voilà. Vous pouvez envoyer la blague. Pas drôle pour Valérie quand même. Pas mal celle-là.
2: Et comment ça s'appelle les habitants de Vertou?
1: Les Vertaviens et les Vertaviennes.
0: Vous avez des enfants ou pas?
1: Nous, deux chacun, voilà.
0: Deux chacun, ok, donc voilà, très bien recomposé.
1: Ils ont 40 et 37 ans, hein, c'est des grands.
0: Ah oui, c'est des grands.
2: C'est des petits ados, quoi.
0: Donc il y a des petits enfants, j'imagine, dans tout ça.
1: Voilà, et j'en ai une qui va arriver dans une demi-heure, là.
2: Oh my god, elle est à la clinique.
0: Elle accouche dans une demi-heure ou elle arrive à la maison?
1: Non, elle arrive à la maison.
2: Ah bon?
0: Vous savez comment elle s'appelle? Qui c'est qu'on retrouve à 13h, tous les jours à 13h?
2: Bah Wendy.
0: Elle s'appelle Wendy, le petit bout de chou qui a un an et demi.
1: Et bah, ma deuxième petite fille s'appelle Wendy.
0: Magnifique.
1: Et ma première s'appelle Mona.
0: Alors on est infirmière en bloc opératoire, donc très content. Rassure-moi, moi je suis content d'avoir une infirmière. Plus t'as repris du service, t'as vacciné les gens pendant le Covid, t'as toujours voulu être infirmière.
1: Oui, mais c'est fini là, hein, c'est bon.
0: C'est fini, bon, allez. Attendez, ma tension, ça va, 12-7, on est bien.
2: Allez, pose ta question.
0: Sylvie, voici la question avec un petit extrait.
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0: Est-ce que tu vois un peu comment Otec fait bien les choses? On parlait de Wendy, là, il n'y a même pas deux secondes.
2: Wendy, ouais.
0: Wendy. Ben voilà, Peter Pan, maintenant, dans l'histoire originale. Peter Pan est un assassin. Moi, je la ferme. Est-ce que c'est vrai ou faux? Voici le confort de 5 secondes.
2: Top chrono.
0: Vite. Attention, réponds bien sur les 5 secondes. Vrai, elle l'a dit sur le top.
2: Ouais. Hein.
0: Oui, c'est vrai, ouais. Dans les textes de James Matthew Barry, donc en 1860, Peter Pan est bien plus sombre que dans Disney. Il se bat sans pitié contre les pirates et c'est un assassin. Il élimine les garçons perdus qui grandissent trop vite. C'est dingue, ça.

0: Marc Lavoine de retour avec Occupé, titre qu'il partage avec son ami Patrick Fiori. Patrick Fiori qui est sur scène demain à Sainte-Maxime. Nous retrouvons Adam d'Ici Touraine, un fan de Dorothée, mais alors un vrai, hein, vous allez voir pourquoi et comment. Et Sylvie d'Ici Loire-Océan qui fait partie d'une chorale. Éric Bastien et Valérie D'Amédo tentent de la faire chanter. Vont-ils y arriver? En tout cas, ils ont donné de la voix pour la motiver sur votre radio ici.
1: Adam, qui donc habite à Bléré dans l'Indre-et-Loire, a dans son super pouvoir qu'il aimerait avoir, et ben ça serait revenir à l'époque de quand il était jeune, c'est-à-dire il n'y a pas longtemps, c'était avant-hier, hein, et pour passer un après-midi avec le club Dorothée.
2: C'est ça.
1: Alors, pourquoi? Parce que tu voulais voir ton nom quand il y avait les anniversaires, là, dans le générique?
2: C'est ça, déjà, à la fin, parce que, jeune, j'ai pas pu, mes parents m'ont pas inscrit.
1: Ah, merde.
2: Et je suis hyper nostalgique du club Dorothée. Du club Dorothée.
3: Et tu vas la voir en concert, là, au mois de mai, à Paris ou pas?
2: Oui, pas à Paris, parce que les places, je crois que ce sont.
3: Ah, c'est parti en deux ans, ouais.
2: 13 minutes, un truc comme ça.
3: Ouais.
2: Et donc, par contre, je vais à Nantes.
1: Ah,
2: je vais
1: à Nantes.
2: Voir Dorothée à Nantes.
1: Voilà. Bah, peut-être bien que tu vas réussir à la rencontrer à la sortie pour avoir un petit autographe, parce que.
2: Ah. Je vais essayer.
3: Et c'est quoi ta chanson préférée de Dorothée, histoire qu'on chante là un truc?
2: Le tremblement de terre.
4: C'est comme un tremblement de terre.
1: Ah là, je t'entends pas beaucoup chanter, hein.
4: Un tremblement de terre.
5: Ravine sur la terre.
1: Eh, Dorothée, si tu nous écoutes, je t'en supplie, à Nantes, sois gentil avec notre petit Adam qui est très très fan. Parce que je vais vous dire à quel point il est fan, notre petit Adam.
3: Ah.
1: Pour son enterrement de vie de garçon, t'étais déguisé en quoi?
2: En Dorothée.
1: Et voilà.
3: Est-ce qu'on peut voir une photo de
1: Alors,
3: ce truc-là?
1: J'aimerais que tu envoies à Maître Coupez, notre responsable, une photo. Tu as évidemment des photos de ce moment.
2: Oui, enfin, vous allez beaucoup rigoler. Hein.
1: Bah, c'est le but.
3: C'est le principe. Hein.
1: Si c'est pour qu'on rigole pas, non.
2: Pour vous donner un détail, collant rose,
1: ouais.
2: Perruque blonde.
3: Normal.
2: Voilà. Il m'avait fait des couettes.
1: Eh bah oui.
2: Voilà.
1: Eh bah
2: j'étais
1: oui.
2: C'était ravissant.
3: Mais on va se faire un plaisir de mettre ça sur les réseaux, dis
1: mais
3: donc.
1: Oui, ben oui, il a fait. Attends, il s'est baladé dans la rue en Dorothée, il a fait un paintball, pop. Bon, voilà. Alors écoute, moi je trouve que ça mérite un autographe à la sortie du
3: et
1: concert.
3: On salue Jackie, parce qu'il écoute des fois l'émission, Jackie, qui était dans le club d'eau. Il nous écoute des fois.
1: Non, nous on s'en fout, lui il est fan de Dorothée, il n'est pas fan de Jackie.
3: Ouais, mais Jackie, c'est Dorothée,
1: non,
3: c'est pareil.
1: Dorothée.
2: Si je vois Jackie, je veux bien aussi un autographe.
1: Ah bon, ça va alors. Okay.
2: C'était vraiment l'équipe de l'époque. Quoi.
1: C'est pas faux. Alors, Adam, tu as 4 points. Là, je te propose d'en marquer 5 de plus avec la question cash. Écoute bien, je te mets une petite pub. C'était une pub avec Vanessa Paradis en Petit Oiseau. Hein, une pub pour Chanel. Nous allons parler de Chanel. Adam, quel était le prénom de la célèbre créatrice de mode surnommée Coco Chanel? On l'a surnommée Coco Chanel, mais c'était quoi son prénom? Top chrono, 10 secondes.
2: C'est pas Corinne.
1: Non, c'est pas Corinne.
2: C'est pas Corinne. Claude, peut-être?
1: Nope. C'était Gabrielle Bonheur Chanel, dite Coco.
2: Je ne l'avais pas.
1: Et
2: je
1: voilà. Bon, tu ne l'avais pas, sans regret. Alors, tu as 4 points.
3: Sylvie, il est 12h45, il est l'heure de la chorale de Hautaquet.
6: Bon chemin.
3: Oui, parce que notre Sylvie, elle fait partie d'une chorale. Alors déjà, comment s'appelle cette chorale? Et qu'est-ce que vous chantez,
7: le
3: Sylvie?
7: Le cœur du chêne.
3: Le cœur du chêne, c'est chez toi, c'est à Vertou?
7: Oui, le Chêne, c'est un quartier de Vertou. Ils ont appelé il y a très longtemps. Hein, c'est une vieille chorale déjà.
3: Et tu chantes quoi? Alors vous apprenez quoi en ce moment?
7: On fait tout. Maintenant, non, je ne vais pas vous dire que vous allez me faire chanter.
3: Bah, évidemment, attends, tu nous vois venir. Bien sûr qu'on a envie de t'entendre un petit quelque chose. Allez.
7: Non. Et puis ça, on fait des canons, alors il faut être.
3: Mais attends, mais nous, on sait faire les canons. Attends, tu ne nous as pas vus physiquement. Nous sommes des canons.
1: Non, alors on n'est pas des canons, mais par contre, moi j'ai appris à chanter un canon à l'école.
3: Alors, allez, vas-y, on se fait une tierce, une quinte, hein, on est comme ça.
7: Qu'est-ce qu'on a alors? En ce moment, on révise pour les illuminations de la ville. On chante des chants de Noël. Hein, alors, sur Noël, c'est Oh, je sais plus. Non,
1: jingle bell, jingle bell, jingle on the bell.
7: Non, on l'a fait l'année dernière. Non, je sais pas.
1: All I want for Christmas is you.
3: Sylvie, Sylvie,
7: ouais,
3: t'inquiète
7: on va
3: pas.
7: Non, mais... ce genre de chanson-là. Enfant de Palestine, enfant d'Israël, d'Amérique ou de Chine, en ce jour de Noël, que ton regard se pose sur la terre ou le ciel, ne retient qu'une chose, il faut croire à Noël.
2: Ouais.
7: Donc voilà, Noël des enfants du monde.
3: Bravo, ouais, bravo. Bravo Sylvie. J'ai cru que t'allais pas le faire. Hein.
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0: Michel Jonas, qui a quelques dates de concert à partir d'octobre. Il sera par exemple à Bourgoin-Jallieu en Isère et au Blanc-Mesnil en Seine-Saint-Denis en décembre. Dites-moi dans la playlist d'ici. Allez, restez avec nous dans une poignée de secondes. Valérie Damidot et Eric Bastien sont avec deux autres candidats d'Au Taquet. Thomas, d'ici Paris-Île-de-France, qui a un rêve étrange. Je pense que depuis 2 ans, c'est le seul à nous avoir dit cela. Et Karine, d'ici Lorraine, qui veut absolument que sa maison soit impeccable avant d'aller se coucher, pour une raison très particulière. Là aussi, je pense que c'est la seule fois où on nous a donné cette explication sur votre radio ici.
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2: Thomas, tiens, si je te mets ça, qu'est-ce que tu penses, hein?
3: Oh, un champignon.
2: Ouais, alors, parce que... Eh oui, notre Thomas, il collectionne les consoles vintage des années 80-90.
3: Ah ouais, la Game Boy.
4: C'est ça.
2: Alors, qu'est-ce que t'as comme console?
4: Alors, j'ai la Wii, j'ai la Nintendo NES, la Nintendo 64, la Sega Mega Drive, la Mattel Intellivision, la
3: Xbox.
2: Mais c'est trop récent.
4: Xbox, je ne l'ai pas, non, je l'ai revendu.
3: Ah, la première Xbox, elle est sortie il y a presque 20, plus de 20 ans. Hein.
2: Oui, mais ça, c'est pas années 80, tu vois.
3: Ah oui, c'est années 80, mais quand même, ça devient vital.
4: Je ne sais même plus, j'en ai tellement.
2: Et alors, qu'est-ce que t'en fais? Parce que moi, j'ai une vieille console Atari, et je l'ai mise dans un cadre, et je l'ai encadrée, et elle est au mur chez moi.
4: Eh ben, on joue avec Baptiste de temps en temps.
2: Ah bon? C'est quoi ton jeu préféré?
4: Ah, Street Fighter 2.
2: Ah oui.
4: On peut se taper dessus autant qu'on en veut. Et,
2: ouais, c'est pas mal.
4: Bah, comme moi j'ai grandi avec ça, Baptiste il touche pas les boutons, quoi.
2: Ah bah oui.
4: Déjà mort.
2: Eh oui, bah bien sûr, donc c'est tellement injuste. Tu es horrible.
4: J'adore.
2: Je vois bien. Alors. Tu as un rêve, c'est être cascadeur au Puy du Fou, être torche humaine.
4: Ah, j'aurais adoré.
2: Mais c'est-à-dire, explique-moi.
3: Ça, c'est un rêve de dingue, on n'avait pas eu ça.
2: On n'avait pas eu ça. C'est-à-dire.
4: Eh ben, en fait, sur le spectacle historique, il y avait pas mal de tableaux dans lesquels je jouais, donc la plupart du temps, je venais à mourir.
2: Ah, bah oui.
4: Et j'avais une. Bah oui, comme ça. Et j'avais une scène où je mourais sur un bûcher. Et, bon, et bien sûr le foyer était placé devant nous, mais l'illusion d'optique faisait que. Et du coup j'adorerais faire une vraie torche humaine. Et puis bah, le Puy du Fou, c'est tellement extraordinaire.
2: Ah bah oui.
4: Si j'avais l'occasion d'être Puy Follet et de participer à ce genre de spectacle, j'en serais le plus heureux du monde.
2: Et bah voilà, bon. Alors,
3: un joli rêve, hein,
2: ouais, c'est un joli rêve, cascadeur au Puy du Fou. Alors écoute bien, nous allons tout de suite poser la question à 5 points.
4: Ok.
2: Quel romancier français a signé ces dernières années les best-sellers suivants? La fille de papier, Central Park ou La vie secrète des écrivains? Qui a écrit ces livres? La fille de papier, Central Park, La vie secrète des écrivains.
4: Je le sais, je le sais.
2: Top chrono, 10 secondes.
4: Je le sais, je le sais. La fille de papier, je l'ai à la maison. Guillaume Musso.
2: Et c'est une... Bonne réponse! Guillaume Musso, il a vendu plus de 28 millions d'exemplaires dans le monde. C'est un super grand écrivain qui vend beaucoup. Bravo, tu as gagné. Tu as 11 points.
3: C'est sans faute, hein, j'ai l'impression.
2: Faute pour Thomas.
3: Ouais. Oh là là, c'est pas le moment de tomber malade, Karine. Hein. Je t'entends tousser, là. Il nous reste encore 12 minutes après. Bon, voilà. Karine, ici Lorraine qui a quand même 4 points. Alors là, on a trouvé quand même quelqu'un qui avait qui a un rêve un peu fou. C'est vrai qu'on avait jamais eu quelqu'un qui voulait être torchman au Puy du Fou. Là, Valérie, j'ai un spécimen aussi.
2: Ah.
3: Mais alors, on va parler de manie. C'est-à-dire que vous allez me dire, bon, voilà, sa manie, avant de se coucher, il faut que la maison soit propre. Jusque-là, rien d'exceptionnel. D'accord. Il faut que le bouquet de fleurs soit sur la table.
2: Ça commence déjà à être un peu...
3: Mais là où ça devient étrange, c'est que si la maison n'est pas propre, si le bouquet de fleurs n'est pas sur la table, Karine appelle le médecin.
5: Mais non.
2: C'est-à-dire?
3: C'est-à-dire qu'il faut que tout soit propre et rangé au cas où il faudrait appeler le médecin et que le médecin vienne. Elle ne supporterait pas que si le médecin vienne, ce soit pas propre et rangé. C'est ça l'histoire?
2: Attends, j'ai pas compris.
3: Mais c'est-à-dire qu'à quel moment tu dis il va y avoir un médecin qui va venir, je vais me casser la figure, tiens, c'est super, on va faire le 15.
5: Ouais. Non, mais je suis traumatisée par ce genre de choses, oui.
3: C'est maintenant que ça se joue, là. Hein. Enfin, même s'il y a le bingo qui arrive dans un instant, mais on a 5 points à dérober, là. On y va. Dans les dessins animés Disney, tu connais Disney, Fastoche.
5: Oui.
3: Qui sont Richard, Firmin et Louis? Qui sont Richard, Firmin et Louis chez Disney? Top chrono, 10 secondes.
5: Ouf.
3: Réfléchis bien. Richard Firmin.
2: Tu l'avais la réponse, Thomas?
4: C'est pas les neveux de Donald?
3: Si. Riri, Fifi, Loulou.
2: Riri, Fifi, Loulou.
3: Vous la voulez? Je l'ai. Loulou. Oui. Et ouais, c'est les neveux de l'oncle Picsou. En anglais, ils s'appellent Huey, Davy et Louis. Mais effectivement, Richard Firmin et Louis, en français, c'est Riri, Fifi, Loulou. Ah, tu vas t'en vouloir.
2: Ah là là là là.
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Kids, Stand on the World. Je ne sais pas vous, mais moi, ça m'a donné envie de danser. Et voilà, les meilleurs moments d'Otake avec Valérie Damido et Eric Bastien, c'est terminé pour aujourd'hui. On se retrouve demain à partir de 12h05 pour une autre sélection d'instants savoureux. Nous serons avec un auditeur qui compte tout et tout le temps, une candidate qui garde un souvenir particulier d'un voyage en Angleterre et puis une autre qui a eu une drôle d'aventure en faisant de la déco. Je ne vous la souhaite pas d'ailleurs. Et puis, il y aura bien d'autres choses sur votre radio ici. Merci Valérie Damido et Eric Bastien. Dans un instant, Johan Rock pour Ici dès 5h. Quant à moi, je vous retrouve tout à l'heure à partir de midi pour les meilleurs moments d'Otake sur votre radio ici.

0: C'était Tracy Chapman sur votre radio locale. Bon réveil.
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0: Une nouvelle journée qui démarre et toujours ce même plaisir de vous savoir de l'autre côté du poste. Bonjour, bienvenue. Ici, dès 5h, votre rendez-vous pour vous accompagner dans les tout premiers instants de ce dernier mercredi du mois de juillet avec ce qu'il faut de musique pour vous sortir du lit agréablement. France Gall arrive juste après le journal. Bonjour Cyril Ardoredon.
2: Bonjour Johan Rock, bonjour à tous.
0: De quoi sera-t-il question dans le journal de 5h?
2: Nous reviendrons sur le feu en Gironde, feu désormais stabilisé une semaine après avoir démarré.
0: Vérifier le prix sur le ticket de caisse, vous me direz, ce devrait être automatique, mais peut-être pas aussi souvent qu'il le faudrait. On en parle à 5h13 dans Paris City des économies. 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
0: Ce mercredi 29 juillet, bon réveil, il est 5h. Le journal présenté par Cyril Ardoredon et en Gironde. L'objectif est désormais un feu fixé.
2: Si le vent reste modéré dans les prochains jours, on peut espérer un feu fixé, disent les pompiers. Il y a eu 14 reprises hier. Les flammes ont brûlé 42 000 hectares au total et l'incendie est désormais stabilisé. Mais les pompiers luttent déjà depuis une semaine. La fatigue commence à être difficile à supporter. Certains sont loin de chez eux depuis déjà plusieurs jours. Marc Bertrand, vous avez rencontré un équipage de pompiers exténués aux Porges, au cœur du massif brûlé.
3: Ils sont 6, des pompiers volontaires des Deux-Sèvres, des visages de gamins devant leur camion garé avec des dizaines d'autres sur le stade de rugby.
4: On est prêt à partir, dès qu'il y a besoin de nous à un endroit, on part.
3: Nico, c'est le taulier de l'équipe, 46 ans, père de famille. Ses équipiers ont enfin pu faire une vraie nuit de sommeil, alors ce matin au petit-déj, tout le monde a craqué.
5: Ouais, on a versé une petite larme, voilà, ça fait du bien. Ah oui, j'ai pas peur de le dire, j'ai pas honte non plus. On le disait ce matin que c'était bizarre qu'il n'y en avait pas, qu'il avait encore réagi, puis ce matin, voilà. Tous regarder dans le blanc des yeux en déjeunant, parce qu'on a toujours été au taquet. De vendredi à hier matin, on avait dormi que 5 heures. Et dans un fossé ou dans le camion, on a foncé tête baissée sur ce monstre. On appelle ça le monstre. Ce feu, c'est un monstre. Donc on commence à ouvrir les yeux un peu. Ouais.
3: Tout le monde se lève.
6: Là, on va faire le rassemblement. Là.
3: Les commandants vont les envoyer au feu. Ce feu qui fait peur à des gars qui ont 30 ans de pompiers.
5: Une chaleur énorme, énorme. Déjà, nous, entre pompelards, quand on le voit arriver, ça fait peur. Mais après, on se dit, voilà, on est là pour ça. Et de toute façon, il faut qu'on le freine, il faut le stopper. Donc il faut l'attaquer, il faut l'arrêter. On pense à tous ces gens qui ont tout perdu. Et même si on se sent impuissant, en fait. Il joue avec nous, en fait.
3: L'équipage ressort en trottinant pour grimper dans le camion. Nico a juste eu le temps de répondre au « on pense à toi, papa » de son fils de 15 ans.
7: Vous partez où ? À Montréal, dis-moi !
3: Il fait 35 degrés au tableau de bord. Et ce n'est pas une bonne nouvelle.
2: Un reportage de Marc Bertrand au port, Jean Gironde, sur votre radio locale ici. Et dans ce département, près de 60 000 habitants de trois communes, Ayan, Mérignac et Aisine, près de Bordeaux, ont été autorisés à rentrer chez eux après avoir été évacués. Mais une journée à haut risque aujourd'hui. 65 départements, parmi lesquels les Landes, la Gironde et une grande partie de la moitié nord de la France, sont en orange pour un risque élevé de feux de forêt selon Météo France. C'est le cas également du Var où l'incendie du Gros Bessillon qui a parcouru 4500 hectares est désormais fixé. Un homme de 23 ans a été interpellé ce week-end, déplacé en détention provisoire pour une série de départs de feu. Mathilde Vinceneux, il est notamment suspecté d'être à l'origine d'une reprise des flammes sur le feu du Gros Bessillon.
8: Le jeune homme de 23 ans vient de passer sa deuxième nuit en détention provisoire. Mis en examen, il doit être examiné par un psychiatre. Les gendarmes du Var le soupçonnent d'avoir allumé la semaine dernière une dizaine de feux de forêt qui ont ravagé plusieurs hectares lors d'un périple en deux roues entre les communes de Brignoles, de Cabasse et de Vincarami. Il est aussi soupçonné d'être à l'origine d'une reprise des flammes au sud du brasier du massif du Gros Bessillon, alors que les pompiers varois luttaient avec acharnement pour contenir cette incendie qui s'est déclenché plus au nord, dans le village de Pontevès. Le colonel Grégory Goumin, commandant de la gendarmerie du Var.
6: C'est d'abord l'expérience des pompiers qui savent pertinemment que quand on a un gros feu, ça attire les incendiaires qui ont tendance à vouloir faire intervenir les pompiers en dehors de leur zone et sur d'autres secteurs. Donc vous l'avez vu, il y a des gros moyens de la gendarmerie qui sont déployés pour patrouiller sur l'ensemble du département et sur l'ensemble des zones boisées pour prévenir l'action des incendiaires.
8: En début de semaine, dans le Var, un adolescent de 15 ans a reconnu avoir mis le feu deux fois dans une forêt près de chez lui à Cuers. Et un homme de 39 ans sera jugé cet après-midi au tribunal de Toulon pour un feu au bord d'une route à Olioul. Pour les incendies volontaires criminels, les peines peuvent aller de 15 ans de réclusion s'il n'y a pas de blessés à la perpétuité en cas de feu mortel.
2: Mathilde Vincenneux sur votre radio locale ici. Au total, ces trois dernières semaines, plus de 160 personnes ont été interpellées dans le cadre d'enquêtes sur des départs de feu. C'est ce qu'a affirmé le Premier ministre Sébastien Lecornu en début de semaine. Voilà qui n'arrangera rien à ces incendies. C'est le retour de la chaleur, quatrième vague. 16 départements d'Auvergne-Rhône-Alpes et de Bourgogne-Franche-Comté ainsi que les Landes et la Gironde sont en vigilance orange aujourd'hui. Une très grande partie du pays est en jaune. On attend jusqu'à 41 degrés par exemple à Vichy ou 37 à Clermont-Ferrand où on commence à en avoir un peu ras-le-bol.
9: Ça commence à faire beaucoup.
10: Un peu d'appréhension, mais on se prépare. Ce matin, j'ai foutu des couvertures de survie sur les fenêtres.
11: Vous avez fait des investissements, ventilateurs, clim, des choses comme ça.
12: Ventilateur, on avait déjà. Clim, on avait déjà aussi, qui n'est pas super efficace, mais qui a le mérite d'exister et de faire tomber l'appartement à 27 au lieu de 35.
10: C'est fatigant, la répétition des épisodes de chaleur comme ça. Moi, personnellement, ça me fatigue pas mal.
12: On aurait eu des températures progressives. Le corps se serait plus facilement habitué. La toute première qu'on a eue fin mai, 10 jours avant, il neigeait. Le corps n'était pas du tout prêt à encaisser un plus 40 degrés. Quoi.
10: On se retrouve à rien faire pendant une semaine. Et faut d'autant plus en profiter quand on a des températures clémentes comme la semaine dernière. Quoi.
13: Ben on va se mettre à l'abri, c'est tout. Il n'y a que ça à faire.
12: Hein. On vit en short et en sous-vêtements et on attend que ça passe.
14: Rester fermé, quand ça dure longtemps, c'est pénible.
2: La parole de Clermontois au micro d'ici Auvergne. Et puis le jeune prodige français du cyclisme, Paul Sexas, fait son entrée dans le top 5 du classement mondial de l'UCI. À bientôt 20 ans, il a gagné 3 places après le Tour de France. Tadej Pogacar, Remco Evenepoel et Jonas Vingegaard sont sur le podium de ce classement. Et Johan, aujourd'hui c'est la journée la plus chaude de la semaine.
0: Il va faire très chaud aujourd'hui, des températures élevées dès ce matin sur le sud-ouest, également en bord méditerranée. En revanche, on respire dans l'ouest et le nord-est ce matin, ce qui donne pour les températures en milieu de matinée 23 à Perpignan, 21 à Bordeaux, il fera 20 à Biarritz, 19 à Lille, 22 dans la capitale. Et puis cet après-midi, ce sera donc le pic caniculaire, journée la plus chaude de la semaine, avec des températures largement au-dessus des normales. On attend 38 dans la capitale, ainsi qu'à Dijon, Strasbourg, 35 à Charleville-Mézières, 40 à Toulouse, vous le disiez, 41 à Vichy. Des températures plus tempérées, en revanche, sur le pourtour méditerranéen. Et ce, grâce aux entrées maritimes. 29 à Perpignan, 31 à Montpellier et donc 41 à Bordeaux cet après-midi. Chez vous, comment ça se passe? Vous le savez, tous les matins, on fait la météo ensemble. Un petit message, une température, le nom de votre commune sur la page Facebook d'ici. On attend tous vos messages.
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0: Voici une chanson qui va vous donner envie de monter le volume de votre radio. Et pourquoi pas chanter? Voici France Gall, 5h07.

0: mercredi en France qui débute. Et vous qui êtes déjà à l'écoute d'ici, bon réveil, il est 5h11.
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0: C'est un sujet qui fait polémique depuis des lustres. Il arrive régulièrement qu'une soirée entre amis finisse avec perte et fracas lorsque la question est abordée. La pizza hawaïenne, celle avec de l'ananas, doit-elle être considérée comme une véritable pizza ? D'un côté, il y a les puristes qui hurlent au sacrilège. Et puis de l'autre, les avant-gardistes, progressistes, un rien, masochistes, argan. En vrai, c'est pas si mauvais, tu devrais goûter. Eh bien, ce vieux débat prend une tournure inattendue en Mayenne, où une pizzeria a décidé de mettre l'hawaïenne à sa carte. Et ce, au prix de 100 euros. 100 euros pour un bout de pâte avec des rondelles d'ananas, vous me direz, c'est pas donné, ça sent un peu comme le goût de la provocation. Rassurez-vous, personne ne va vous obliger à casser votre tirelire. Derrière cette pizza hors de prix, il y a un petit coup marketing tenté par le patron de l'établissement qui espère faire parler de sa pizzeria sans se prendre au sérieux. Bah, d'ailleurs, ça marche, c'est précisément ce que je suis en train de faire. Reste à savoir si les autres pizzas à la carte, celles au prix normal et sans rondelles d'ananas, valent le détour. En attendant, selon un sondage très récent et très sérieux, 40% des Français sont favorables à cette fameuse pizza, contre 60% qui n'en veulent pour rien au monde dans leur assiette.
2: Ça divise.
0: Savez-vous ?
2: Moi, c'est non. Moi, c'est sacrilège.
0: Je vous sens radical, effectivement. Ouais. Vous avez raison. 5h12 et de 4 aujourd'hui.
2: Oui, quatrième canicule de l'année avec 16 départements placés aujourd'hui en vigilance orange. Canicule, on va s'intéresser aux moyens de lutter contre la chaleur avec notamment les pergolas bioclimatiques.
0: Et dans la playlist de votre début de journée, il y aura ces deux-là. Elton John, Kikidi, dans les prochaines minutes. On fait un peu d'économie, allez, c'est parti. Bonjour Valère Coréard, chaque jour avec vous, un bon plan pour muscler notre pouvoir d'achat. Aujourd'hui, vous nous donnez une astuce quand on va faire ses courses au supermarché.
3: Je vous avais déjà parlé de l'importance de vérifier les prix sur les tickets de caisse. Il peut y avoir des erreurs, c'est pas tout à fait exceptionnel, bien sûr c'est rare, hein, mais enfin ça arrive. Alors, la loi dit dans son article 211-1 du Code du commerce, qui prévoit ce cas de figure, hein, qu'en cas de différence, le consommateur est en droit de demander le prix le plus bas affiché, sauf erreur évidente. Bon, un grand cru à 50 centimes ou une tondeuse électrique à 10 euros, on se doute qu'il y a un petit souci. Mais enfin, si c'est une erreur, j'allais dire, normale, qui n'est pas évidente, bah, demandez qu'on vous applique le prix le plus bas. Hein. Et si vous vous en rendez compte plus tard, à la maison, vous retournez au magasin et vous demandez votre dû à la clé, quelques dizaines d'euros d'économie par an. Bien sûr, quand je dis une erreur normale, non, c'est une erreur anormale.
0: À condition de s'en rendre compte et de le prouver.
3: C'est pas faux. À ce propos, une auditrice m'a écrit sur mon mail parisideséconomies@radiofrance.com. C'est Marie-Noël. Et elle a une astuce. Elle me dit, personnellement, je fais mes courses en supermarché et j'utilise automatiquement la scanette pour scanner les articles. Donc, je vérifie en même temps le prix affiché. Du coup, pas de surprise ni vérification. Alors, merci Marie-Noël parce que c'est effectivement un excellent moyen de vérifier les prix. Au passage, si vous constatez régulièrement des erreurs dans votre magasin habituel, faites un signalement sur Signal Conso. Hein. C'est un bon moyen de défendre nos droits de consommateurs. Mais voilà, vous savez désormais comment économiser quelques dizaines d'euros par an minimum en vérifiant bien les prix sur le ticket de caisse ou en scannant directement vos produits. Je suis sûr que vous pouvez même demander à vos enfants un petit coup de main, ça va les occuper. J'ai essayé, ils aiment bien tirer avec le scanner sur les produits qu'on met dans le chariot. Voilà, si vous aussi vous avez des bons plans budget comme Marie-Noël, pensez à m'écrire parce qu'à la fin ça aide tout le monde. Mon mail c'est parisideséconomies@radiofrance.com.
0: Avec vous Valère, demain on verra comment aller au théâtre, faire des expos, aller au concert, bref, sortir mais sans se ruiner. En attendant, vous écoutez ici, il est 5h15.
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0: Vous écoutez ici, dans l'info d'ici, justement, ce mercredi, c'est donc la quatrième canicule de l'année.
2: Avec 16 départements d'Auvergne-Rhône-Alpes et de Bourgogne-Franche-Comté, ainsi que les Landes et la Gironde, qui sont en vigilance orange aujourd'hui. Une très grande partie du pays est en jaune. Alors, un peu partout en France, on se demande comment mieux se préparer aux vagues de chaleur successives. On veut s'équiper en ventilateurs et en climatisation, bien sûr. Mais la demande est forte aussi en volets, stores et en pergolas bioclimatiques. Qu'est-ce que c'est, Théo Bauchet ?
6: Une pergola dont le plafond est composé de lames qui s'inclinent pour bloquer le soleil et faire entrer le vent. Elle a été montée contre un mur de la maison de pavillon de Laurence qui a tout de suite senti la différence.
7: On est situé à l'ouest, donc on a tout le soleil de l'après-midi et le soleil couchant. Du coup, il tape plus sur le mur qui réchauffe l'intérieur de la maison. On arrive à garder du 25-26 à l'intérieur, chose qu'on n'avait pas à la précédente canicule.
6: Le store côté sud de la maison n'était plus suffisant, alors en passant commande au printemps, elle peut profiter de sa terrasse cet été. Grand bien lui en a pris, puisqu'actuellement l'entreprise Alu Bertrand est très sollicitée. Jérémy Avez en est le dirigeant.
8: Depuis juin, on pose entre 2 et 3 pergolas par semaine. C'est vrai qu'on a un planning de charge qui tourne autour de 3 mois, 3 mois et demi. Aujourd'hui, quelqu'un qui nous passe une commande sur le mois de juillet, on va lui annoncer octobre en termes de pose.
6: Trop tard pour cet été donc, ce dispositif conquiert la Bretagne alors qu'il est déjà répandu dans des régions plus habituées à la chaleur.
8: Vous descendez dans le sud de la France, même en dessous de Nantes, beaucoup de personnes ou même de restaurants sont équipés de pergolas bioclimatiques. Aujourd'hui, on voit bien que notre activité d'année en année progresse sur la protection solaire. Et c'est vrai que dans les années à venir, beaucoup de ménages français auront une pergola bioclimatique pour se protéger des chaleurs.
6: Une pergola de ce type coûte 20 000 euros en moyenne.
2: Un reportage à Cornu, au sud de Rennes, de Théo Baucher, ici Armorique.
0: Dans les coulisses télé, ce mercredi matin, on vous parle d'une toute nouvelle série anglo-saxonne qui débarque ce soir sur France 2. Série à suspense, ce sera juste après avoir écouté Sudio des années 70. Elton John, Kiki D, Don't Go Breaking My Heart, va pas casser mon cœur. 5h17, bon réveil à vous.

0: Un petit parfum années 70 pour démarrer votre journée. Merci d'avoir choisi ici votre radio locale pour vous accompagner tout au long de l'été. C'est un 29 juillet qu'ils sont nés. On souhaite un bon anniversaire aujourd'hui à Anne-Elisabeth Lemoine. Quasi 10 ans qu'elle reçoit ses invités autour de la table de C'est à vous sur France 5 chaque soir. Jean-Hugues Anglade, lui, souffle 71 bougies révélées dans 37 de le matin aux côtés de Béatrice Dalle. Nikita avec Anne Pariot. C'est finalement grâce à Isabelle Adjani qu'il décrochera un César pour son interprétation dans la reine Margot. Et puis, ce mercredi, Happy Birthday to Orlando, 90 ans pour le frère producteur et impresario de Dalida. Ouais, tous les prétextes sont bons pour passer un bon petit Dalida le matin à la radio. Ce mercredi, c'est la journée mondiale du tigre, si vous en avez un à la maison. Pensez à bien lui servir ses croquettes à l'heure, ce genre de petite bête, c'est susceptible. Et puis, c'est la journée mondiale du rouge à lèvres, du rouge au carnet noir. Il y a 19 ans, nous quittait Michel Serrault, le seul comédien à avoir décroché 3 Césars du meilleur acteur. Et puis enfin, 29 juillet 1890, s'éteignait Vincent Van Gogh, 2 jours après s'être tiré une balle dans un champ de blé à Auvers-sur-Oise. À vous qui nous écoutez, si c'est aujourd'hui votre anniversaire, on vous souhaite de profiter pleinement de cette journée. Il est 5h23 dans les coulisses télé ce mercredi. Zoom sur une toute nouvelle série britannique que France 2 lance ce soir. Code Rouge est une série qui va mettre vos nerfs à rude épreuve. Elle raconte l'histoire d'un médecin qui, après avoir assisté à une conférence médicale à Pékin, est accusé à tort d'un meurtre.
1: Je m'appelle Matthew Nolan. Je vais être extradé en Chine pour un crime que je n'ai pas commis.
2: En l'air, à nous.
3: La vérité, c'est que vous avez laissé une femme mourir.
4: Je suis fébile.
0: Code Rouge, c'est ce qu'on appelle une acquisition de France 2, la chaîne ayant acheté la série pour pouvoir la diffuser en exclusivité sur son antenne. Morad Kofan est le directeur des fictions internationales de la chaîne et c'est lui qui a pour mission de regarder tout ce qui sort dans le monde entier pour faire ensuite son marché et négocier au mieux pour s'assurer que les bonnes séries n'aillent pas à la concurrence. Je lui ai demandé si lorsqu'il jette son dévolu sur une série, comme c'est le cas avec Code Rouge, c'est à chaque fois son cœur qui parle.
5: C'est jamais moi personnellement ce qui m'intéresse. On se met dans la peau des téléspectateurs, téléspectatrices de France Télévisions. On voit à peu près ce qu'ils apprécient, on voit ce qui manque à l'antenne. Mais jamais, jamais, jamais, on met nos goûts personnels en avant.
0: Je veux dire par là, est-ce que vos goûts, il arrive qu'ils coïncident avec le goût du téléspectateur?
5: Très rarement. J'utilise cette échelle pour savoir ce qui va fonctionner pour un très large public. L'objectif de ces séries, c'est de rassembler un très large public. C'est au-dessus des 2,5 millions, 3 millions de téléspectateurs par épisode en moyenne.
0: Spéculer sur le goût des autres, c'est donc ça le job du directeur des fictions de France Télé. Il peut arriver aussi, plus rarement, que comme on achète un appartement sur plan, les chaînes fassent l'acquisition d'une série avant même qu'elle ne soit tournée. Et le cas échéant, elles peuvent même adresser dans une note envoyée à la production leurs suggestions et préférences pour tenter d'influer sur la série.
5: Il nous arrive d'acheter des séries sur scénario, généralement un ou deux scénarios et une idée du casting. Et c'est vrai que là, on est amené à faire des notes. Notre impact premier, c'est sur le casting pour essayer de pousser vers un casting français à l'intérieur de la série, si ça fait sens, bien sûr. Et généralement, ensuite, on nous demande nos notes. L'idée n'est pas d'intervenir artistiquement sur la série. C'est juste bloquer, sécuriser cette série pour nos antennes.
0: Code Rouge, les 2 premiers épisodes de la série sont à voir ce soir sur France 2. À 5h25, et si c'était maintenant le moment de prendre votre téléphone pour nous appeler tous les matins ici, vous êtes nos invités, 0810 055 056. Venez nous raconter comment se passe votre été, ce que vous avez prévu de faire pour cette journée de mercredi, cette semaine. Dans le paqueté, justement, vous gagnez le roman d'Agnès Martin Lugan, L'homme des mille détours, dont on parlera d'ici quelques minutes avec notre libraire conseil à la une de la presse, et puis une paire de lunettes pour regarder l'éclipse, et puis plein de surprise dans le pack était un sac aux couleurs de votre radio locale. Tiens, je vous redonne le numéro de téléphone. Vous le connaissez, mais bon, ça va toujours bien. En le rappelant, 0810 055 056. Voici une nouveauté. Jérémy Frérot, ici, 5h26.
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0: écoutez ici. Avant l'actualité locale et le 90 secondes, on fait un petit crochet par l'histoire. La petite qui vous raconte la grande avec vous, Stéphane Bern. Ce matin, on voyage au temps des miches et des marxistes.
1: Symbole du petit déjeuner français, la baguette n'est pas si vieille. Son histoire croustille de légende, mais une loi très réelle y a mis la main à la pâte. Pour soulager les boulangers que Marx appelait les mineurs blancs, tant leur labeur nocturne était exténuant, un décret tombe en France. Plus question de travailler entre 22h et 4h du matin. Problème, sans nuit blanche, impossible de pétrir et de cuire les grosses miches du pays. Il faut donc innover. Alors, dans les fournils, on troque le levain pour la levure, on réduit le pétrissage, on allonge la pâte. Plus fine, elle cuit en 20 minutes à peine. On gagne ainsi du temps et un parfum de croûte dorée. La baguette est née. D'autres histoires dorent la légende. Napoléon aurait voulu un pain facile à glisser dans la redingote de ses soldats. À droite la baguette, à gauche la baïonnette. Égare à celui qui confond les deux. Certains disent qu'on doit la baguette à l'ingénieur bienvenu, qui aurait voulu, lors du chantier du métro, un pain qu'on puisse rompre sans couteau pour éviter les bagarres. Apparemment, les Parisiens étaient déjà un peu nerveux dans les transports en commun. De jolies fables, mais l'historien Stephen Kaplan l'assure. La baguette est un produit du XXe siècle, né des luttes ouvrières et de ces villes qui vont vite et qui réclament du pain frais matin et soir, et surtout, plus de croûte que de mie. C'est vrai quoi, c'est plus pratique. On dit bien un casse-croûte, pas un casse-mie. Inscrite depuis 2022 au patrimoine immatériel de l'UNESCO, la baguette est devenue un monument national. Le seul que l'on puisse grignoter sur le chemin du retour et qui, soyons honnêtes, n'arrive presque jamais entier à la maison.
0: Merci Stéphane Bern. On vous souhaite un bon petit déj si vous êtes en train de tartiner vos baguettes, justement. 5h30, l'info en France et dans le reste du monde. C'est l'heure du 90 secondes ce matin avec vous, Cyril Ardo-Redon.
2: Un feu stabilisé mais pas encore fixé en Gironde avec 14 reprises de flammes qui durent donc depuis une semaine jour pour jour. Hier, près de 60 habitants des communes du Haillan, de Mérignac et d'Aisines près de Bordeaux ont été autorisés à rentrer chez eux. Dans le Var, le feu du massif du Gros Bession est fixé. Il a parcouru 4500 hectares. Le travail des sapeurs-pompiers se poursuit et une extrême vigilance est de mise, dit la préfecture. Aujourd'hui, 65 départements sont placés en orange pour un risque élevé de feux de forêt selon Météo France. Gare aussi à la canicule, quatrième vague de chaleur de l'année avec 16 départements de Bourgogne-Franche-Comté, d'Auvergne-Rhône-Alpes, mais aussi les Landes et la Gironde qui sont en orange, situation qui aggrave le risque d'incendie. 2 mois après la mort de la petite Liana dans le Gers, le ministre de la Justice indique que 924 personnes ont été incarcérées pour des faits de violence sexuelle sur mineurs. Le garde des Sceaux avait demandé au parquet de passer en revue l'ensemble des plaintes. Annoncé, un homme d'une vingtaine d'années mis en examen est placé en détention provisoire pour le vol vendredi d'un collier en or dans un musée de Côte d'Or. L'enquête se poursuit pour identifier les co-auteurs. Cette semaine, le ministère de la Culture a dévoilé un plan pour mieux sécuriser les musées et monuments. Et puis, une top nouvelle, salue le syndicat CFTC après la sortie de redressement judiciaire de la marque de vêtements pour enfants Okaidi. Le plan de continuation a été validé par le tribunal de commerce de Lille. Il s'est traduit par la suppression de 290 postes et 60 magasins en France.
0: 5h32, l'info d'ici. C'est le feu géant en Gironde qui a démarré il y a une semaine, jour pour jour.
2: Un incendie qui est stabilisé mais toujours pas fixé, avec 14 reprises de feu hier selon la préfecture. La vague de chaleur aujourd'hui dans le département ne va certainement rien arranger. C'est donc une nouvelle journée à haut risque, Guillaume Batin, pour des pompiers qui restent pleinement mobilisés.
3: Le camp de Souge, le camp militaire de Martignas-sur-Jalles est menacé. Les villes de Lacanau, Sestas, Lèche-Cap-Ferré, la liste s'allonge, mais la plus grosse reprise de feu touche le Grand Croix, cette forêt qui borde la plage du même nom, côté océan. L'avion Dash, les Air Tractor et les hélicoptères bombardiers d'eau survolent cet énorme panache de fumée durant toute la matinée. Le lieutenant-colonel des pompiers, Éric Pitot.
4: La reprise, c'est à partir du moment où vous commencez à avoir des flammes qui commencent à être dangereuses pour attaquer ce genre de massif qui est complètement intact.
5: On a l'impression que c'est un peu le feu qui joue avec vos nerfs.
4: C'est un peu ça. C'est un

0: Ça, c'est un jeu de cache-cache, on va dire. Mais une fois qu'on l'a trouvé, après, on sait ce qu'on a à faire et on le fait.
1: Et au bout d'un chemin de sable, nous entendons le bruit des flammes qui crépitent. Très vite, les flammes apparaissent derrière un bosquet, 2 mètres, 5 mètres de haut. Les pompiers s'empressent.
2: Remontez l'établissement !
1: À 4 ou 5, ils pénètrent dans la forêt. Les flammes se calment, mais l'opération s'arrête.
3: Il n'y a plus d'eau ! Il faut que vous reveniez.
1: La citerne des pompiers est vide. Elle est rapidement ravitaillée par des agriculteurs. Le feu est noyé. Mais aussitôt, c'est de l'autre côté du chemin qu'une autre flamme apparaît. Une nouvelle fois, les pompiers courent pour l'éteindre.
4: Le reportage de Guillaume Batin en Gironde. Et Johan, c'est donc le retour de la canicule aujourd'hui en France.
5: Il va faire très très chaud, c'est un euphémisme, des températures largement au-dessus des normales saisonnières. En attendant, ce matin, dans la matinée, on va respirer encore un peu dans l'ouest et le nord-est, alors que les températures seront déjà élevées ce matin dans le sud-ouest, également en bord Méditerranée. Quelques températures, 20 à Perpignan ce matin, 21 à Bordeaux, 19 à Lille, et puis cet après-midi, donc le pic de la canicule pour cette semaine. 38 dans la capitale attendue, ainsi qu'à Dijon, Strasbourg. Il fera 40 à Toulouse et dans le sud-ouest, c'est là qu'il fera le plus chaud, 41 degrés à Bordeaux. Attendu cet après-midi chez vous, comment ça se passe? Vous nous l'écrivez en postant vos petits messages sur la page Facebook d'ici. Chez Marie, à Aubenas, Sud-Ardèche, il fait 21 degrés. Ce matin, le ciel est clair avec une légère brise agréable, nous écrit-elle. Chez Paco, qui vit en Corrèze, à La Tronche, il fait 17 degrés ce matin. 17 à Mulhouse, également chez Stéphane. Enfin, chez Lionel qui vit à Limoges. Il fait 16 degrés tous les jours ici. On fait la météo ensemble.
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5: 5h35, vous venez d'ouvrir les yeux, c'est mercredi, le milieu de l'été ou quasi presque. Voici trois voix, Frédéric, Goldman, Jones. Écoutez, ça commence comme ça.

0: écoutez ici votre radio locale au plus près de votre quotidien ce mercredi matin. Il est 5h39.
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0: Et ici, tous les jours, on évite les arnaques. Aujourd'hui, Cyril, gare aux faux appels.
2: Oui, avec Aude Razo, la chronique, c'est pas vrai dans un instant.
0: Et puis, côté musique, Gérard Blanc sera dans votre poste de radio. En attendant, comme tous les jours, on vous accueille sur l'antenne d'ici. Bonjour Gaël.
2: Bonjour Gaël.
3: Bonjour.
0: Vous nous appelez de la Manche, ou précisément comment s'appelle votre commune ?
3: Alors, c'est la ville de Coutances.
0: Qu'est-ce qui se passe dans votre journée, là, depuis ce matin que vous êtes réveillé ?
3: Eh bien, en fait, je me suis réveillé tôt. Je suis en vacances, mais je me suis réveillé tôt.
0: Pourquoi pas ?
3: Et voilà. Et puis, j'ai profité d'entendre votre demande d'appeler pour jouer avec vous.
0: Et vous avez eu raison. Alors, avant de rentrer dans le dur du sujet, savoir ce qui va partir et arriver chez vous, qu'est-ce que vous avez prévu pour ces vacances, Gaëlle ?
3: Alors, pour ces vacances, j'ai prévu pas mal de sorties dans mon département avec une amie qui vient du Mans chez moi.
0: D'accord. Donc, ça va être balade, plus ou moins sportive, tourisme ?
3: Plutôt tourisme. On fait surtout de la voiture et on va visiter à pied les beautés du département de la Manche.
0: Donc aujourd'hui même, ça commence ce mercredi.
3: Oui, tout à fait.
0: Bon, bah écoutez, on vous souhaite de profiter avec cet ami de ce petit tour dans la Manche. Et en attendant, on va vous envoyer le paqueté. C'est un sac aux couleurs de votre radio locale avec plein de goodies, comme on dit. Il y a une paire de lunettes pour assister en toute sérénité à l'éclipse. Le roman de la semaine, un calepin pour marquer vos souvenirs. Vous aimez, vous, marquer vos souvenirs pour pas les oublier ?
3: Je suis pas trop écriture en fait.
0: Bon, écoutez, vous pourrez l'offrir.
3: Je suis plus lecture.
0: Vous pourrez caler un truc, un meuble avec. Il y a plein de trucs à faire avec.
2: Oui, ou dessiner.
0: Il y a toujours cette idée, on va écrire des choses dans un carnet. Mais pourquoi donc ?
2: On peut faire des origamis aussi avec les pages.
0: On peut faire des origamis. On peut aussi.
3: J'ai une nièce qui aime beaucoup dessiner.
0: Et ben voilà.
3: Donc je vais lui faire plaisir avec un calepin.
2: Ouais, on peut laisser des mots sur les pare-brises des voitures qu'on abîme,
0: Cyril.
2: Quand on a un accident, oui.
0: En fait, pas trop.
3: Ouais. Oui, tout à fait, oui.
0: Bonne journée, on vous embrasse, Gaël.
3: Merci, moi également.
0: Et bonnes vacances, ça se passe comme ça tous les matins ici. Bon réveil, il est 5h42.
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0: 5h43, chaque matin ici, vous retrouvez votre rendez-vous anti-arnaque. Avec nous, Aude Razo, ce matin, vous avez recueilli le témoignage d'une personne qui a failli tomber dans un piège très élaboré, un faux appel, un appel de gendarme des télécoms.
6: Oui, et c'est bien qu'on en parle, parce que la police assure que cette arnaque tourne pas mal en ce moment. Tout commence avec un simple appel. Jean-Yves, notre victime, décroche. Au bout du fil, une dame lui dit qu'elle travaille pour l'ARCEP. L'ARCEP, ça existe vraiment, c'est le gendarme français des télécoms. Et donc l'ARCEP, soi-disant, lui annonce une mauvaise nouvelle. Jean-Yves a été victime d'usurpation d'identité. Quelqu'un a ouvert une ligne téléphonique à son nom chez SFR. Dans la foulée, le commissariat appelle. Et là, le faux inspecteur, puisque oui, c'est un faux, lui annonce que l'affaire est encore pire. Le nom de Jean-Yves apparaît dans un dossier de grand banditisme, une histoire de blanchiment d'argent. Il lui demande de surtout n'en parler à personne et lui dit que le procureur, carrément, va le contacter le lendemain.
0: Mais alors comment est-ce que Jean-Yves a compris que c'était un piège ?
6: Eh bien, en fait, il ne suit pas les consignes. Il me dit, à ce moment-là, je suis plutôt déstabilisé, et ça se comprend. Donc, il parle de son histoire avec des amis. C'est là que l'un d'entre eux a le bon réflexe. Il lui dit d'aller à la gendarmerie. C'est ce que fait Jean-Yves. Et quand l'escroc, le faux procureur, l'appelle et que Jean-Yves lui dit « je suis chez les gendarmes », le malfaiteur raccroche aussitôt. Alors, quel est le but de tout ça ? C'est quand même ultra élaboré, vous l'aurez remarqué. Tout ça, pourquoi ? Eh bien, Jean-Yves, le faux inspecteur, lui a demandé son nom, son prénom, son adresse. L'ARCEP me dit aussi que les numéros de passeport sont ciblés, les signatures électroniques, bref, tout un arsenal qui permet à l'escroc d'usurper très facilement notre identité ou de nous cibler pour d'autres arnaques. Bon à savoir, l'ARCEP me précise qu'elle ne contacte jamais les consommateurs par téléphone, donc vous raccrochez.
0: Merci Aude Razeau, ici.fr pour retrouver tous les bons plans pour se prémunir des arnaques en tout genre, c'est pas vrai, à l'onglet arnaque. Figurez-vous que le pingouin sait faire des trucs qu'on ne sait pas faire. Oui, parfaitement. Je sais que cette entrée en matière vous donne envie d'écouter tout de suite Benoît Prospero. On va faire une pause en attendant avec Teddy Swims, Lose Control sur votre radio locale. Merci d'être des nôtres ce mercredi matin.

0: ce mercredi. Ici, votre radio locale vous accompagne en ce début de journée, 5h47. Il est temps de voir comment le monde merveilleux du vivant se porte. Un monde merveilleux du vivant qui vous ouvre ses portes. Et ce mercredi, trois choses à savoir sur le pingouin. Bonjour Benoît Prospero.
1: Le papa pingouin. Non, j'arrête parce que vous allez avoir toute la journée dans la tête. Avant quoi que ce soit, on va commencer avec une petite précision. Le pingouin vit dans l'hémisphère nord de la planète, contrairement au manchot qui vit dans l'hémisphère sud. Voilà, ça c'est fait. Bonjour à toutes et tous. Au programme, disparition, vol et genoux. Et donc, première chose à savoir, avant, sur Terre, on connaissait le grand pingouin et le petit pingouin. Mais malheureusement, aujourd'hui, il ne reste plus qu'un seul des deux. Lequel ? Le petit pingouin. En fait, c'est tout récent, puisque le grand pingouin a disparu au milieu du 19e siècle, le dernier spécimen connu ayant été tué en 1844. Pourquoi il a disparu ? À cause de l'humain et notamment de la chasse intensive. Donc, ce à quoi on rajoute la collecte des œufs et la capture des oiseaux pour leurs plumes et leur viande, etc. Donc aujourd'hui, le grand pingouin a disparu.
0: Mais dites-moi, est-ce que le petit pingouin existe toujours ?
1: Et je vois que vous suivez parfaitement. Deuxième chose à savoir, et pas des moindres, contrairement au manchot, le pingouin peut voler. Mais comment est-ce possible ? En fait, le pingouin a des ailes robustes, des ailes longues, des ailes larges, qui, contrairement au manchot, permettent au pingouin de voler. Et petite parenthèse, l'évolution en fait, du manchot a entraîné l'évolution de ses ailes en nageoires. Et les ailes permettent donc au manchot de nager tout en se propulsant sous l'eau. Donc, pour attraper des proies, principalement des crustacés ou encore des poissons sous l'eau, c'est un champion. Et vous allez me dire, le pingouin, du coup, qu'est-ce qu'il fait ? Lui aussi, il chasse, mais il ne peut pas rester sous l'eau aussi longtemps que certains oiseaux marins.
0: Donc, il faut choisir si on préfère être un manchot ou un pingouin.
1: Alors non, pas vraiment. En fait, il n'a pas le choix. Le pingouin est un pingouin, et puis c'est tout. Mystère de l'évolution. Mais quoi qu'il en soit, il le vit très bien, puisque théoriquement, les pingouins ne savent même pas que les manchots existent, et vice-versa. Bref, troisième chose à savoir, les pingouins ont des genoux. Vous allez me dire, mais comment ça se fait qu'on ne les voit pas, ces genoux ? En fait, c'est simple. Une partie de leur patte est cachée sous le plumage. Et c'est ça qui fait qu'on a l'impression qu'ils ont deux petites pattes et qu'on ne voit absolument pas les genoux. Dis-moi que je suis une poule qui relie trois fois un SMS avant d'appuyer sur OK. Le monde vivant est merveilleux. Et pour en savoir plus sur les oiseaux, vous n'hésitez pas à vous rendre sur le site du Muséum National d'Histoire Naturelle, mnhn.fr.
0: Merci Benoît Prospero, le monde merveilleux du vivant, à retrouver toute la collection en podcast et en replay sur ici.fr.
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0: 6h-10, toutes les semaines, ici, un libraire vous partage l'un de ses coups de cœur littéraires de l'été.
3: Et ce matin, on va à Amiens, à la librairie Martel, où nous attend Marie Godefroy.
0: Bonjour Marie.
4: Bonjour Yann.
0: Alors vous êtes libraire depuis trois générations. Ce sont vos grands-parents qui ont créé la librairie dans laquelle vous travaillez aujourd'hui.
4: Oui, tout à fait ça. Annie et Lionel Martel, en 1957, à Amiens.
0: Vous avez du souvenir, vous, petite fille, de passer un peu de votre temps dans cette librairie ?
4: Ah, beaucoup, oui, parce que ma grand-mère, à l'époque, habitait au-dessus de la librairie. J'ai moi-même habité au-dessus de la librairie avec ma famille. Et pour tout vous dire, par exemple, à Noël, on jouait à cache-cache dans la librairie avec ma sœur et mes cousins.
0: Il y a un livre qui a foncièrement changé votre vie.
4: À bien des égards, moi je pense au Petit Prince que j'ai lu enfant, donc on le lit avec le regard d'enfant. Je l'ai écouté aussi parce qu'il y a une très bonne version lue que j'écoutais le soir dans mon lit.
0: Sur quoi il vous a ouvert ce roman de Saint-Exupéry ?
4: Sur beaucoup de choses, sur la vision de la vie que l'on peut avoir, sur la relation à l'autre. Et c'est quelque chose qu'on ne comprend pas forcément quand on est enfant. Quand on est enfant, on voit le côté poétique, un peu le côté magie avec cette rose qu'on essaye de protéger absolument, avec ce renard qui parle. Et puis quand on est adulte, on a la seconde lecture qui est bien différente.
0: Ce matin, Marie, vous allez nous parler de L'homme aux mille détours, signé Agnès Martin-Lugan. De quoi parle-t-il, ce roman ?
4: Alors, c'est l'histoire d'une femme et de deux hommes. L'un a quitté cette femme il y a 7 ans, et le second, il vient lui donner des nouvelles de cet homme qui a mystérieusement disparu. Donc, on va découvrir l'histoire de chacun des personnages à travers leur propre voix, donc ça, c'est très intéressant. Ce qu'il y a d'intéressant chez Agnès Martin-Lugan, c'est que dans chacun de ses romans, l'autrice va vraiment sonder l'âme de chacun de ces personnages, des parties les plus lumineuses aux plus noires, la nature humaine dans tout ce qu'elle a de plus beau, mais aussi de tout ce qu'elle a de plus sombre. Dans ce roman, elle aborde le sujet de l'abandon, de la famille, mais aussi de la stérilité masculine, qui est un sujet qui est très peu abordé en littérature. Mais c'est surtout un roman d'amour, et l'amour sous toutes ses formes, qu'il soit disrupteur ou qu'il nous sauve. C'est vraiment une très très belle lecture.
0: Cette autrice, Agnès Martin-Lugan, c'est une autrice que vous suivez depuis son premier roman ou ses dernières années?
4: Oui, c'est une autrice qu'on suit depuis très longtemps et qu'on a reçue l'année dernière également. Elle a un talent aussi pour nous plonger dans des univers très cinématographiques, notamment par son travail sur le lieu, sur la nature, et qui sont toujours des personnages à part entière. Et ici, dans L'homme aux mille détours, on a la mer au cœur de Saint-Malo.
0: L'homme aux mille détours, le roman d'Agnès Martin-Lugan, c'est le choix de Marie Godefroy ce matin à la librairie Martel à Amiens, qui fait partie du groupement des librairies Ensemble. Merci Marie d'avoir été ce matin notre invitée.
4: Avec plaisir Yann, merci à vous.
0: Vous connaissez l'expression « être un don juan de supermarché » ? Eh bien, ce matin, dans ces tendances, le thème du jour sera la drague de supermarché. Ce sera le temps d'écouter cette chanson d'amour qui a été écrite dans un Super U ou un Carrefour, je ne sais pas. Voici Gérard Blanc, une autre histoire sur votre radio ici.

0: réveil à 5h56 avant de retrouver toute l'équipe d'ici matin sur votre radio locale. Muriel Jourdan, comme chaque matin, est avec nous pour décrypter un phénomène de société. Muriel, aujourd'hui, on va s'intéresser à la drague de supermarché.
1: Oui, vous avez entendu parler de ça. En Espagne, l'amour n'est pas dans le pré, mais au supermarché. Parce que ces endroits semblent être devenus des points de rendez-vous pour faire des rencontres, l'heure idéale pour matcher, entre 19h et 20h. Intéressant. Ni une, ni deux. J'enfile mon impair, je prends mon micro et je pars vous demander votre avis dans la rue. Flirter au supermarché, ça vous branche?
2: Non, je pense pas.
3: C'est hyper gênant.
1: Ok, alors visiblement, vous n'y croyez pas trop. Pourtant, en France, certaines trouvent leur prince ailleurs que dans le célèbre paquet de biscuits.
0: Et Buriel, il paraît qu'en Espagne, il suffit d'un ananas pour faire des rencontres.
1: Oui, parce qu'il existe une méthode bien rodée. Vous allez au rayon fruits et légumes, vous prenez un ananas et si vous êtes disponible pour une rencontre, vous le mettez dans le chariot, mais la tête en bas. C'est ça, le signe de reconnaissance. L'ananas, tête en bas. Et s'il y a coup de foudre, alors là, on cogne son chariot avec celui de l'autre personne. C'est l'équivalent au fameux match des applis de rencontre. Alors attention, on y va mollo avec le caddie. Hein. En revanche, si on croise son mari avec un ananas tête en bas au supermarché, alors là, vous avez le droit de lui foncer dessus avec le chariot. Tout ce délire est parti de la vidéo d'une célébrité de la télé et actrice andalouse, Viviline. Alors on la voit dans la vidéo en train d'expliquer qu'elle est en train de faire ses courses avec une pote dans un supermarché de la chaîne Mercadona. Et son ami lui apprend qu'il y a une heure précise pour faire des rencontres. Cette vidéo a fait plus d'un milliard de vues. Mais en France, on semble pas tout à fait prêt à ça. Vous seriez prêt, vous, à flirter au supermarché?
4: Moi, pas du tout. Supermarché, j'ai pas envie d'y aller. C'est embêtant. Il y a du bruit, il y a des gens, ça m'embête. Moi, quand j'y vais, ça me prend mes courses, j'ai ma petite liste et je rentre, je sors le plus vite possible. Quoi. Je trouve ça atroce.
3: Exactement. T'as tes écouteurs et t'as une sale gueule et t'as envie de voir personne. Et
4: samedi après-midi, comme ça, on fait mes courses pour avoir un truc à manger, mais pas du tout un endroit où j'ai envie de rester. Quoi.
1: T'as pas envie de rencontrer quelqu'un qui achète le même cassoulet que toi et...
5: dans l'idée, oui, mais pour moi, aller faire mes courses, c'est un moment intime, c'est ma vie privée.
1: En tout cas, la technique de l'ananas retourné semble avoir plu à d'autres pays, puisqu'on trouve des vidéos de gens qui font ça au Portugal, en République dominicaine. Et figurez-vous qu'il existe des variantes selon les supermarchés. Chez l'enseigne Dia, on flirte plutôt de 10h à 11h au rayon poisson. Ça me fait pas rêver. Chez Lidl, on drague de 18h à 19h avec une pastèque. Et chez Auchan ou El Campo, plutôt entre 20h et 21h du côté des fromages. Bref, les rencontres au supermarché pourraient devenir tendance, mais c'est logique. Les applis de rencontres ont plus d'un point commun avec les supermarchés. Des milliers de produits en rayon, des mecs et des nanas qui parfois ont le melon, et des pièges. Bah oui, il faut jamais croire tout ce qu'il y a sur l'emballage.
0: À demain, Muriel Jourdan, ici.fr, pour retrouver toute la collection des C tendances en podcast et en replay. C'est un plaisir de passer ce début de journée avec vous. Cyril, rendez-vous tout à l'heure, 6h30.
6: Pour l'info, en 90 secondes.
0: En attendant, on vous laisse en compagnie de toute l'équipe d'ici matin, à vos côtés, ce mercredi. Excellente journée à vous.
7: Excellente journée à vous également. Et puis, on vous attendait demain matin à 5h. C'est vous qui ouvrez la maison, hein, comme tous les jours. Bonjour à tous. Ravi de vous retrouver pour vous réveiller en ce mercredi matin. Bonjour Philippe.
8: Bonjour Alain Joly, bonjour.
7: Aujourd'hui, on sort les tongs et les tenues légères. On prend toutes les dispositions aussi pour se protéger de la chaleur. On attend jusqu'à 38 degrés. Il fait déjà très chaud ce matin, vous nous le dites, sur la page Facebook d'ici Touraine, avec Jocelyne qui a relevé il y a tout juste une demi-heure à 5h30, 18 degrés sur son balcon à Tours.
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7: Très bon début de journée, merci d'avoir choisi ici Touraine pour vous réveiller ce matin. Il est tout juste 6h. À 6h, les infos avec vous, Philippe Père.
10: Ils ont combattu le méga-feu en Gironde et ils racontent, témoignage ici Touraine ce matin, d'un des 14 pompiers tourangeaux envoyés en renfort ce week-end dans le département. Toujours en proie aux flammes, une mission de 3 jours particulièrement intense dont ils sont rentrés avant-hier soir tard. Guillaume est l'un d'entre eux, il nous a accordé quelques mots dès la sortie de son camion.
11: Fatigué, forcément, parce qu'on a quand même pas mal travaillé sur le terrain, etc. Un chantier, on va dire, assez difficile. Alors oui, j'en ai connu, étant ancien Varois, j'ai pu connaître des gros chantiers comme ça. C'est des chantiers qui sont très durs à gérer, avec beaucoup d'hectares qui ont brûlé, malheureusement. Les conditions météo peuvent changer du jour au lendemain et on ne peut pas savoir ce qui va se passer. Là, par exemple, on s'est fait prendre un petit peu dans les flammes. Les collègues voulaient arrêter le feu. Le vent a tourné, ça partait sur les maisons, etc. Sauf que, voilà, ça s'est pas très bien passé parce qu'avec les conditions météo, voilà, ça s'est fait prendre de part et d'autre, côté de l'autre. Donc, on était coincé dans notre camion, on a attendu que le feu passe et voilà quoi. Donc, forcément, après, tout le monde va bien. Après, c'est normal, c'est notre métier, c'est la sécurité.
10: Un témoignage ici, Touraine, de Guillaume, ce pompier d'Indre-et-Loire qui a combattu le feu en Gironde. Ce feu qui n'est toujours pas fixé, il est stabilisé. Mais les pompiers font face à de multiples reprises. Les pompiers qui saluent l'élan de solidarité immense à travers tout le pays face aux multiples incendies qui les mobilisent en ce moment. Vous êtes très nombreux à vouloir les aider, à les soutenir. Pour coordonner cet élan, un numéro vert a été mis en place. Le 09 70 80 90 40. On vous l'a mis sur le site d'ici Touraine.
7: Il va faire très chaud aujourd'hui en Indre-et-Loire.
10: On est en vigilance jaune pour la canicule. Ça va potentiellement grimper jusqu'à 40 degrés à l'ombre localement. Les entreprises du BTP peuvent de nouveau commencer plus tôt le travail, dès 6 heures, et ce jusqu'à mercredi prochain. Je vous parlais hier de ce procès à Tours de ces 9 cambrioleurs d'entreprises dans plusieurs départements, dont l'Indre-et-Loire. Le procès a été renvoyé au mois de septembre pour qu'il puisse avoir lieu sur 2 jours.
7: L'actualité judiciaire, c'est aussi ce nouvel épisode dans l'affaire qui oppose la société d'équipement de la Touraine à la Maison Internationale Populaire.
10: La MIP, qui accueille depuis plus d'un an des familles sans logement dans les casernes Beaumont, propriété de la SET. La SET qui demandait d'y mettre fin. Le juge des référés s'est dit hier incompétent face à cette demande, qu'il a renvoyé donc vers un autre juge. En revanche, le tribunal interdit l'organisation d'événements par la Maison Internationale Populaire dans le bâtiment. Près de 150 engins pyrotechniques saisis par les douanes en Indre-et-Loire en 6 semaines depuis début juin, annonce hier. Les douanes ont mis la main sur 46 000 engins en tout, de ce type dans tout le pays. Des engins qui peuvent servir d'armes contre les forces de l'ordre. Les contrôles avaient été renforcés dans le cadre des célébrations de la Coupe du Monde de foot.
7: Attention si vous devez vous déplacer dans la métropole de Tours demain matin.
10: Prévoyez un petit délai supplémentaire parce que plusieurs grands axes seront fermés à la circulation à partir de 7h30. Dans les secteurs de Lariche et de Villandry, la neutralisation de 2 bombes de la Seconde Guerre mondiale immergées dans la Loire et le Cher pourrait durer jusqu'à 14h. C'est donc pour demain. Et vous avez déjà toutes les infos pratiques sur le site d'ici Touraine. Et puis là, c'est pour aujourd'hui sur l'A10, des travaux de maintenance au niveau de l'échangeur de Tours-Nord, direction Bordeaux. La sortie 19 sera fermée à partir de 8h et jusqu'à 17h aujourd'hui. Des itinéraires de déviation seront mis en place.
7: Et si l'Union Foot de Touraine évoluait à l'échelon supérieur cette saison?
10: C'est l'espoir de ses dirigeants qui viennent de déposer un recours devant le CNOSF, le Comité National Olympique et Sportif. C'est une information de la Nouvelle République confirmée à ici Touraine, parce que si l'UFT a bien terminé à la 2e place de sa poule, l'empêchant de fait d'accéder à la montée, la rétrogradation des Girondins de Bordeaux actée cet été a changé la donne, Romain Desec.
2: Oui, puisque cette décision a libéré une place normalement attribuée au meilleur 2e de l'ensemble des 8 poules de l'ex-National 3. Et si on regarde uniquement le nombre de points, c'est l'UFT qui devait obtenir le ticket, sauf que ce n'est pas ce critère qui a été pris en compte. D'après nos informations, les membres de la fédération ont décidé de comparer les résultats de chaque 2e en fonction des confrontations contre les 6 premières équipes de chaque poule, une sorte de mini-championnat. Avec ces calculs, Canet-Roussillon et l'UFT se retrouvaient à parfaite égalité. Le club occitan a finalement été promu grâce à sa position au classement du fair play, c'est-à-dire le nombre de cartons jaunes et de cartons rouges calculés, lui, sur l'ensemble du championnat. C'est un critère contestable et ce n'est pas normal, reconnaît le président de la Ligue Centre-Val de Loire, Antonio Texera, qui apporte son soutien à l'UFT. Au sein du club tourangeau, on s'interroge également, d'où cette saisine du CNOSF dont l'avis n'est que consultatif, mais régulièrement suivi.
10: Précision signée Romain Desec et l'instance donnera sa décision probablement début août, alors que les championnats doivent débuter le 22.
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10: Et donc, vigilance jaune canicule, aujourd'hui va faire chaud. Alain.
7: Absolument, jusqu'à 38 degrés, et puis la météo, ça tient en 3 mots, soleil, ciel bleu, chaleur. Demain, on aura un petit peu de pluie le matin, des orages sont possibles, c'est ce que nous annonce Météo. La revoilà, voilà, elle pointe le bout de son nez. Ça va faire du bien, ça va faire plaisir aux agriculteurs et aux plantes, d'ailleurs, parce que je ne sais pas si vous avez vu la couleur des gazons également assez dans certaines maisons, c'est assez original. Voilà, un gazon jaune paille. C'est très joli, c'est très tendance. Oui, oui, voilà, en ce moment. 38 degrés pour les températures, donc cet après-midi, 18 à 19 degrés ce matin, un petit peu moins par endroit. C'est le cas à la Chapelle-sur-Loire, parce que tous les matins, on fait la météo ensemble. Voilà. Oui. Sur la page Facebook d'ici Touraine, Sylvie nous annonce 16 degrés 8 à la Chapelle-sur-Loire, Virginie 16 à Franqueuil, Claudette 18 degrés à Truy. Pour demain, je le disais, quelques pluies le matin, ce sera orageux dans tous les cas. Du soleil l'après-midi, pas de grand changement pour les températures, c'est l'été, vous allez me dire. Mais on aura jusqu'à 34 degrés demain après-midi.
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7: Rien que du bonheur de vous réveiller tous les matins pour cette semaine. Et puis je vous propose un grand voyage avec le groupe Téléphone. C'est New York avec toi, juste avant d'ouvrir le journal de la gratitude avec le docteur Kierzek.

0: Je vous emmène au moins jusqu'à 9h pour vous réveiller en ce mercredi matin. New York avec toi. Lui nous a emmené également dans les années 80 avec ce titre. Il nous embarque toujours. D'ailleurs, si vous avez envie de le retrouver sur scène, je suis sûr qu'il veut interpréter cette chanson. J'en suis presque sûr. Jean-Louis Aubert, c'est le 2 août prochain. Et c'est dimanche d'ailleurs. Et c'est à Yzeure-en-Roc, à Yzeure-sur-Creuse.
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0: Quel bonheur de vous retrouver. Nous sommes le 29 juillet. Nous sommes le 210e jour de l'année. Je les ai tous comptés. C'est la Sainte-Marthe aujourd'hui. Le soleil va se lever dans 9 minutes précisément, à 6h18. Il va se coucher à 21h35. Et c'est aujourd'hui la journée mondiale du tigre.
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0: Les conseils santé pour se sentir bien, pour un été plus zen, c'est tous les matins, c'est avec vous, Dr Kirzek. Et comme chaque matin, eh bien, on le passe en pleine forme avec vous, sur votre radio ici Touraine, grâce à vos conseils. Ce matin, vous nous conseillez de tenir un journal de la gratitude. Bonjour, docteur.
6: Bonjour à toutes et à tous. Vous êtes en vacances, vous allez bientôt l'être. Enfin, du repos, du temps libre, du soleil. Et pourtant, parfois, cette fameuse pression à être heureux, gâche tout. On en attend tellement de ces 15 jours qu'on finit par stresser, courir après les activités et rentrer encore plus fatigué qu'au départ. Alors comment faire le vide et vraiment profiter? Je vous propose un outil tout simple, c'est gratuit et c'est scientifiquement prouvé, c'est le journal de gratitude, une pratique qui a des effets spectaculaires sur notre bien-être mental. Et les vacances justement, c'est le moment idéal pour s'y mettre. Le principe est simple, chaque jour vous prenez un carnet, un cahier par exemple, et ou même une application, ça existe sur votre téléphone, et vous écrivez trois choses pour lesquelles vous êtes reconnaissant. Ça peut être tout petit, hein, la fraîcheur de la piscine, le rire de votre enfant, un bon repas ou le coucher de soleil. L'important, c'est de le faire régulièrement et de prendre le temps de ressentir cette gratitude. Pourquoi ça marche ? Tout simplement parce que notre cerveau a un biais naturel. Il retient plus facilement ce qui va mal que ce qui va bien. C'est ce qu'on appelle le biais de négativité. Et le journal de gratitude, lui, c'est la gymnastique inverse, c'est la gymnastique du bonheur. En vous forçant à noter les petits plaisirs, il va vous inviter et inviter votre cerveau à les remarquer et à les mémoriser.
0: Alors c'est presque trop simple, est-ce que c'est vraiment efficace ? La science, docteur, a-t-elle prouvé quelque chose ?
6: De très nombreuses études en psychologie positive le montrent. La pratique régulière du journal de gratitude diminue le stress et l'anxiété de 20 à 30%, améliore la qualité du sommeil, augmente le sentiment de bonheur et de satisfaction dans la vie. Et au niveau cérébral, en fait, ça stimule la production de dopamine et de sérotonine. Vous savez, ce sont ces neurotransmetteurs du bien-être. C'est comme un antidépresseur naturel, sans ordonnance et sans effet secondaire. Alors, il y a des petites règles à respecter. Choisissez un moment fixe dans la journée pour ne pas l'oublier, idéalement le matin au réveil. Vous allez bien démarrer la journée. Ou au contraire, le soir avant de se coucher, pour réfléchir à sa journée. Prenez un vrai carnet, éventuellement votre téléphone. Mais moi, j'aime bien le côté écrire à la main, c'est plus puissant. Soyez précis, ne notez pas « je suis reconnaissant pour ma famille », mais « je suis reconnaissant d'avoir ri avec mon fils quand il a raté le plongeon ». Et ne vous forcez pas, vous allez voir, ça va venir tout seul. Et ce petit rituel, c'est un petit rituel que vous pourrez prolonger après les vacances. C'est vraiment un cadeau que vous vous faites. Allez, bon été, bonne santé, à l'écoute d'ici, bien sûr.
0: Merci docteur, et à demain, c'est une super bonne idée. Moi, je vais commencer à prendre des notes. J'ai plein de choses à raconter, mais je vais les garder pour moi. Un peu de musique et un jour une femme. C'est Florent Pagny, juste avant de se retrouver aux Hautes-Beauval.

0: Notre-Dame, c'est Florent Pagny, c'est avec votre radio ici, Touraine, vous aimez. Florent Pagny va se dévoiler d'ailleurs dans quelques jours, ce sera sur France 4, émission spéciale. Il se dévoile sans filtre et sans phare, ce sera lundi 3 août sur France 4 à 21h15.
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0: Le zoo de Beauval, c'est quand même l'un des plus beaux zoos du monde, quatrième plus beau zoo du monde. Il est chez nous ici, aux portes de la Touraine, et on va le parcourir pendant tout l'été avec vous, Yann Muraki. On va s'amuser à déconstruire un petit peu les idées reçues aujourd'hui, et c'est le cas aujourd'hui avec une tortue géante qui a l'air d'un rocher robuste.
3: Oui, mais contrairement aux idées reçues, les tortues d'Aldabra sentent tout. Il faut donc faire très attention quand on les manipule, parce qu'elles sont très sensibles.
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3: Toujours dans nos coulisses au zooparc de Beauval, on se retrouve dans la volière avec vous, Sarah, soigneuse animalière, dans le dôme. Et on va parler des tortues, puisqu'on s'est mis juste à côté d'elles, ces tortues. De quelles îles elles viennent exactement?
4: Elles viennent des îles Seychelles, sur les atolls d'Aldabra, en fait, qu'on appelle. Ces différents îlots où elles vivent sans civilisation humaine, donc ça, c'est très chouette.
3: Donc ici, ça les perturbe pas trop d'être un petit peu en présence de l'humain?
4: Alors après, elles sont habituées à la captivité, donc forcément, ça ne les gêne pas trop. Elles sont très curieuses, donc ça va, ça les embête pas trop.
3: On en profite pour le dire, vu que elles se retrouvent aux Seychelles. Quand on passe nos vacances là-bas, on revient pas avec une tortue, elles sont protégées.
4: Ouais, on évite, forcément elles sont protégées, elles sont en annexe 2. Elles ont le statut IUCN, donc vulnérables. Donc c'est des tortues qu'on protège encore beaucoup. Les îles font partie du patrimoine mondial de l'UNESCO, donc intouchables, normalement.
3: Intouchables. Alors par contre, on parle justement de toucher, et c'est là que ça va nous amener une petite transition directe. On penserait que la carapace est une sorte de bouclier qui est là juste pour protéger la tortue. En fait, c'est plus compliqué que ça. C'est un peu là où elles ont le sens le plus développé, en fait.
4: Exactement. On pourrait croire que vraiment c'est comme un rocher, alors qu'en fait pas du tout. Même on passe juste notre doigt, elles sentent toutes les vibrations. On va avoir trois couches différentes et pour arriver jusqu'au squelette osseux en dessous, en fait.
3: Elles s'en servent comment en réalité de leur carapace?
4: Tout simplement, si elles veulent se mettre en sécurité ou quoi, elles vont rentrer leurs membres ainsi que leur tête dans la carapace, et là elles seront vraiment protégées, parce que forcément ça fait fuir les prédateurs. C'est impressionnant, ça fait un rocher donc.
3: Et en même temps, elles gardent le contact avec le monde extérieur puisqu'elles ressentent chaque petite vibration, chaque brise d'air.
4: Oui, absolument. Elles sont très sensibles en fait aux vibrations, aux touchers.
3: On peut dire que les tortues, ces tortues-là, elles ont un petit peu une maison connectée sur le dos.
4: Un petit peu quand même. Ouais, elles sont très connectées en effet. Ouais.
3: Ça vit longtemps une tortue comme ça?
4: Alors oui, on a des individus qui vont jusqu'à 150 ans. Ah donc oui. Vraiment, c'est pas négligeable. Nous ici, on n'en est pas encore là. Notre individu le plus âgé, il a 50 ans. C'est déjà pas mal.
3: Plus ils sont âgés, plus ils sont gros.
4: Absolument. Mais les mâles vont être plus gros que les femelles en règle générale, et forcément, ils grandissent toujours un peu. Donc notre mâle, il fait 200 kilos, mais il va encore prendre en poids et en taille.
3: Une hiérarchie dans un groupe comme ça? Le plus gros, c'est celui qui commande?
4: Pas forcément. Là, on a un mâle avec toutes ses femelles. Donc lui, il est bien. Et tant qu'il n'y a pas trop d'autres mâles, il n'y a pas trop de bagarre qui va s'imposer.
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3: Ces tortues géantes peuvent vivre plus de 100 ans et peser très lourd. Elles sont d'ailleurs les tortues de tous les records. Le record de poids est détenu par Esmeralda, qui réside sur Bird Island, aux Seychelles, et qui pèse 310 kilos. Et le record de longévité serait attribué à Jonathan, un mâle qui réside encore aujourd'hui sur le domaine du gouverneur de l'île de Sainte-Hélène, dans l'Atlantique Sud. Sa date de naissance est estimée à 1832. Il aurait donc 194 ans. Pas mal, hein?
0: Pas mal, effectivement. On se retrouve demain, même heure, même endroit. Et puis les autres épisodes des coulisses de Beauval sont sur ici.fr et sur l'appli Ici. Je vous offre une soirée mondaine. Vous allez me dire qu'il est un petit peu tôt, il est 6h21, mais il n'est jamais trop tard pour bien se préparer. C'est Aurélia, elle est niçoise et elle a beaucoup de talent, et nous on l'adore.

0: jusqu'au bout de l'œuvre. Les soirées mondaines, c'est Aurélia, c'est avec votre radio ici Touraine.
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0: Il est 6h25, ça passe à une vitesse incroyable. Nous sommes mercredi le 29 juillet. Pleine lune au Verseau d'ailleurs. Aujourd'hui, on fait l'horoscope avec vous, Catherine Vivier. Et on fait la place à un beau signe aujourd'hui.
9: Aux natifs des Verseaux, la pleine lune est chez eux.
10: Bélier, il y a de la joie dans l'air. En fait, grâce à vos amis, vos amours, vous passez une belle journée.
9: Taureau, vous vous opposez à la manière de faire ou de penser d'une personne, et ça se passe en famille.
10: Gémeaux, un milieu de semaine propice au dépaysement et à votre enrichissement intellectuel.
9: Cancer, ce sera bien, vous aurez les mots pour être compris, ça vous apaise ô combien.
10: Lion, le paysage s'éclaircit, il faudra vous entendre avec une personne, ça ne vous posera pas de problème.
9: Vierge, un travail important vous attend, de prendre soin de vous aussi, journée prenante.
10: Balance, vous aimez ce mercredi, votre envie d'affection, de compliment est assouvie.
9: Scorpion, eh bien vous voulez refaire le monde, mais il y a des jaloux, des mécontents, et oui.
10: Sagittaire, cette pleine lune en signe ami favorise vos envies de voyage et de discussion.
9: Capricorne, il se passe quelque chose côté trésorerie, vous vous veillez et vous assurez vos biens.
10: Verseau, un regain d'énergie et la certitude que tout vous est possible, vous avez 2 jours.
9: Poisson, votre mission aujourd'hui et demain, c'est d'être attentif à vos états d'âme.
10: Et pour nous tous, on se projette pour demain en confiance.
0: Merci Catherine, on se retrouve demain. En fait, l'anniversaire à qui est aujourd'hui d'ailleurs, peut-être le vôtre. Nous sommes le 29 juillet. Il y a également plusieurs personnalités qui sont nées aujourd'hui sous le signe du Lion. C'est le cas d'ailleurs du pilote Fernando Alonso. Il a 43 ans. Il est aussi né un 29 juillet en 1936. C'est Orlando. C'était le frère cadet

Orlando. Voilà, c'était, je vous disais, c'est toujours le frère cadet d'ailleurs de Dalida. Il y aura une grande soirée hommage à Dalida. D'ailleurs, j'en profite à Tours. Ce sera au cabaret chez Nello La Belle Vie. Ce sera le 17 septembre. C'est aussi l'anniversaire du comédien Jean-Hugues Anglade qui est passé par chez nous.

0: projecteurs sur un spectacle son et lumière vraiment incroyable. C'est la Scénophérie de Semblançay. On va en parler avec Nicolas Bedin. Et vous savez quoi? Je vous offrirai d'ici un petit peu plus d'une heure vos invitations pour assister à ce spectacle. Ce spectacle vraiment, vraiment incroyable qui réunit plus de 500 bénévoles depuis de nombreuses années. Vous avez peut-être fait partie vous-même d'ailleurs de cette Scénophérie de Semblançay. Vous en faites peut-être partie. Vous faites peut-être partie de ces petites mains également. Parce que côté coulisses, il y a tous ceux, il y a toutes celles aussi qui fabriquent ces costumes. Et puis, il y a tous ceux qui participent aussi, comme je le disais, côté coulisses, les éclairagistes, tous ceux qui font le son également de ce spectacle. Et puis, on jouera avec les cabines de Loire, justement, pour gagner vos invitations pour la Scénophérie de Semblançay.
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0: Mais il est 6h30, l'essentiel de l'actualité avec vous, Philippe Père.
2: Le méga-feu en Gironde, raconté par les 14 pompiers d'Indre-et-Loire envoyés en renfort ce week-end. Ils viennent de rentrer en Touraine. Le capitaine qui les a encadrés nous raconte dans un instant, juste après le 90 secondes, l'info en France et dans le monde, signé Cyril Ardo-Redon.
3: Dans le Var, le feu du Gros Bessillon est déclaré officiellement fixé selon la préfecture après avoir parcouru 4500 hectares. Feu stabilisé mais pas fixé en revanche en Gironde. Une semaine jour pour jour après avoir démarré, il y a eu 14 reprises de flammes hier. Près de 60 000 habitants de Mérignac, du Haillan et d'Aisine, près de Bordeaux, ont été autorisés à rentrer chez eux. Aujourd'hui, 65 départements, parmi lesquels la Gironde, le Var et une grande partie de la moitié nord du pays, sont placés en orange pour un risque élevé de feux de forêt, selon Météo France. Et puis voilà qui n'arrangera rien sur le front des incendies. 16 départements d'Auvergne-Rhône-Alpes et de Bourgogne-Franche-Comté, ainsi que les Landes et la Gironde, sont en vigilance orange aujourd'hui. À la canicule, on attend jusqu'à 41 degrés à Vichy dans l'Allier. Dans l'Allier, un jeune homme grièvement blessé dans la nuit de lundi à mardi après une fusillade à Yzeure près de Moulins. 8 tirs de type Kalachnikov entendus selon le parquet. Une enquête est ouverte. Le soulagement pour les salariés d'Okaïdi. Le plan de continuation a été validé par le tribunal de commerce de Lille. La marque de vêtements pour enfants sort de redressement judiciaire. Ces derniers mois, l'enseigne a dû se séparer notamment de 290 postes et 60 magasins en France. Et puis un cycliste français dans le top 5 du classement mondial de l'UCI. Il s'agit bien évidemment de Paul Sexas, jeune prodige d'à peine 19 ans. Il a gagné 3 places après le Tour de France. Tadej Pogacar, Remco Evenepoel et Jonas Vingegaard occupent les 3 premières places.
2: Merci Cyril, à tout à l'heure, 7h30. Le méga-feu en Gironde, raconté par les 14 pompiers d'Indre-et-Loire qui ont été envoyés en renfort ce week-end. Le capitaine Lachaume était chargé d'encadrer le groupe pour cette mission.
4: Une expérience pour nous énorme, dantesque, hein, c'est la situation qu'on a trouvée là-bas. Humainement, ça fait toujours mal au cœur finalement de voir ces hectares partis, mais c'est un engagement humain, un engagement d'équipe. 14 bonhommes étaient là pour le bien de toute cette région finalement, et ça c'est quelque chose qui sera toujours dans mon cœur, dans ma tête sur les années prochaines.
2: Et 17 pompiers tourangeaux ont pris le relais de ces 14 hein, en Gironde. Des pompiers qui saluent l'immense élan de solidarité à travers tout le pays. La solidarité, c'est aussi celle des Restos du Cœur. Ce matin, on voulait vous faire réentendre ce reportage dans l'un des 23 centres de l'association dans notre département. Celui de Nazelles-Négron, à côté d'Amboise, avec 600 bénéficiaires. C'est tout simplement le plus grand centre de distribution en zone rurale dans notre département. Boris Compin, c'est une rediffusion ici Touraine.
5: Dans le hangar de 300 mètres carrés, le coin bar n'est pas le moins important. Deux tables, quelques chaises, un petit comptoir. Aujourd'hui, c'est Nathalie qui sert les boissons gratuites à ceux qui veulent discuter quelques minutes.
6: Du chocolat, du café, du jus de fruits.
5: Âgée de 63 ans, Nathalie est bénéficiaire des restos depuis l'automne dernier. Elle y est aussi bénévole deux jours par semaine.
6: Le matin, je fais le rangement. Puis l'après-midi, où on a besoin de moi, quoi. On me rend service. Voilà. Puis en même temps, je vois du monde aussi. S'il n'y avait pas les Restos du Cœur, alors là...
5: À Nazelles-Négron, les restos existent grâce à 35 bénévoles, dont Michel, très impliqué depuis 6 ans.
7: Pour eux, c'est très important, mais pour nous aussi, humainement.
5: Outre l'aide alimentaire qui permet à chaque famille bénéficiaire de repartir chaque semaine avec 5 repas par personne, les restos proposent aussi, si besoin, une aide administrative, juridique, et un coin vestiaire permet aussi de prendre et donner des vêtements. Farida cherche des pantalons pour ses enfants.
8: J'ai 4 enfants, je suis seule, donc c'est vrai que c'est compliqué. Là, quand on a des trucs trop petits pour les enfants, on amène. Et en retour, eh bien, si on a besoin d'une veste, un pull, franchement, on est toujours bien accueillis.
5: Farida

0: sera d'ailleurs bénévole pour la collecte dimanche matin pour remercier l'association. Une asso qu'Ingrid n'aurait jamais imaginé fréquenter. Mais tout a changé il y a un an quand cette maman solo a dû arrêter de travailler pour s'occuper d'un de ses enfants handicapés.
1: Au début, c'est vrai qu'il y a de la gêne. Puisque en plus, on se retrouve avec d'autres mamans d'école auxquelles on ne pensait pas qu'elles avaient besoin des restaurants du cœur. Donc au début, on est plutôt gênés. Mais finalement, non. Et aujourd'hui, cette aide est vraiment très bénéfique pour moi.
0: Malgré tout, Ingrid espère vite pouvoir sortir de cette mauvaise passe. Environ 20% des bénéficiaires de ce centre de distribution ne se réinscrivent pas l'année suivante parce qu'ils n'en ont plus besoin.
2: Reportage signé Boris Compin. Dans les infos de 7h, on vous explique tout pour ne pas vous faire piéger demain. Si vous devez circuler tôt le matin dans la métropole de Tours, double opération de déminage en vue dans les secteurs de La Riche et de Villandry qui va paralyser plusieurs grands axes et ça pourrait durer jusqu'en début d'après-midi. La météo pour aujourd'hui, c'est chaud, chaud, chaud.
3: Alors. C'est de la chaleur une nouvelle fois. 38 degrés pour les maximales cet après-midi. Et puis toujours un beau soleil, un beau ciel bleu. De la chaleur une nouvelle fois. On fait tout pour se préserver de ces fortes chaleurs. Demain, j'avais envie de vous en parler avec un petit peu d'avance. Demain, ce sera orageux. Des pluies sont possibles le matin avant le retour du soleil l'après-midi. Jusqu'à 34 degrés demain après-midi. Et puis pour les températures minimales demain matin, entre 18 et 19 degrés. La météo, grâce à vous tous les jours, j'adore vos petits commentaires, j'adore les photos que vous partagez sur la page Facebook avec Jean-Jacques qui nous annonce 18 degrés à la Chapelle Blanche Saint-Martin, avec Noé qui a relevé 17 degrés à La Riche ce matin et puis 16 degrés à Pont-de-Ruan pour Colette et puis Karine sur son balcon ce matin qui a relevé aussi, tout comme Noé, 17 degrés à La Riche. Tout le monde est d'accord, ça me fait plaisir.
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3: C'est l'un des plus beaux sons et lumières de notre région, c'est la Scénophérie de Semblancé. Côté coulisses, on va vous faire vivre cet événement dans les incontournables de l'été. C'est dans moins de 5 minutes, c'est avec Nicolas Bedin. Notez qu'à 7h25, il y aura aussi deux invitations à gagner pour assister à ce magnifique spectacle.

0: Mais ça met une patate, ça met une pêche pour se réveiller le matin. Il est 6h40, c'est Hold the Line, c'est Toto. Et c'est avec votre radio ici Touraine.
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0: Les incontournables de l'été, c'est avec ici Touraine, votre radio. On vous propose des idées d'activités, des idées de sorties, oui, les plus folles les unes que les autres. Et aujourd'hui, coup de projecteur sur le spectacle, le show qu'il faut voir au moins une fois. C'est la Scénophérie de Semblancay. Vous aviez envie de partager votre plaisir de le découvrir ou de le découvrir, de le redécouvrir, Nicolas Bedin.
3: Et on prend la direction de Semblancay avec notre invitée, Marie-Christine Boisseau. Bonjour.
4: Bonjour, Nicolas.
3: Merci d'être avec nous. Vous êtes la présidente de cette Scénophérie de Semblancay. Est-il nécessaire de rappeler que c'est le seul et unique spectacle son et lumière de notre département? Plus de 300 000 spectateurs depuis sa création. C'est dire l'engouement et un spectacle exceptionnel. En quelques mots, l'histoire au départ, c'est l'envie de faire jouer un public particulier sur scène. C'était ça au départ, l'association Jacques de Beaune.
4: Oui, c'était ça. C'était faire inclure, comme on dit, l'inclusion des jeunes de la source où nous jouons, évidemment.
3: Toujours.
4: Hein, c'est prêté. Toujours.
3: Sûr.
4: Avec des jeunes de la source tout le mois de juillet.
3: Je crois plus de 400 ou 600 figurants, d'ailleurs, en même temps.
4: On arrive à 600, là, je crois.
3: Ouais, oh là là.
4: 600 à la dernière nouvelle.
3: Ouais. 600 figurants. Alors, il y a évidemment des représentations les vendredis et les samedis. Et les samedis. Chaque soir, c'est combien de spectateurs dans les gradins?
4: 1254.
3: 1254, c'est très précis, Marie-Christine.
4: Je m'occupe des tribunes, donc je le sais.
3: Bah oui, vous le savez bien, évidemment, et plus de 600 figurants sur scène, un spectacle qui dure plus de 2 heures d'ailleurs. Hein.
4: Oui, 2 heures sans interruption, évidemment. Hein, donc voilà, mais c'est un plaisir.
3: En revanche, il y a des représentations que les vendredis et samedis, et donc il faut réserver.
4: Eh oui, il faut le réserver. Dès que vous avez la date, faites-le, c'est mieux. Je le dis tout le temps, au moins vous serez sûr d'avoir vos places, puisqu'elles sont numérotées, donc il n'y a personne.
3: Bien sûr.
4: Voilà. Mais réservez. Hein. Ne venez pas sans l'avoir fait.
0: La Scénophérie de Semblancay, il y aura 2 invitations à gagner, notez-le, 7h25, c'est dans un petit peu moins d'une heure maintenant, pour assister à ce spectacle dans les cabines de Loire. 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Et si vous avez la bonne réponse, vous repartez forcément avec vos invitations.
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0: Le docteur Fabin est avec nous, ravi de vous retrouver comme tous les matins, un poil brillant, doué, sans nœud, j'avais l'impression qu'on parlait de mes bouclettes il y a quelques petites secondes, c'est un petit peu le rêve de tout propriétaire de chat, moi je miaule pas. Ça tombe bien parce que vous êtes là, docteur Pierre Fabin, pour nous donner quelques astuces maison pour un pelage au top.
8: Alors déjà, il y a un truc, il n'y a pas de magie, le poil d'un chat, c'est comme nos cheveux, si on mange mal, qu'on est stressé et qu'on ne fait pas un minimum d'entretien, ça finit plutôt moche. Donc oui, il y a des gestes simples à la maison, mais il faut voir ça comme un ensemble. Le premier secret, c'est l'alimentation. Un chat qui mange des croquettes bas de gamme, bourré de glucides et pauvre en acides gras essentiels, aura rarement un poil brillant. Ce qu'il lui faut, ce sont des protéines de bonne qualité et des oméga 3. Et ça, on en trouve dans la plupart des croquettes premium.
0: Alors côté brossage, est-ce qu'il y a des choses à faire aussi?
8: Oui, même si votre chat n'est pas un persan, un petit coup de brosse régulier, c'est super utile. Déjà, ça retire les poils morts avant qu'il ne les avale, donc moins de boules de poils. Et puis, ça stimule la circulation et répartit le sébum naturel sur toute la longueur du poil. Résultat, pelage brillant assuré. L'idéal, c'est de choisir une brosse douce, surtout si votre chat n'est pas fan, et on transforme ça en moment de câlin. On caresse avec la brosse, on récompense, et on le fait un peu chaque jour, plutôt qu'une grosse session où on le coince dans un coin.
0: Mais qu'est-ce qu'on peut faire de plus alors ?
8: On peut lui donner de l'huile de saumon, qui est très riche en oméga 3. Une demi-cuillère tous les jours dans les croquettes, ça peut vraiment améliorer la qualité du poil. Et en plus, la plupart des chats adorent ça. Vous pouvez aussi tester la levure de bière à saupoudrer sur la ration. C'est bourré de vitamine B et ça renforce le poil et la peau. Et en dehors de l'assiette, il y a aussi les massages. Un petit massage doux avec vos mains ou avec un gant massant, ça stimule les glandes sébacées et améliore la qualité du poil. Et en plus, c'est un super moment de complicité. Et puis dernier point, regardez aussi ce qu'il se passe à l'intérieur de votre chat. Un chat stressé, malade ou infesté de parasites aura souvent un poil plus terne. Donc les soins de base, antiparasitaires, visite régulière chez le vétérinaire, environnement calme, ça compte aussi. Et si malgré tout ça, votre chat a le poil terne, qui graisse vite ou qui tombe beaucoup, c'est peut-être le signe qu'il y a un souci médical. Dans ce cas-là, une petite visite chez votre vétérinaire, c'est la meilleure astuce que je puisse vous donner.
0: Merci docteur Fabin, on se retrouve demain avec les conseils Veto, c'est tous les jours, c'est avec votre radio ici Touraine, juste avant 7h moins le quart. Tout en sensualité pour se réveiller en ce mercredi matin avec le soleil qui se lève, et c'est Axel Red.

0: l'actualité. Moi, je mets beaucoup Axel Red. C'est avec votre radio, ici Touraine. 6h49, un petit point sur vos conditions de circulation. Mieux, le trafic s'écoule de façon tout à fait normale. Réseau routier, autoroutier, pas de difficultés. Et puis, comme tous les jours, bien, vous le savez, vous partagez l'info au 02 47 38 10 20 avec Louane qui vous accueille ce matin à ce même numéro. Comment ça se passe pour le bus et le tram? C'est ce qu'on va voir avec Gloria au PC Fil Bleu. Bonjour, Gloria. En temps réel, dites-moi, je vous entends très très très très loin. Je vais vous retrouver, j'espère, d'ici quelques petites secondes. Comment ça se passe en temps réel?
1: Alors, pour ce début de matinée, le trafic tram et bus circule normalement. Info trafic en raison d'une opération de déminage dans la Loire. La ligne 57 ne circulera pas en direction de Ursulines le 30 juillet entre 7h30 et 12h30. Pour plus d'informations, rendez-vous sur filbe.fr ou sur l'application mobile.
0: Ben tout simplement, merci beaucoup et à tout à l'heure dans une heure pour faire un nouveau point.
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0: Quelques petites infos à partager avec une solution idéale pour se déplacer gratuitement à Chinon. C'est gratuit, bien autant en profiter. C'est la navette électrique qui circule jusqu'au 30 août. Elle relie les parkings extérieurs, le quartier des Hucherolles, la ville haute, le centre-ville avec un passage à peu près toutes les 15 minutes. C'est tous les jours de 10h à 20h. C'est vrai que c'est une solution pratique pour profiter de Chinon sans se soucier du stationnement. Tous les détails de cette navette sont à retrouver sur le site de la ville de Chinon. Je voulais aussi vous parler d'une très belle initiative de Trois Tourangeaux. Je voulais vraiment les mettre à l'honneur, ces trois-là. C'est face aux fortes chaleurs de cet été, eh bien, il y a trois personnes qui ont décidé de créer l'association Urgence Faune Touraine. Tout cela pour venir en aide aux oiseaux en détresse. Leur objectif, accueillir, réhydrater et nourrir les oiseaux blessés ou tombés du nid avant de les relâcher dans la nature. À l'origine de cette initiative, eh bien, le sauvetage d'un jeune martinet retrouvé en pleine canicule à Tours et faute de structure d'accueil. Ici, chez nous, les fondateurs souhaitent désormais créer un lieu dédié à la prise en charge de la faune sauvage. Pour mener à bien ce projet, bien, ils se forment en ce moment auprès du centre de soins de Beauval. Ils recherchent aussi un local pour les aider à concrétiser ce projet. Vous pouvez bien évidemment les aider, vous pouvez leur donner un petit coup de main. Pour cela, ils ont un mail urgencefaunesauvage@gmail.com urgencefaunesauvage@gmail.com. Je vous propose aussi de jouer en ligne jusqu'au 4 août si vous deveniez le maire virtuel de Tours. C'est un jeu super sympa que j'ai découvert. C'est le défi lancé par Ilotia. C'est un jeu en ligne gratuit imaginé par le tourangeau Johan Sechaud. Alors, le principe est simple. Vous allez dans ce jeu acheter des parcelles bien réelles de la ville comme la gare, les halles ou la rue nationale. C'est un peu imaginé du Monopoly. Et avec une monnaie fictive, vous allez les faire prospérer pour marquer un maximum de points. Alors, c'est un jeu qui a été développé déjà dans d'autres villes de France, à Metz, Nancy. C'est au tour de Tours de servir de terrain de jeu. Vous avez jusqu'au 4 août, je le disais, pour bâtir un empire immobilier virtuel. À la clé, un titre purement honorifique, celui de maire de Tours. C'est une façon originale, ludique, de redécouvrir la ville, ses quartiers, tout en s'amusant. Pour jouer, tester l'expérience, là aussi, c'est gratuit. Il suffit de se connecter sur le site ilotia.fr. Ça s'écrit ilotia.fr.
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0: Et vos chansons préférées, elles sont ici juste avant les infos de 7h et l'humour en tube avec Fred Ballard. C'est Paul Young, Come Back and Stay. Bon début de journée.

0: Back on Stay, c'est Paul Young avec votre radio ici. Dites-moi, le concept de couple est-il devenu has-been? C'est la question qu'on va poser d'ici quelques petites secondes à Fred Ballard.
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0: Et avec Victoire Jacquet, tout à l'heure, on va s'intéresser aux balades de l'été de l'Office de Tourisme. Il y a plein de choses à faire, il y a plein de choses à voir. On en parle entre 9h et 9h30.
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0: C'est l'humour en tube, c'est avec vous Fred Ballard. Alors je sais pas si vous avez remarqué, mais l'été les couples s'enlacent sur les terrasses. Ils font parfois envie aux célibataires qui dégustent leur glace en solo. Alors heureusement, dans l'humour en tube avec vous Fred et vos experts, vous allez nous prouver que la vie à deux n'est pas si enviable que ça.
6: Au début, on expérimente le couple avec les trois S, surprise, séduction, sexe. Après, on expérimente la vie de couple avec les trois R, reproche, routine, ronflement.
7: Voilà, et ça c'est vrai que tout de suite, ça fait moins rêver. Donc, avis aux célibataires qui passent l'été tout seuls dans leur grand lit, comme Anne Roumanoff. Profitez-en pour vous étaler, dormir en étoile, il n'y a que ça de vrai pour rêver à l'amour qui rime avec presque toujours.
6: J'étais 25 ans en couple à durée indéterminée, on a une rupture conventionnelle, et je ne suis pas pressée de retrouver un couple en CDI. Vraiment, non, vraiment, parce que là j'ai fait un stage de 6 mois, j'ai eu un CDD d'un an, là je viens de finir un stage découverte d'une semaine.
7: Ah oui, ça se confirme, hein. Sur le marché de l'amour, c'est comme sur le marché du travail. Les carrières longues n'ont pas du tout le vent en poupe. Aujourd'hui, il faut papillonner hein, pour engranger de l'expérience et se faire chasser. Ou rester solo pour se faire bronzer.
8: Franchement, le célibat, ça pourrait être la norme. En vrai, le célibat, c'est la tranquillité. C'est comme un transat au soleil, le célibat. Le couple, c'est plus la piscine glacée à côté. T'as tous tes potes en couple qui sont dans l'eau et qui arrêtent pas de te dire « Allez, viens, Nina, plonge !» Bon, au début, elle est un peu froide, mais après, on s'habitue. Mais t'as les lèvres bleues, t'es gelée, ça se voit que t'es pas bien, fous-moi la paix.
7: Voilà, bah normalement, après cette démonstration de Nina Azoulay, les célibataires de l'été seront désormais très heureux de l'être, hein, comme quoi l'humour sauve de tout. On peut se marrer tout un été en solitaire, en bord de mer. Si, si, c'est possible.
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0: Nous sommes mercredi le 29 juillet, vous avez choisi Ici Touraine, c'est une bonne idée, il est 7h. À 7h, les infos avec vous, Philippe Père. Bonjour.
9: Bonjour Alain, bonjour à tous. Non pas une, mais deux opérations de déminage demain dans la métropole de Tours. Autant vous dire que ça va être galère de circuler si vous ne prenez pas vos précautions. Plusieurs grands axes seront fermés à la circulation à partir de 7h30 du matin pour neutraliser deux bombes de la Seconde Guerre mondiale immergées dans la Loire et le Cher, dans les secteurs de Lariche et de Villandry. L'opération Boris Compain pourrait durer jusqu'à 14 heures.
10: Oui, la principale perturbation, c'est la fermeture de la rocade de Tours entre la porte de Saint-Cyr-sur-Loire et la porte de Lariche. Concrètement, pour franchir la Loire, il faudra aller jusqu'au pont Napoléon, à 3 km, mais pas question d'y aller par les quais, ils seront fermés, eux aussi. Notez aussi que le pont ferroviaire où passent les lignes Tours-Le Mans et Tours-Vendôme sera interdit de 9h à 10h. Pas de train non plus sur la ligne Tours-Saumur entre 10h15 et 11h15, cette fois à cause du déminage à Villandry. Un déminage qui nécessite aussi de fermer les deux routes les plus proches, les routes métropolitaines 16 et 88.
9: Donc en fait, ces opérations de déminage vont déranger beaucoup plus les automobilistes que les riverains.
10: Oui, selon la préfecture, il n'y a pas plus de 200 personnes qui vivent dans le périmètre à évacuer, à Lariche, Fondette, Saint-Cyr-sur-Loire et Villandry. Mais comme nous sommes au milieu des vacances, de nombreux habitants sont sans doute absents. Ceux qui sont encore chez eux ont été prévenus qu'il fallait en partir au plus tard à 9h moins le quart. Demain, les mairies ont mis en place plusieurs lieux d'accueil, si besoin.
9: Les précisions signées Boris Compin que vous retrouvez sur le site d'ici-touraine-ici.fr. Et j'ajoute, et là c'est pour aujourd'hui, que sur l'A10, l'échangeur de Tournord direction Bordeaux va fermer à partir de 8h tout à l'heure, et ce jusqu'à 17h pour des opérations de maintenance. Vous avez des déviations qui sont mises en place.
0: Les premiers pompiers tourangeau envoyés en Gironde témoignent d'une expérience dantesque.
9: Ils sont 14 revenus avant-hier soir du méga-feu et ils nous racontent ce matin au micro d'Ici Touraine ce qu'ils ont vécu. Vous les entendrez dans notre reportage à 7h30. L'incendie en Gironde qui n'est toujours pas fixé ce matin, mais la nuit a une nouvelle fois été calme. Les pompiers quand même font face à de multiples reprises et ils s'inquiètent surtout du retour des fortes chaleurs. La Gironde vient d'être placée comme 15 autres départements du pays en vigilance orange pour la canicule.
0: Chez nous en Indre-et-Loire, on est en jaune aujourd'hui.
9: Mais ça pourrait grimper jusqu'à 40 degrés localement, d'où cette dérogation de nouveau accordée pour une semaine par le préfet d'Indre-et-Loire aux entreprises du BTP et celles des espaces verts. Le travail peut commencer dès 6 heures pour éviter de travailler en plein cagnard. Le travail qui manque à toujours plus de tourangeaux. Le nombre de chômeurs a augmenté de près d'1,5% au deuxième trimestre dans notre département. Cela fait près de 57 000 personnes inscrites à France Travail, soit 1900 de plus qu'il y a un an.
0: Ils seront finalement jugés fin septembre.
9: Les 9 hommes soupçonnés d'être derrière une trentaine de cambriolages dans des entreprises dans plus de 25 départements, dont l'Indre-et-Loire. Le premier de la longue série, c'était Anazel Négron, il y a 2 ans. Le tribunal a décidé de renvoyer le dossier pour que le procès puisse avoir lieu sur 2 jours. Mais les premiers éléments de ce dossier font apparaître un potentiel gros réseau de malfaiteurs, Édouard Lebourg.
11: Même une véritable organisation criminelle, selon les mots de la procureure. Elle arrive à cette conclusion après avoir détaillé les méthodes du groupe et le profil de ses membres. Déjà, un même mode opératoire. Des petites équipes de 2 ou 3 personnes entrent par effraction en pleine nuit dans des entreprises de BTP, toutes situées à quelques heures de voiture de l'Île-de-France dans 25 départements différents. Matériaux isolants, tout y passe, même des fenêtres. Le tout était ensuite stocké dans un local à Créteil. Résultat, 31 cambriolages et 1 million d'euros de préjudice. Et puis, il y a aussi leur profil. Tous sont moldaves, en situation irrégulière et domiciliés en Île-de-France. Durant l'audience, ils affichent leur proximité, sourire, accolade, clin d'œil. Dernier point commun, un casier judiciaire bien chargé, aussi bien en France qu'en Moldavie.
9: Édouard Lebourg pour Ici Touraine.
0: L'Union Foot de Touraine croit de nouveau à la montée.
9: Mais cette fois, pas sur le terrain, mais en tentant le recours administratif avec la rétrogradation des Girondins de Bordeaux. L'UFT, meilleur deuxième de National 2 la saison dernière, si on regarde que les points, aurait donc dû monter, sauf que la Fédération Française de Foot a fait entrer d'autres critères en jeu. Et ça a profité à Canet-en-Roussillon. Le club tourangeau a donc saisi le Comité National du Sport Français qui va rendre un avis début août, avis consultatif, mais qui est très souvent suivi par la Fédération. L'UFT qui nous annonçait au mois de mai que Zinedine Zidane allait prendre des parts dans le club. On se demande si c'est toujours d'actualité vu que Zizou est désormais le nouveau sélectionneur des Bleus, c'est officiel depuis hier. Avec une Coupe du Monde, un Euro et une Ligue des Champions à son palmarès, Zizou fait partie des plus grands joueurs de l'histoire du foot. De là à devenir un grand sélectionneur, ça ne se vérifie pas toujours, Jean-Pierre Blimeau.
12: Il y a les joueurs qui gagnent sur les deux tableaux, comme Franz Beckenbauer, Didier Deschamps ou Mario Zagallo, l'Allemand, le Français et le Brésilien, les 3 seuls champions du monde à la fois comme joueurs et comme sélectionneurs dans leur pays. Et puis il y a les idoles qui échouent une fois sur le banc de leur sélection, comme l'Argentin Diego Maradona ou le Français Michel Platini. Pour le moment, Zinedine Zidane n'en est pas là.
13: Je vais essayer de faire ce que je sais faire.
12: Avec le Real, Zinedine Zidane a gagné une fois la Ligue des Champions comme joueur et 3 fois comme entraîneur en 2016, 2017, 2018. Pour le consultant Beansport, Luis Fernandez, ancien joueur puis entraîneur du PSG, vainqueur de Coupe d'Europe, le nouveau sélectionneur peut réussir sa mue.
14: Vous savez, quand on gagne 3 Coupes d'Europe les unes à la suite, c'est qu'on a des qualités, on a un potentiel, on est bien accompagné. Je suis sûr et certain que Zinedine va continuer années à nous faire rêver parce qu'il en a toutes les capacités.
12: La promesse, c'est que Zizou est le joueur le plus emblématique de la génération 98, souligne Baptiste Després, chef du service des sports au Figaro.
15: En fait, c'est la génération de la gagne. Et honnêtement, en dehors de Didier Deschamps, derrière Zinedine Zidane, il n'y avait personne qui arrivait à sa cheville.
12: Comme joueur de légende, Johan Cruyff est un bon exemple de reconversion réussie, mais comme entraîneur de club, vainqueur sur le banc du FC Barcelone de deux Coupes d'Europe, dont la Ligue des Champions.
9: Jean-Pierre Blimeau.
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9: Une journée très chaude hein, donc pour aujourd'hui Alain.
0: Mais complètement, jusqu'à 38 degrés, c'est ce que nous annonce Météo France. Et puis je vous en parle parce que je suis tellement content, ça va mettre peut-être un petit peu de verre dans les jardins. Non, c'est la pluie qui est annoncée pour demain matin, avec des orages annoncés par Météo France. Le retour du soleil demain après-midi 34 degrés. Je reviens avec cette journée d'aujourd'hui pour laquelle il va falloir penser à se préserver de la chaleur, à s'hydrater bien évidemment. Et puis les températures, celles que vous avez relevées ce matin, je vais les partager avec vous. Celles que j'ai trouvées sur la page Facebook d'ici Touraine, avec 15 degrés pour Patrice Arigny-Husset. Rosen qui nous donne 18 degrés ce matin à Beaumont-Larron. C'est Sylvie, 17 degrés à jouer les tours.
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0: 17h07, je suis en train de regarder par la fenêtre, discrètement, et j'ai envie de vous dire, Dieu que c'est beau, c'est Daniel Balavoine.

0: Daniel Balavoine, Dieu que c'est beau. Il y aura un grand spectacle hommage d'ailleurs, Balavoine ma bataille. Ce sera à Tours le 6 novembre prochain, ce sera au Vinci. Il y aura même des invitations à gagner. Ce sera avec votre radio, ici Touraine.
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0: Et des invitations à gagner pour un autre spectacle à Sénoferry de Semblançay, c'est dans 10 minutes. Il y aura deux invitations, vous venez jouer aux cabines de Loire avec nous, il faudra nous appeler pas avant 10 minutes, au 02 47 38 10 20.
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0: Il est 7h12, vous écoutez ici Touraine, soyez les bienvenus. On va reparler de la nostalgie des années 80 au cinéma. Ça me fait penser à l'anniversaire de Jean-Hugues Anglade, aujourd'hui oui. 70 ans. En 86, il crevait l'écran aux côtés de Béatrice Dalle dans le film 37-2 le matin.
10: Magnifique.
0: Et on va reparler de la nostalgie des années 80 justement au cinéma.
10: Et oui, avec Gérald Roux et mon œil dans le rétro. On se retourne tout cet été, ce qui nous a marqué depuis le début de l'année. Et donc ce matin, Gérald, la nostalgie des années 80 au cinéma.
11: Et oui, au printemps, à quelques semaines d'intervalle, nous avons vu débarquer dans les salles deux films, deux comédies, qui fleuraient bon les années 80. Police Flash 80, avec François Damiens et Audrey Lamy, et Juste une illusion, avec Camille Cotin et Louis Garrel. Un an et demi plus tôt, il y avait eu L'amour ouf, avec Adèle Exarchopoulos et François Civil. Ces trois films ont replongé une grande partie d'entre nous dans les souvenirs de l'enfance, de l'adolescence, de la vie d'adulte, ça dépend des âges. Et puis il y a tous ceux qui n'étaient pas nés dans les années 80 et qui voient parfois cette décennie comme une époque bénie, insouciante, où ça rigolait bien, ça dansait sur des synthés, une époque bigarrée comme les vêtements que certains portaient. J'aurais adoré vivre à cette période, disent certains ados. La musique était top, mieux qu'aujourd'hui. La musique des années 80, parlons-en. Il y avait de tout et dans tous les styles, comme le montrent nos trois films. Dans Police Flash 80, la bande-annonce a clairement choisi son camp. Celui de la variété française synthétique, Les Démons de Minuit, du groupe Image. Dans Juste une illusion, la palette est plus large, plus pop-rock, plus funk aussi, parce qu'il y a logiquement... Just an Illusion d'Imagination, mais également du rock français avec Téléphone ou la New Wave des Cure. On retrouve cette diversité musicale teintée de New Wave dans L'amour ouf qui fait la part belle à la mélancolie des Cure, là encore, quand les deux héros amoureux dansent sur le titre culte Forest, l'un des moments forts de ce film. Et c'est vrai qu'à l'écoute de ces quelques notes, la nostalgie des années 80 peut surgir rapidement. Mais elle ne doit pas faire oublier aux plus jeunes et aux plus âgés que cette époque avait aussi ses versants sombres, avec l'arrivée du sida, le chômage de masse qui s'installe durablement, la peur d'une guerre nucléaire, la catastrophe de Tchernobyl. Il y avait aussi du racisme et de la misogynie décomplexée. Bref, dans les années 80, il faut tout regarder et pas forcément tout garder.
10: Un voyage dans le temps des années 80 avec Gérald Roux et son œil dans le rétro.
0: J'aurais aimé vivre dans les années 80.
10: Oh, moi aussi.
0: Bah, oh là là.
10: Je crois que vous y étiez.
0: Ah bon ? Je m'en souviens pas. J'ai plein d'anecdotes à partager, mais je ne sais pas si à 7h15, ça se raconte à la radio. C'est Abba, c'est Money, Money, Money.

0: pas, bah, vous restez avec nous. Il y a deux invitations à gagner pour la Scénophérie de Semblançay. Et c'est dans, allez, trois petites minutes à peine.
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0: 17h18 et tous les jours, il part à votre rencontre. C'est Clément Charbonneau aujourd'hui. Place au sport, Clément, avec un véritable passionné de VTT.
3: Bonjour Jean-Luc, alors vous venez de Tours ?
4: Oui, je viens de Tours, oui.
3: Jean-Luc, quel est votre petit plaisir de l'été ?
4: C'est faire du VTT en montagne.
3: Vous faites beaucoup de sport ?
4: Oui, oui, beaucoup de VTT, pas mal de marche à pied aussi, de marche nordique.
3: Il n'y a pas beaucoup de montagnes en Touraine, vous allez où ?
4: Alors sur les bords du Cher, sur Ballon-Miré, Savonnières, Villandry, dans les bois de Rochecorbon. Parce que dans les bois en Touraine, il y a beaucoup de grandes allées, mais il y a plein de petites traces un peu partout, on peut monter, descendre. Et si on fait par exemple de Tours à Vouvray, en prenant toutes les montées, descentes, on peut arriver à des dénivelés assez importants. C'est pas la montagne, mais quand on cumule, on peut arriver à des 1000 mètres. Ouais, c'est assez possible, ouais.
3: Et c'est quoi le spot favori, du coup, en France, j'imagine, pour faire le VTT en montagne ?
4: Il y a beaucoup de pistes de descente aménagées dans les Alpes, maintenant dans les Pyrénées. Là, le Tour de France est passé à Super-Lioran. Il y a une piste de descente qui est très, très réputée. Puis il y a beaucoup, beaucoup de spots. Hein.
3: Vous en faites souvent, du coup, l'été ?
4: Comme je suis à la retraite, ça peut être deux fois par semaine, oui.
3: Ah oui, le VTT, j'imagine que c'est plus facile à descendre qu'à monter. Comment ça se gère ?
4: Faut bien gérer l'effort dans les montées, parce que s'il y a beaucoup de cailloux, faut gérer son rythme. Et puis éviter les montées trop techniques, parce qu'on les monte à pied, et les descentes trop techniques, parce qu'on les descend à pied aussi. Donc c'est pas trop le but, quoi.
3: Qu'est-ce qu'on ressent quand on fait du VTT en montagne ?
4: C'est le plaisir de la descente comme en ski. On descend tout chousse comme on peut. C'est l'adrénaline, quoi. Une montée d'adrénaline. Dès qu'on arrive à passer quelques petits passages un peu techniques, oui, c'est vraiment le plaisir de la glisse.
3: Je vous souhaite de descendre et de monter le plus de montagnes possible cet été, Jean-Luc. Merci beaucoup.
4: Merci beaucoup.
0: Et pour tous les passionnés de VTT, tenez, je voulais partager deux rendez-vous à Vernoux-sur-Brenne avec la Vernadienne qui revient. Ce sera le 29 août pour une randée nocturne de 25 et 35 km. Et puis le lendemain, le 30, il y aura une autre rando à partir de 7h30 le matin. Là aussi, plusieurs parcours de 20 à 80 km. Et vous allez retrouver toutes les infos sur le site de la commune de Vernoux-sur-Brenne.
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0: 37 cabines, à vous de choisir la bonne pour gagner des cadeaux. On va se balader en bord de Loire, on va découvrir, s'amuser à redécouvrir notre belle région. On va ouvrir une cabine ensemble. Derrière la porte, il y a une question qui vous permet de gagner des cadeaux. Et quel cadeau ce matin ? Parce que je vous en parle déjà depuis quelques bonnes minutes, c'est la Scénophérie de Semblançay. C'est la plus belle fresque historique de Touraine. Et puis, je vais rajouter deux paires de lunettes pour profiter de l'éclipse du 12 août, et je vais même vous inscrire pour peut-être remporter un VTT de grande marque. 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Si vous êtes sélectionné, vendredi à 9h moins le quart. Vos chansons préférées, c'est Personne, c'est Pascal Obispo, c'est avec votre radio ICI Touraine.

0: Ces personnes, c'est Pascal Obispo. C'est avec votre radio ici Touraine. Il est 7h25.
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0: Il y a des cadeaux rien que pour vous. Vous avez été nombreux à nous appeler au 02 47 38 10 20. On va aller faire un petit tour à Noyant de Touraine. Bonjour Elvis.
7: Bonjour.
0: Bien réveillé de bon matin ce mercredi.
7: Ouais, tout à fait, ouais.
0: Bon bah c'est génial. Tenez, j'étais en train de me poser la question avec Patrick, avec Philippe aussi, qu'on va retrouver d'ici quelques petites minutes. Si vous aviez envie de me donner envie de venir vous voir à Noyant de Touraine, vous m'emmèneriez où, par exemple, dans cette commune?
7: Je dirais à la Foire au Fromage à Sainte-Maure.
0: Ah bah voilà, tout à côté, forcément. Mais ça, c'est, mais ça c'est passé. Mais ça c'est passé déjà la Foire au Fromage.
7: Ah et oui, il va y avoir la Foire au Melon à Pouzet au mois d'août là.
0: Oh bah écoutez, vous connaissez parfaitement votre région. Il y a plein. Vous y serez forcément?
7: Oui, à forte chance, oui.
0: Forte chance. Elvis, la Cénoferry de Semblançay, vous allez pouvoir gagner vos invitations. Est-ce que vous avez déjà vu une fois dans votre vie ce spectacle?
7: Oui, mais il y a quelques années, ouais, quand j'étais arrivé en Touraine.
0: D'accord, d'accord. Il y a combien de temps que vous êtes en Touraine?
7: Il y a 2008, oui, il y a 18 ans.
0: 18 ans. Vous étiez où avant?
7: Dans le 45, Orléans.
0: Bon, vous êtes voisin, vous êtes un gars de la région centre. On est quand même beaucoup mieux ici en Touraine que dans le Loiret, hein, Elvis.
7: Ah oui, honnêtement, oui.
0: Dites-nous la vérité. Bon, Elvis, vous allez gagner vos invitations pour la Cénoferry de Semblançay, vos deux paires de lunettes pour profiter de l'éclipse du 12 août. Et puis, je vais vous inscrire pour peut-être gagner un magnifique VTT. VTT offert par la région centre Val-de-Loire et ici Touraine, si vous êtes sélectionné vendredi à 8h45. Vous êtes d'accord. Un peu sportif ou c'est plutôt devant la télé que vous regardez le tour, vous, par exemple?
7: Voilà, entre guillemets, la moitié.
0: Une moitié en pantoufles et l'autre avec les baskets.
7: D'accord.
0: Bon, 37 cabines qui sont plantées là en bord de Loire. Il va falloir forcément... la 13.
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0: Alors bon, la 13, c'est porte-bonheur ou porte-malheur en général pour vous, ce chiffre-là?
7: Porte-bonheur.
0: Ben j'espère. Bon, avec cette cabine, on s'arrête dans cette jolie commune de Mône, en bord de Loire. Je vais vous poser une question à laquelle il va falloir répondre et je vais vous faire trois propositions. Il y a peut-être un piège, hein, Elvis. Est-ce que les habitants de Mône

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1: Il est 7h30, l'essentiel de l'actualité avec vous, Philippe Père.
2: La fatigue, mais surtout la fierté, celle d'avoir participé à quelque chose de gigantesque. Les mots des 14 pompiers tourangeaux qui ont combattu le méga-feu en Gironde. Reportage dans un instant après le 90 secondes, l'info en France et dans le monde avec Cyril Ardo-Redon.
3: L'incendie en Gironde, toujours stabilisé après une nuit calme, indique la préfecture. Plusieurs reprises de feu ont été rapidement traitées. Les conditions météo sont défavorables aujourd'hui avec des températures en hausse. Près de 60 000 Girondins ont été autorisés à rentrer chez eux. Dans le Var, le feu du Gros Bessillon déclaré officiellement fixé selon la préfecture. Il a parcouru 4500 hectares en 8 jours. Aujourd'hui, 65 départements parmi lesquels les Landes, la Gironde et une grande partie de la moitié nord de la France sont en orange pour un risque élevé de feux de forêt. À cela s'ajoute donc la chaleur. 16 départements d'Auvergne-Rhône-Alpes et de Bourgogne-Franche-Comté, ainsi que les Landes et l'Ingironde, sont en vigilance orange canicule. Une très grande partie du pays est en jaune. On attend jusqu'à 41 degrés à Vichy dans l'Allier. Une statue érigée aujourd'hui en l'honneur de Tiffaine Véron au Japon. La jeune femme de 36 ans a disparu là-bas il y a 8 ans, jour pour jour, dans une ville touristique à 150 km de Tokyo. La police locale privilégie la thèse de l'accident, mais la famille se bat pour explorer la piste criminelle. La marque Hokkaidi ne va pas disparaître. Plan de continuation validé par le tribunal de commerce de Lille. L'enseigne de vêtements pour enfants sort de redressement judiciaire, même si ces derniers mois, elle a dû se séparer notamment de 290 postes et 60 magasins en France. Et puis le prodige français du cyclisme, Paul Sexas, désormais 5e du classement mondial de l'UCI après le Tour de France. Tadej Pogacar, Remco Evenepoel et Jonas Vingegaard occupent les trois premières places.
2: Merci Cyril. À tout à l'heure, 8h30. Ce sont des pompiers de tout le pays qui luttent en ce moment contre le méga-feu en Gironde. 17 tourangeaux sont sur place. Ils ont pris la relève de 14 de leurs collègues qui ont combattu les flammes tout ce week-end. Un week-end dantesque, c'est ce qu'ils vous ont confié, Jeanne Serrin, vous, et qui les avez rencontrés dès leur retour lundi soir.
4: Il y a des scènes que Guillaume évite de raconter à sa famille.
5: Les collègues voulaient arrêter le feu, sauf que ça ne s'est pas très bien passé parce qu'avec les conditions météo, ça s'est fait prendre de part et d'autre. Donc on était coincés dans notre camion, on a attendu que le feu passe et voilà quoi.
4: Aucun blessé. Les 14 sapeurs-pompiers reviennent sains et saufs, avec le sourire, mais les traits tirés.
6: Fatigué, mais avec un état d'esprit d'avoir participé à quelque chose de gigantesque.
4: Le capitaine Lachaume, chargé d'encadrer le groupe pour cette mission de 3 jours.
6: 24 heures sur 24, avec quelques temps de repos, il nous le faut, on n'est pas des machines.
4: La peur, on l'évacue, dit-il. Il retient deux images.
6: La première image, c'est l'image écologique, des centaines de milliers de sapins brûlés, ça fait vraiment mal au cœur, je peux vous assurer.
4: La seconde, c'est celle de son groupe, des jeunes et des plus expérimentés.
6: Qui, sans compter, ont œuvré. Et ça, c'est quelque chose qui sera toujours dans mon cœur et dans ma tête.
4: Les cernes marquées, Johan range son blouson d'où se dégage une forte odeur de brûlé.
7: Il va être temps de se reposer quand même, oui.
4: Il n'oubliera pas ces scènes de solidarité.
7: Ce que je vais retenir, c'est l'engagement des citoyens qui ont été là pour nous, que ce soit pour nous ravitailler en eau, pour nous donner à manger, les kinésithérapeutes. Donc merci à tous encore.
4: Bien qu'ancien pompier du Var, cet incendie restera gravé dans la mémoire de Guillaume.
8: C'était quand même une mission assez touchante. Ces images où on va voir un agriculteur pleurer pour sa forêt, c'est émouvant. C'est ces mots que je retiendrai.
4: Il serait bien resté quelques jours de plus, dit-il, mais pas de regrets.
8: Il n'y a pas de frustration. Je pense qu'on a donné 100% de nous-mêmes, en fait, même 200%, 300%.
4: Il faut passer le relais, conclut-il, mais on sera prêt, si besoin, à repartir.
2: Témoignage des pompiers tourangeaux face au méga-feu en Gironde, au micro de Jeanne Serrin, que vous retrouvez sur ici.fr. Un incendie en Gironde qui n'est toujours pas fixé ce matin, mais il est stabilisé malgré les nombreuses reprises. Dans les infos de 8h, on vous explique pourquoi l'Union Foot de Touraine pourrait finalement monter à l'échelon supérieur la saison prochaine. Après la rétrogradation des Girondins de Bordeaux cet été, le club aurait dû être promu automatiquement. Sauf que la Fédération Française de Foot a finalement repêché Canet-en-Roussillon en se basant sur des critères discutables. C'est en tout cas l'avis du club tourangeau qui a saisi les instances compétentes pour contester la décision. La météo pour aujourd'hui, Alain, c'est du chaud, du bleu, du jaune, du soleil.
1: Absolument, vous avez tout dit, avec jusqu'à 38 degrés cet après-midi, une moyenne de 18 à 19 degrés ce matin. Avec 19 degrés à Chinon, c'est Emmanuel qui nous le dit sur la page Facebook.

0: Facebook d'ici Touraine. On peut aérer. Il est conseillé d'ailleurs de faire quelques courants d'air, de baisser les volets, de baisser les stores pour se protéger un petit peu de la chaleur en intérieur. Et puis d'éviter de sortir aux heures les plus chaudes de la journée. Evelyne nous annonce ce matin aussi 16 degrés à Noyers-sur-Cher. Et puis Claude, 17 degrés à La Riche. Pour demain, un petit mot avec quelques orages annoncés dans la matinée. Et puis le retour du soleil l'après-midi. Les températures demain après-midi jusqu'à 34 degrés. Et demain matin, entre 16 et 18 degrés.
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0: Des idées de sortie à partager, on va aller faire un petit tour à la Comédie de Tours, mais aussi à Chaumont-sur-Loire ou encore à Montlouis-sur-Loire pour vous parler d'une toute nouvelle guinguette qui est ouverte depuis le début de cet été. C'est la guinguette Ligaïa. On en parle dans moins de

0: Etienne Arom, c'est Etienne Dao, c'est avec votre radio ici Touraine, il est 7h39. Des idées de sortie, j'avais envie d'en partager quelques-unes avec vous. Et si vous avez envie de passer une soirée sous le signe du rire, eh bien, je vous invite à la Comédie de Tours où le Dîner de Cons, la célèbre comédie de Francis Weber, est à l'affiche jusqu'à la fin du mois d'août. Il y a une petite dizaine de représentations. Alors, l'histoire est devenue culte. Pierre Brochand qui invite à dîner François Pignon, un homme qu'il pense ridicule. Mais la soirée va finalement vite tourner à la catastrophe. Réplique culte, quiproquo, situation irrésistible et une troupe de comédiens tourangeaux pleine d'énergie. Bah, tous les ingrédients sont réunis pour passer un excellent moment. Une pièce qui a été mise en scène justement par le tourangeau Édouard Bonnet.
1: C'est jubilatoire, mais justement, c'est aussi très, très stressant parce qu'on est face à un monument, on est face à un tube. Oui. Du coup, on a une responsabilité d'autant plus forte qu'on sait que beaucoup de gens qui vont venir voir la pièce ont évidemment les images du film en tête. Mmh. Et bah, nous, on fait une version scénique, une version avec des acteurs locaux. Et on essaye en tout cas de se le rapprocher, de le rapprocher de nous et de faire une autre proposition avec ce texte qui est devenu un classique.
0: Un grand classique à découvrir à la Comédie de Tours jusqu'à la fin du mois d'août. Le Dîner de Cons, toutes les infos, comedietours.fr. Et si vous profitez de l'été pour faire une balade hors du commun aussi, je vous emmène au Festival International des Jardins. C'est au domaine de Chaumont sur Loire. Cette année, le thème Le Jardin fait son cinéma. Parmi les créations à découvrir, ne manquez pas Le Jardin imaginé par la comédienne Sabine Azéma, baptisée Cinéma Zéma. C'est Chantal Collet-Dumont qui est à la tête du château qui nous en parle.
2: On a un merveilleux jardin, par exemple, qui a été fait par Sabine Azéma, la délicieuse Sabine Azéma, que tout le monde connaît, celle qui chante Résiste, dont on connaît la chanson, et puis plein d'autres films. Ouais. Et elle a conçu un jardin incroyable qui est une sorte de cinéma avec un dessin animé inédit de Walt Disney, le premier qui était en couleur et qui se passe dans un jardin, dans une forêt.
0: Le jardin imaginé par Sabine Azéma, il fait partie de ces jardins que vous pourrez voir au domaine de Chaumont-sur-Loire pour le Festival International des Jardins. Et puis je voulais aussi vous parler d'un nouveau lieu pour vous détendre, pour passer du bon temps à Mont-Louis-sur-Loire, au bord de l'étang des Marais. C'est le parc Ligaïa qui a ouvert depuis le début de l'été. Cette toute nouvelle guinguette s'est ouverte du vendredi soir au dimanche soir. On y propose des concerts, des spectacles, du stand-up, bien sûr de quoi danser. Et vous pouvez aussi manger sur place avec des petits plats aux saveurs locales, des planches à partager. Vous allez retrouver toute la programmation sur le site ligaïa.fr.
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0: Des vacances, on va en parler d'ailleurs avec vous, Philippe Père, d'ici quelques petites secondes, parce que vous nous emmenez en vacances quelque part en dehors de la Touraine.
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0: Il est 7h43, Philippe Père, la chaleur fait son retour avec 38 degrés attendus cet après-midi. Vous nous emmenez pour ça chercher la fraîcheur, mais sous terre.
9: Oui, dans vos vacances ici, on quitte la Touraine, direction les grottes de la Verna, dans les Pyrénées-Atlantiques, en Béarn. Été comme hiver, il y fait 5 degrés toute l'année. C'est l'une des plus grandes cavités éclairées au monde, Juliette Mély.
10: Donc ici, vous êtes sur un site spéléologique de renommée quand même internationale.
11: Allez, commencez donc.
12: Donc là, on est en train de passer avec un énorme courant d'air la porte en métal qui est vraiment creusée dans la roche.
8: On se retrouve dans un monde nouveau, avec les néons pour nous éclairer, ça fait un peu bizarre. Gérard.
13: Et vous venez d'où ?
8: Près d'Oloron. Je suis voisin en fait.
10: On va parcourir 660 mètres de tunnel pour entrer dans la grande salle de la Verna. Moi je suis Dominique Dorez, je suis le directeur de la société de la Verna. On va descendre à travers des sentiers un peu comme de la randonnée de montagne et on va essayer d'aller le plus loin possible en fonction des capacités de notre public. Cette visite-là, oui, c'est un peu sportif puisqu'il y a le dénivelé. Après, ça reste quand même quelque chose d'assez accessible.
13: Et vous avez des publics parfois qui sont pas forcément aptes à faire cette visite et qui viennent quand même ?
10: Ah oui, alors ça peut arriver, voilà. En termes général, je dirais que les gens ont du mal à évaluer leur capacité, même à l'extérieur, et on le voit avec la montagne. Mais sous terre, c'est compliqué aussi, parce qu'ils n'ont pas de repères. Ils n'ont jamais fait ce type d'expérience. Donc, dernière ligne droite, on va rentrer dans la salle.
14: Wow, c'est trop beau. C'est énorme. Je pensais pas que ce serait aussi grand.
10: Le volume qui s'ouvre à vous fait 194 mètres de haut. On est dans un des volumes les plus importants du monde. Il y a une montgolfière qui a été amenée jusque-là, montée, gonflée et qui a volé dans la salle. On continue ?
13: J'ai allumé la lumière de mon casque et on est en train de descendre dans le gouffre. C'est assez rocailleux.
15: Je pose un premier pied et je fais attention que ça soit bien stable. Kevin, 44 ans, je m'attendais pas à ça. De descendre comme ça dans une grotte, faire un peu de spéolo, non, je m'attendais pas à ça.
13: Là, c'est un peu plus sportif, un peu plus challengeant.
15: Oui, on va dire ça comme ça, ouais.
16: Pied droit d'abord et pas tirer sur la corde.
10: Bien, là-haut, là, au bout de mon faisceau, là, vous avez les deux cascades. Alors bien sûr, on m'a posé la question, le Ben n'est pas compris dans la visite. Hein.
17: On n'imagine pas qu'il y a un tel débit sous terre, autant d'eau, c'est magnifique.
13: On reprend le même chemin, mais cette fois-ci, on va monter.
14: En fait, on est tous à la queue leu-leu sur un petit chemin avec des espèces de cailloux qui font comme des marches. Ouais, c'est raide, ça grimpe.
18: Ah, c'est un peu physique, ouais. Moi, j'ai mis les mains quand même. Hein. Voilà, j'ai fait du 4 pattes.
19: Pied droit, c'est plus facile.
18: Oui, mais j'ai pas d'appui là-dessus.
20: On accélère, c'est vous plaît, messieurs.
13: Au bout de 2 heures sous terre, on reprend le même tunnel du début. Et donc là, je regarde sur mon téléphone. En tout, on a parcouru 2 km 5 environ.
9: Les grottes de la Verna qui se visitent en mode sportif, hein, comme vous venez de l'entendre. Mais si vous voulez éviter de finir à quatre pattes, vous avez aussi d'autres formules en fonction de vos capacités.
0: Alors, moins sportif et plus local aussi, on a les grottes pétrifiantes de Savonnières aussi. Mmh. Pour pouvoir se mettre au frais, ça c'est une idée aussi pour se mettre à l'abri de la chaleur, puisqu'on attend une nouvelle fois aujourd'hui jusqu'à 38 degrés. Next Summer, c'est Damien O'David.

0: retenez bien son nom, c'est Damiano David, c'est Next Summer. C'est avec votre radio ici, Touraine.
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0: Philippe Perle, il y a d'autres personnes dont il va falloir retenir le nom et on va parler du Tour de France féminin qui arrive parce que le Tour de France homme, c'est fini, mais bientôt place à celui des femmes.
2: Et oui, Olivia Lorraine nous parle ce matin d'une cycliste qui va bientôt compter. Retenez bien son nom.
3: Célia Géry, c'est elle qui aura le maillot bleu, blanc, rouge sur le Tour de France féminin. Elle vient d'être sacrée championne de France avec une maîtrise absolue. Et elle peut tout à fait être la grande révélation sur ce Tour. Elle n'a que 20 ans. La route au début, c'était plutôt des sentiers et de la boue chez elle. Et ça regorge, je vous l'assure, en Ardèche, c'est un terrain de jeu infini. Elle commence le cyclo-cross à 8 ans, les affaires à laver en rentrant, c'est pas foufou, mais elle s'éclate. 10 ans plus tard, elle est championne d'Europe et du monde. Et là, la grande équipe FDJ-US se dit que sur route, ça pourrait avoir de la gueule aussi. Célia, c'est une professionnelle. Et d'abord, elle est équipière. Elle aide les copines. Et puis, à la fin de la saison dernière, la lumière, c'est plus sur les autres, c'est sur elle. Braquée, inévitable. Il y a des choses qu'on ne peut pas empêcher. Sur le Tour de l'avenir, elle repart avec 3 étapes et le maillot de meilleure grimpeuse. Elle devient aussi championne du monde espoir. Sur route, dans la boue ou sur le goudron, elle se régale, elle coche toutes les cases, comme une certaine Pauline Ferrand-Prévot. Elle est le vélo. Et dire que l'an dernier, elle était encore en train de batailler sur les courses espoirs. Célia, elle n'aime pas trop qu'on parle d'elle. Les interviews, les photos, les articles, et cette chronique aussi. C'est pas que ça la dérange, c'est juste que c'est pas ce qu'elle préfère. C'est tout nouveau pour elle, et c'est pas facile quand on est un peu timide. Alors on va pas en faire trop, mais on a quand même bien hâte de la voir avec son maillot bleu, blanc, rouge sur le Tour. En plus, il y a 2 étapes, en Ardèche, sur ses routes d'enfance, et il y aura pas de maillot à laver à la maison à l'arrivée. Si c'est pas ça le bonheur, ça y ressemble quand même vachement.
2: Célia Géry, retenez bien son nom, sélectionné par Olivia Leray.
0: Elle va du fun d'ailleurs les filles, sur le Tour de France féminin qu'on vous fera vivre en direct avec Manon, notre charmante journaliste Manon
2: Vautier-Cholet,
0: absolument,
2: oui.
0: Qui sera sur les routes du Tour à partir de samedi pour nous faire vivre ce Tour de France féminin.

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0: Il est 7h57, comme tous les jours, on a rendez-vous avec vous, Stéphane Bern, avec l'actu et l'histoire, plutôt. Et ce matin, on va voyager au temps des miches et des marxistes.
10: Symbole du petit déjeuner français, la baguette n'est pas si vieille. Son histoire croustille de légende, mais une loi très réelle y a mis la main à la pâte. Pour soulager les boulangers que Marx appelait les mineurs blancs, tant leur labeur nocturne était exténuant, un décret tombe en France. Plus question de travailler entre 22h et 4h du matin. Problème, sans nuit blanche, impossible de pétrir et de cuire les grosses miches du pays. Il faut donc innover. Alors, dans les fournils, on troque le levain pour la levure, on réduit le pétrissage, on allonge la pâte. Plus fine, elle cuit en 20 minutes à peine. On gagne ainsi du temps et un parfum de croûte dorée. La baguette est née. D'autres histoires dorent la légende. Napoléon aurait voulu un pain facile à glisser dans la redingote de ses soldats. À droite la baguette, à gauche la baïonnette. Égare à celui qui confond les deux. Certains disent qu'on doit la baguette à l'ingénieur Bienvenu, qui aurait voulu, lors du chantier du métro, un pain qu'on puisse rompre sans couteau pour éviter les bagarres. Apparemment, les Parisiens étaient déjà un peu nerveux dans les transports en commun. De jolies fables, mais l'historien Stephen Kaplan l'assure. La baguette est un produit du XXe siècle, né des luttes ouvrières et de ces villes qui vont vite et qui réclament du pain frais matin et soir, et surtout, plus de croûte que de mie. C'est vrai quoi, c'est plus pratique. On dit bien un casse-croûte, pas un casse-mie. Inscrite depuis 2022 au patrimoine immatériel de l'UNESCO, la baguette est devenue un monument national. Le seul que l'on puisse grignoter sur le chemin du retour et qui, soyons honnêtes, n'arrive presque jamais entier à la maison.
0: Merci Stéphane, on se retrouve demain pour tourner une page d'histoire. Juste après les infos de 8h, rendez-vous au Zoo de Beauval, dans les coulisses du Zoo de Beauval. Ce sera avec Yann Meraki et vos chansons préférées. Elles sont avec votre radio ici Touraine. On va danser, on va chanter, ce sera juste après les infos de 8h avec Jean-Pierre Médère. C'est Macumba et c'est à suivre.
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0: Merci d'avoir choisi Ici Touraine pour commencer cette journée. Il est 8h. À 8h, les infos avec vous, Philippe Bert.
3: Ils ont combattu le méga-feu en Gironde et ils racontent témoignage ici Touraine ce matin d'un des 14 pompiers tourangeaux envoyés en renfort ce week-end dans le département toujours en proie aux flammes. Une mission de 3 jours particulièrement intense dont ils sont rentrés avant-hier soir tard. Parmi eux, donc Guillaume, il nous a accordé quelques mots dès la sortie de son camion.
8: Fatigué, forcément, parce qu'on a quand même pas mal travaillé sur le terrain, etc. Un chantier, on va dire, assez difficile. Alors oui, j'en ai connu, étant ancien Varois, j'ai pu connaître des gros chantiers comme ça. C'est des chantiers qui sont très durs à gérer, avec beaucoup d'hectares qui ont brûlé, malheureusement. Les conditions météo peuvent changer du jour au lendemain, et on ne peut pas savoir ce qui va se passer. Là, par exemple, on s'est fait prendre un petit peu dans les flammes. Des collègues voulaient arrêter le feu. Le vent a tourné, ça partait sur les maisons, etc. Sauf que ça s'est pas très bien passé, parce qu'avec les conditions météo, ça s'est fait prendre de part et d'autre, côté de l'autre. Donc on était coincé dans notre camion, on a attendu que le feu passe, et voilà quoi. Donc forcément, après, tout le monde va bien. Après, c'est normal, c'est notre métier, c'est la sécurité.
3: Le méga-feu en Gironde, raconté par un pompier tourangeau, ce feu qui n'est toujours pas fixé, il est stabilisé toujours. La nuit a une nouvelle fois été calme, au lendemain d'une journée marquée par de multiples reprises. Et avec le retour des fortes chaleurs, les pompiers redoutent une aggravation pour les jours à venir. Les pompiers qui saluent l'élan de solidarité immense à travers tout le pays face aux multiples incendies qui les mobilisent en ce moment. Vous êtes très nombreux à vouloir les aider, les soutenir. Pour coordonner cet élan, un numéro vert a été mis en place, le 09 70 80 90 40, numéro que vous retrouvez sur le site d'Ici Touraine.
0: La solidarité, c'est aussi de ne pas annuler trop vite ses vacances en Gironde.
3: Oui, vous êtes peut-être de ces Aoussiens qui ont prévu de partir dans les départements sinistrés. Et forcément, vous vous posez cette question, maintenir ou non mes vacances? Eh bien, le ministre du Tourisme appelle les vacanciers à ne surtout pas se précipiter, Fanette Hourt.
11: En particulier s'ils ont réservé dans les zones qui ne sont pas concernées par les incendies. On pense au Médoc ou au Libournais, mais le ministère va même plus loin. Si des personnes ont réservé en août au Cap Ferret, par exemple, il ne faut pas annuler de manière préventive. Il faut attendre, faire preuve de discernement, de nuance. Le ministère insiste lourdement parce que c'est toute une filière qui est en jeu, bien sûr. Le secteur touristique en Gironde, c'est près de 50 000 emplois et quasiment 4 milliards d'euros de retombées économiques chaque année.
3: Précision signée Fanette Hourt pour Ici Touraine. Il va faire très chaud aujourd'hui en Indre-et-Loire. On est en vigilance jaune pour la canicule et ça va potentiellement grimper jusqu'à 40 degrés à l'ombre localement. Les entreprises du BTP peuvent de nouveau commencer plus tôt le travail dès 6 heures, de même que celle des espaces verts, et ce jusqu'à mercredi prochain. Je vous parlais hier de ce procès à Tours de ces 9 cambrioleurs d'entreprises dans plusieurs départements, dont l'Indre-et-Loire. Le procès a finalement été renvoyé au mois de septembre pour qu'il puisse avoir lieu sur 2 jours.
0: L'actualité judiciaire, c'est aussi ce nouvel épisode dans l'affaire qui oppose la société d'équipement de la Touraine à la Maison Internationale Populaire.
3: La MIP, qui accueille depuis plus d'un an des familles sans logement dans les casernes Beaumont, propriété de la 7. La 7 qui demandait d'y mettre fin. Le juge des référés s'est dit hier incompétent face à cette demande, qu'il a renvoyé donc vers un autre juge. En revanche, le tribunal a interdit l'organisation d'événements par la Maison Internationale Populaire dans le bâtiment. Près de 150 engins pyrotechniques saisis par les douanes en Indre-et-Loire en 6 semaines depuis début juin. L'annonce a été faite hier. Les douanes ont mis la main sur plus de 46 000 engins de ce type dans tout le pays. Des engins qui peuvent servir d'armes contre les forces de l'ordre. Les contrôles avaient été renforcés dans le cadre des célébrations de la Coupe du Monde de foot.
0: Attention, si vous devez vous déplacer dans la métropole de Tours demain matin.
3: Mais prévoyez un petit délai supplémentaire parce que plusieurs grands axes seront fermés à la circulation à partir de 7h30 du matin dans les secteurs de Lariche et de Villandry. La neutralisation de 2 bombes de la Seconde Guerre mondiale immergées dans la Loire et le Cher pourrait durer jusqu'à 14h. Vous avez toutes les infos pratiques pour anticiper vos déplacements sur le site d'Ici Touraine. Et puis là, c'est pour aujourd'hui sur l'A10, des travaux de maintenance au niveau de l'échangeur de Tours Nord direction Bordeaux. La La sortie 19 est fermée depuis 8h donc et jusqu'à 17h. Des itinéraires de déviation sont mis en place.
0: Et si l'Union Foot de Touraine évoluait à l'échelon supérieur cette saison?
3: C'est en tout cas l'espoir de ses dirigeants. Ils viennent de déposer un recours devant le Comité National Olympique et Sportif Français, le CNOSF. C'est une information de nos confrères de la Nouvelle République, confirmée à Issy Touraine. Parce que si l'UFT a bien terminé à la deuxième place de sa poule, l'empêchant de fait d'accéder à la montée, la rétrogradation des Girondins de Bordeaux, actée cet été, a changé la donne, Romain Desec.
12: Oui, puisque cette décision a libéré une place, normalement attribuée au meilleur deuxième de l'ensemble des 8 poules de l'ex-National 3. Et si on regarde uniquement le nombre de points, c'est l'UFT qui devait obtenir le ticket, sauf que ce n'est pas ce critère qui a été pris en compte. D'après nos informations, les membres de la fédération ont décidé de comparer les résultats de chaque deuxième en fonction des confrontations contre les 6 premières équipes de chaque poule, une sorte de mini-championnat. Avec ces calculs, Canet-Roussillon et l'UFT se retrouvaient à parfaite égalité. Le club occitan a finalement été promu grâce à sa position au classement du fair play, c'est-à-dire le nombre de cartons jaunes et de cartons rouges, calculé lui sur l'ensemble du championnat. C'est un critère contestable et ce n'est pas normal, reconnaît le président de la Ligue Centre-Val de Loire, Antonio Texera, qui apporte son soutien à l'UFT. Au sein du club tourangeau, on s'interroge également, d'où cette saisine du CNOSF dont l'avis n'est que consultatif, mais régulièrement suivi.
3: Les précisions signées Romain Desec et l'instance donnera sa décision probablement début août, alors que les championnats doivent démarrer le 22 août.
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3: Va bientôt falloir fermer ses volets, Alain, pour se protéger de la chaleur.
0: Il ne faut pas les ouvrir d'ailleurs, ouais. C'est la meilleure des solutions.
3: Un petit peu ce matin.
0: Oui, un petit peu ce matin pour voir un petit peu de jour dans la cuisine au moment du petit-déj. Les températures, 38 degrés annoncées cet après-midi. C'est encore de fortes chaleurs annoncées par Météo France, on en parle déjà depuis plusieurs jours. Et puis demain matin, des orages, des pluies sont possibles par endroits. C'est ce que nous annonce là aussi Météo France. Demain après-midi, les températures maxi jusqu'à 34 degrés. Les températures que vous avez relevées ce matin en Touraine avec Nathalie qui nous annonce 17 degrés à Savigny environ. C'est sur la page Facebook d'ici Touraine. Chantal, 19 degrés à Tours. Et Martine avec 17 degrés à Lucelmal.
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0: Le meilleur des années 80 et vos chansons préférées, elles sont ici. C'est avec votre radio ici, Touraine. C'est Jean-Pierre Madère, c'est Macumba, juste avant d'aller se balader dans les coulisses du Zoo de Beauval, c'est avec Yann Meraki.

0: Bah, c'est Jean-Pierre Madère. Rendez-vous anti-arnaque, c'est à suivre. Et c'est juste après ça.
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0: Avec des solutions pour éviter de se faire piéger, on va en parler d'ici quelques petites secondes.
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3: Journée de repos aujourd'hui sur le Tour de France au lendemain de la victoire du Belge Evenepoel au plateau de Salaison, de Solaison en Haute-Savoie.
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0: Contourner les arnaques, éviter de se faire piéger, on a les solutions, vous les apporte chaque matin avec nos invités, Philippe Père.
3: Et oui, Aude Razo, vous avez recueilli le témoignage d'une personne qui a failli tomber dans un piège assez élaboré, un faux appel du gendarme des télécoms.
6: Oui, et c'est bien qu'on en parle parce que la police assure que cette arnaque tourne pas mal en ce moment. Tout commence avec un simple appel, Jean-Yves, notre victime, décroche. Au bout du fil, une dame lui dit qu'elle travaille pour l'ARCEP. L'ARCEP, ça existe vraiment, c'est le gendarme français des télécoms. Et donc l'ARCEP, soi-disant, lui annonce une mauvaise nouvelle. Jean-Yves a été victime d'usurpation d'identité. Quelqu'un a ouvert une ligne téléphonique à son nom chez SFR. Dans la foulée, le commissariat appelle. Et là, le faux inspecteur, puisque oui, c'est un faux, lui annonce que l'affaire est encore pire. Le nom de Jean-Yves apparaît dans un dossier de grand banditisme, une histoire de blanchiment d'argent. Il lui demande de surtout n'en parler à personne et lui dit que le procureur, carrément, va le contacter le lendemain.
3: Et comment est-ce que Jean-Yves a compris que c'était un piège ?
6: Eh bien, en fait, il ne suit pas les consignes. Il me dit, à ce moment-là, je suis plutôt déstabilisé, et ça se comprend. Donc il parle de son histoire avec des amis. C'est là que l'un d'entre eux a le bon réflexe, il lui dit d'aller à la gendarmerie. C'est ce que fait Jean-Yves, et quand l'escroc, le faux procureur, l'appelle et que Jean-Yves lui dit « je suis chez les gendarmes », le malfaiteur raccroche aussitôt. Alors quel est le but de tout ça ? C'est quand même ultra élaboré, vous l'aurez remarqué. Tout ça pourquoi ? Eh bien Jean-Yves, le faux inspecteur, lui a demandé son nom, son prénom, son adresse. L'ARCEP me dit aussi que les numéros de passeport sont ciblés, les signatures électroniques, bref, tout un arsenal qui permet à l'escroc d'usurper très facilement notre identité ou de nous cibler pour d'autres arnaques. Bon à savoir, l'ARCEP me précise qu'elle ne contacte jamais les consommateurs par téléphone, donc vous raccrochez.
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0: Je vous emmène dans les coulisses du zoo de Beauval, c'est en moins de 5 minutes juste après Eddie Mitchell, c'est Rio Grande, puis on va jouer avec les Cabines de Loire pour la deuxième fois de cette matinée avec deux invitations à gagner pour aller découvrir ou redécouvrir peut-être cette fabuleuse fresque historique. C'est la Scénoféerie de Semblançay.

0: Rio Grande et Eddie Mitchell avec ici Touraine. Comment ça se passe sur les routes de Touraine? Mais écoutez, plutôt bien, pas d'événements majeurs à vous signaler, hormis les routes barrées, les déviations qui sont mises en place, que je vous invite bien évidemment à respecter. Et puis, comme chaque jour, vous partagez l'info en nous passant un petit coup de fil au 02 47 38 10 20. Comment ça roule sur le réseau fil bleu pour le bus et le tram? Il y a une heure, ça se passait plutôt bien, Gloria. Est-ce que ça continue d'ailleurs de se passer plutôt bien?
1: Bah écoutez, on continue sur cette même lancée.
0: C'est très bien. Ça me va bien.
1: Petite information assez importante. En raison de l'opération de déminage dans la Loire, la ligne 11 et 50 auront pour arrêt provisoire Ile-Simon comme terminus le 30 juillet entre 7h30 et 12h30. Les communes de Fondette et Luynes ne sont pas desservies pendant l'opération. Pour plus d'informations, rendez-vous sur filbe.fr ou sur l'application mobile.
0: Merci Gloria et à bientôt.
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0: Et pendant tout l'été, on découvre les coulisses du zoo de Beauval. On vous emmène dans les coulisses du quatrième plus beau zoo du monde. Il est chez nous aux portes de la Touraine et on s'amuse à déconstruire les idées reçues ce matin. C'est le cas d'ailleurs, Yann Meraki, avec une tortue géante qui a l'air d'un rocher robuste.
4: Oui, mais contrairement aux idées reçues, les tortues d'Aldabra sentent tout. Il faut donc faire très attention quand on les manipule parce qu'elles sont très sensibles.
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4: Toujours dans nos coulisses au zooparc de Beauval, on se retrouve dans la volière avec vous, Sarah, soigneuse animalière, dans le dôme. Et on va parler des tortues puisqu'on s'est mis juste à côté d'elles. Ces tortues, de quelles îles elles viennent exactement?
5: Elles viennent des îles Seychelles, sur les atolls d'Aldabra, en fait, qu'on appelle. Ces différents îlots où elles vivent sans civilisation humaine, donc ça c'est très chouette.
4: Donc ici, ça les perturbe pas trop d'être un petit peu en présence de l'humain?
5: Alors après, elles sont habituées à la captivité, donc forcément ça ne les gêne pas trop. Elles sont très curieuses, donc ça va, ça les embête pas trop.
4: On en profite pour le dire, vu que elle se retrouve aux Seychelles. Quand on passe nos vacances là-bas, on ne revient pas avec une tortue, elles sont protégées.
5: Ouais, on évite, donc forcément elles sont protégées, elles sont en annexe 2. Elles ont le statut IUCN, donc vulnérables. Donc c'est des tortues qu'on protège encore beaucoup. Les îles font partie du patrimoine mondial de l'UNESCO, donc intouchables, normalement.
4: Intouchables. Alors par contre, on parle justement de toucher, et c'est là que ça va nous amener une petite transition directe. On penserait que la carapace est une sorte de bouclier qui est là juste pour protéger la tortue. En fait, c'est plus compliqué que ça. C'est un peu là où elles ont le sens le plus développé, en fait.
5: Exactement. On pourrait croire que vraiment c'est comme un rocher, alors qu'en fait pas du tout. Même on passe juste notre doigt, elles sentent toutes les vibrations. On va avoir trois couches différentes et pour arriver jusqu'au squelette osseux en dessous, en fait.
4: Elles s'en servent comment en réalité de leur carapace?
5: Tout simplement, si elles veulent se mettre en sécurité ou quoi, elles vont rentrer leurs membres ainsi que leur tête dans la carapace et là elles seront vraiment protégées parce que forcément ça fait fuir les prédateurs. C'est impressionnant, ça fait un rocher donc.
4: Et en même temps, elles gardent le contact avec le monde extérieur puisqu'elles ressentent chaque petite vibration, chaque brise d'air.
5: Oui, absolument. Elles sont très sensibles en fait aux vibrations, aux touchers.
4: On peut dire que les tortues, ces tortues-là, elles ont un petit peu une maison connectée sur le dos.
5: Un petit peu quand même, ouais. Elles sont très connectées en effet, ouais.
4: Ça vit longtemps, une tortue comme ça?
5: Alors oui, on a des individus qui vont jusqu'à 150 ans, ah donc oui. Vraiment, c'est pas négligeable. Nous ici, on n'en est pas encore là. Notre individu le plus âgé, il a 50 ans. C'est déjà pas mal.
4: Plus ils sont âgés, plus ils sont gros.
5: Absolument, mais les mâles vont être plus gros que les femelles, en règle générale. Et forcément, ils grandissent toujours un peu. Donc notre mâle, il fait 200 kilos, mais il va encore prendre en poids et en taille.
4: Une hiérarchie dans un groupe comme ça? Le plus gros, c'est celui qui commande?
5: Pas forcément. Là, on a un mâle avec toutes ses femelles. Donc lui, il est bien. Et tant qu'il n'y a pas trop d'autres mâles, il n'y a pas trop de bagarre qui va s'imposer.
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4: Ces tortues géantes peuvent vivre plus de 100 ans et peser très lourd. Elles sont d'ailleurs les tortues de tous les records. Le record de poids est détenu par Esmeralda, qui réside sur Bird Island, aux Seychelles, et qui pèse 310 kilos. Et le record de longévité serait attribué à Jonathan, un mâle qui réside encore aujourd'hui sur le domaine du gouverneur de l'île de Sainte-Hélène, dans l'Atlantique Sud. Sa date de naissance est estimée à 1832. Il aurait donc 194 ans. Pas mal, hein?
0: Bah pas mal, effectivement. Et nous, on se retrouve demain, même heure, même endroit. Et puis tous les autres épisodes des coulisses de Beauval, ils sont à retrouver sur ici.fr ou sur l'appli ici.
3: Kevin Deloire.
0: J'adore l'idée. l'idée. J'adore l'idée de vous faire jouer tous les jours. J'adore l'idée de vous offrir plein de cadeaux. Et pendant tout l'été, on va continuer à vous gâter, même après d'ailleurs, parce qu'on vous adore, on vous aime, les amis. Je vous entraîne à la Scénoferie de Semblancé. On ouvre l'une des portes des 37 cabines derrière laquelle il y a une question. On va ouvrir l'enveloppe. Je vais l'ouvrir pour vous. Je vous pose les questions, vous y répondez et vous repartez avec vos invitations pour ce spectacle Son et Lumière, pour cette fresque historique qu'il faut absolument aller voir. Je vais rajouter les lunettes pour l'éclipse solaire du 12 août et puis vous inscrire pour peut-être remporter un VTT de grande marque offert par ICI Touraine, la région Centre-Val de Loire. Vous aurez peut-être la chance de le remporter vendredi si vous êtes sélectionné à 8h45. Une chanson d'actu, Here Comes the Sun, voilà le soleil. Il va faire chaud aujourd'hui, 38 degrés. Pensez à vous protéger de la chaleur tout au long de cette journée. Indice UV 8 aujourd'hui aussi.

0: Là comme The Sun, c'est les Beatles avec votre radio ici Touraine. On va jouer avec Martine qui nous appelle de Tours d'ici quelques petites secondes.
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0: Avec plein de jolis cadeaux à gagner. On adore vous guetter. Bonjour Martine.
5: Bonjour Alain.
0: Vous nous appelez. Bonjour. Je vous ai pas entendu. Ça, vous bonjour. Êtes passé sous un tunnel à un moment donné.
5: Voilà.
6: Oui, bonjour France, bonjour ici.
0: Bonjour Martine, vous nous appelez de Tours et Martine va aller à la Scénophérie de Semblançay. C'est le nouvel ouvrage qui va se vendre à des millions d'exemplaires, Martine.
6: J'en ai beaucoup à la maison, pas de problème.
0: Martine, 37 cabines dans lesquelles on a enfermé une question. Dans lesquels on y a mis une enveloppe. C'est notre régisseur préféré, Charles, qui a parcouru toutes ces cabines pendant tout l'été, qui les garnit tous les jours de cadeaux, qui laisse une petite enveloppe. Vous allez peut-être gagner ces invitations pour aller découvrir, redécouvrir cette Scénophérie de Semblançay. Est-ce que vous avez d'ailleurs vu déjà ce spectacle ou pas, Martine ?
6: Oui, j'y suis déjà allée. Peut-être à 4 ou 5 ans.
0: D'accord, vous en avez pris plein les yeux, plein les oreilles. Et puis, vous savez quoi, je vais même rajouter, parce qu'on est sympa aujourd'hui à Ici Touraine, des lunettes pour profiter pleinement de l'éclipse solaire du 12 août. Et puis, peut-être que vous aurez la chance de gagner ce fabuleux VTT d'une grande marque offert par Ici Touraine si vous êtes sélectionné ce vendredi à 8h45. Quelle cabine allez-vous choisir, Martine? Quel numéro?
6: La 22.
0: La 22. Oh, vous nous faites un petit peu voyager ce matin. La 22, elle nous emmène où? À Amboise. Vous allez pouvoir visiter. Oh là là, c'est un château magnifique. Moi, j'adore ce château. C'est le temple de l'orange. C'est le château Gaillard qui expose une magnifique collection d'orangers. Mais quel est le nom de ce célèbre moine qui a récolté les premières oranges au château Gaillard? Est-ce qu'il s'appelait Dom Patillo? Est-ce qu'il s'appelait Don Camillo? Mio ou Dom Pacello, à votre avis, Martine?
6: Dom Pacello.
0: Dom Pacello, bravo! Vous repartez avec vos invitations pour la Scénophérie de Semblançay.

0: Ceux qui veulent t'aider à ne pas prendre de risques en forêt et à ne pas gêner l'action des pompiers. Le combat n'est pas terminé, assure sur Ici Provence le préfet du Var. Alors que l'incendie du Gros Bessillon est officiellement fixé après 8 jours de lutte, entre 500 et 1000 pompiers restent mobilisés ces prochains jours. Une journée sous haute tension, 65 départements parmi lesquels la Gironde et une grande partie de la moitié nord de la France sont aujourd'hui en orange pour un risque élevé de feux de forêt. C'est ce que dit Météo France. Le reste du pays est en jaune. Et ça ne va rien arranger. Il va faire chaud aujourd'hui. Quatrième vague de chaleur avec 16 départements en vigilance orange canicule. L'Auvergne-Rhône-Alpes et la Bourgogne-Franche-Comté est concernée, tout comme la Gironde et les Landes. À quelques jours d'un week-end très dense de chassés-croisés sur les routes, le bilan sécurité de l'Association des sociétés d'autoroutes, les accidents mortels sont repartis à la hausse en 2025. 162 tués l'an passé après un niveau historiquement bas en 2024. Et puis le jeune prodige français du cyclisme, Paul Sexas, fait son entrée dans le top 5 du classement mondial de l'UCI. À bientôt 20 ans, il a gagné 3 places après le Tour de France. Tadej Pogacar, Remco Evenepoel et Jonas Vingegaard sont sur le podium de ce classement.
1: Merci Cyril. Le méga feu en Gironde, raconté ce matin par les 14 pompiers d'Indre-et-Loire qui ont été envoyés en renfort ce week-end. Parmi eux, le capitaine Lachaume. Il était chargé d'encadrer le groupe pour cette mission.
2: Une expérience pour nous énorme, dantesque. Hein, c'est la situation qu'on a trouvée là-bas. Humainement, ça fait toujours mal au cœur finalement de voir ces hectares partis, mais c'est un engagement humain, un engagement d'équipe. 14 bonhommes étaient là pour le bien de toute cette région finalement. Et ça, c'est quelque chose qui sera toujours dans mon cœur, dans ma tête sur les années prochaines.
1: Et depuis leur retour, 17 tourangeaux, pompiers tourangeaux ont pris leur relais en Gironde, des pompiers qui saluent l'immense élan de solidarité qui s'exprime à travers tout le pays. La solidarité, c'est aussi celle des Restos du Cœur. Et ce matin, on voulait vous faire réentendre ce reportage dans l'un des 23 centres de l'association dans notre département. Celui de Nazel-Négron, à côté d'Amboise, avec 600 bénéficiaires. C'est le plus grand centre de distribution en zone rurale dans notre département. Boris Compin, c'est une rediffusion ici Touraine.
3: Dans le hangar de 300 mètres carrés, le coin bar n'est pas le moins important. Deux tables, quelques chaises, un petit comptoir. Aujourd'hui, c'est Nathalie qui sert les boissons gratuites à ceux qui veulent discuter quelques minutes.
4: Du chocolat, du café, du jus de fruits.
3: Âgée de 63 ans, Nathalie est bénéficiaire des restos depuis l'automne dernier. Elle y est aussi bénévole deux jours par semaine.
4: Le matin, je fais le rangement. Puis l'après-midi, où on a besoin de moi, quoi. On me rend service, donc voilà. Puis en même temps, je vois du monde aussi. S'il n'y avait pas les restos du cœur, alors là...
3: À Nazel-Négron, les restos existent grâce à 35 bénévoles, dont Michel, très impliqué depuis 6 ans.
5: Pour eux, c'est très important, mais pour nous aussi, humainement.
3: Outre l'aide alimentaire qui permet à chaque famille bénéficiaire de repartir chaque semaine avec 5 repas par personne, les restos proposent aussi, si besoin, une aide administrative, juridique, et un coin vestiaire permet aussi de prendre et donner des vêtements. Farida cherche des pantalons pour ses enfants.
6: J'ai 4 enfants, je suis seule, donc c'est vrai que c'est compliqué. Là, quand on a des trucs trop petits pour les enfants, on amène. Et en retour, eh bien, si on a besoin de une veste, un pull, franchement, on est toujours bien accueillis.
3: Farida sera d'ailleurs bénévole pour la collecte dimanche matin pour remercier l'association. Une asso qu'Ingrid n'aurait jamais imaginé fréquenter. Mais tout a changé il y a un an, quand cette maman solo a dû arrêter de travailler pour s'occuper d'un de ses enfants handicapés.
7: Au début, c'est vrai qu'il y a de la gêne. Puisqu'en plus, on se retrouve avec d'autres mamans d'école auxquelles on ne pensait pas qu'elles avaient besoin des restaurants du cœur. Donc au début, on est plutôt gênés. Mais finalement, non. Et aujourd'hui, cette aide est vraiment très bénéfique pour moi.
3: Malgré tout, Ingrid espère vite pouvoir sortir de cette mauvaise passe. Environ 20% des bénéficiaires de ce centre de distribution ne se réinscrivent pas l'année suivante parce qu'ils n'en ont plus besoin.
1: Un reportage signé Boris Compin. Dans les infos de 9h, on vous explique tout pour ne pas vous faire piéger. Demain, si vous devait circuler tôt le matin dans la métropole de Tours. Double opération de déminage en vue dans les secteurs de Lariche et de Villandry et qui va paralyser plusieurs grands axes et ça pourrait durer jusqu'en début d'après-midi. Et la météo, pour aujourd'hui Alain, c'est de la chaleur.
8: De la chaleur une nouvelle fois, effectivement, annoncée par Météo France depuis plusieurs jours déjà, avec 38 degrés pour cette fin de journée, ou pour cet après-midi, au moment le plus chaud de la journée. Demain, eh bien le temps change, avec des orages, des averses possibles le matin. Et puis l'après-midi, on va retrouver le soleil, les températures encore assez chaudes. Demain après-midi, 34 degrés. Et puis ce matin, et comme tous les jours, on fait la météo ensemble, grâce à vous, avec vos...

0: nombreux commentaires et témoignages sur la page Facebook d'Issy Touraine. Virginie qui a relevé 16 à Franqueuil, Patricia 19 à Zellerido ce matin et Valérie 17 à Ballon-Miret.
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0: À Ballon-Miret, où on va s'arrêter d'ici quelques petites minutes pour la météo des campings au camping de la Mignardière.

0: vertige de l'amour, c'est Alain Bachung, c'est avec Ici Touraine, votre radio.
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0: 8h38, on a décidé pendant l'été de faire le tour des campings, d'ailleurs profiter un petit peu des vacances et partager ces moments de vacances. On a décidé de s'arrêter ce matin chez Alizé Marie au camping de la Mignardière. Nous sommes à Ballon-Miré. Bonjour Alizé.
3: Bonjour à tous.
0: Je suis allé jeter un petit coup d'œil sur le site du camping de la Mignardière. Moi, à l'heure qu'il est, à 8h39, j'ai déjà envie de me jeter dans votre piscine, qui doit être l'un des temps forts d'ailleurs de ce camping tout au long de la saison estivale, j'imagine.
3: Oui, effectivement.
0: Il y a des animations qui sont prévues d'ailleurs autour de la piscine tout au long de la journée ou pendant les vacances?
3: Alors sur les vacances scolaires, oui, on a une pool party qui va avoir lieu dimanche. Il y a quelques animations également sur le camping, quelques concerts, des soirées karaoké, des blind tests, etc. Après, ça reste des animations assez ponctuelles. Et puis après, on a des animations pour les enfants également, avec la présence de poneys qui viennent faire des petites balades. Et un petit train qu'on fait tourner tous les jours à peu près.
0: D'accord, vous êtes aux portes de Tours, vous avez le même temps qu'ici au Deux-Lions, j'imagine, avec un soleil qui se lève, des températures encore qui sont assez fraîches avant l'arrivée de la chaleur. J'imagine cet après-midi, vous avez jeté un coup d'œil au thermomètre ce matin ou pas?
3: Oui, a priori, ça devrait monter jusqu'à 38 degrés cet après-midi, donc il va faire bien, bien chaud.
0: Il va faire bien, bien chaud. On aura forcément envie de se jeter la tête la première dans la piscine. L'aventure du camping chez vous, elle commence quand? Parce que toute petite, déjà, vos parents vous emmeniez en caravane ou en toile de tente?
3: Bien sûr, oui, tout à fait. Oui, on partait avec un vieux Renault Espace à l'époque, campé dans toute l'Europe. Donc, c'était très, très bien. Ça m'a donné envie de revenir à ce mode de vie.
0: D'accord, et puis les touristes vous le rendent bien, j'imagine, parce qu'ils sont nombreux à utiliser les vacances et l'hôtellerie de plein air. Ils sont de plus en plus nombreux, j'ai l'impression. Hein.
3: Oui, on n'a pas de mal à remplir. On a encore beaucoup d'emplacements nus et beaucoup de camping-caristes et de tentes. Je ne pensais pas avoir encore autant de personnes en tente, mais ça fait plaisir.
0: Alizé, est-ce que vous avez retenu quelques petites animations à faire dans le secteur de Ballon-Miré pour les jours qui viennent?
3: Très sincèrement, pas trop.
0: Pas trop.
3: Pas trop le temps.
0: Mais en tout cas, mieux, c'est de passer vous voir. Alors, on parlait des animations, karaoké, de toutes ces choses-là. Si je ne suis pas résident au camping de Ballon, je peux venir vous voir aussi?
3: Oui, bien sûr, pour les animations, on ouvre à l'extérieur. On a le snack qui tourne également tous les jours, sauf le mercredi.
0: Merci.
3: Donc, je peux venir chercher des pizzas.
0: Eh bien, une bonne idée. Merci, Alizé. Et à très bientôt.
3: À bientôt. Au revoir.
4: Salut, 37.
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0: Il se balade un petit peu partout en Touraine. Il a pris ses valises, il les a posées au camping de Luynes, tout à côté du camping de Luynes, après celui de Ballon-Miré. On part à Luynes avec Clément Charbonneau. Bonjour Clément.
7: Bonjour Alain, bonjour à tous.
0: Comment ça se passe à Luynes ce matin?
7: Ah bah, ça se passe plutôt bien, le soleil est déjà bien haut. L'objectif de la journée, pourquoi je suis venu à Luynes, j'ai envie de vous emmener à la SPA, à la Société Protectrice des Animaux de Luynes, qui est le refuge en Indre-et-Loire. Mais ils sont pas encore ouverts, alors je me balade dans le centre-ville. J'ai descendu un petit peu le centre-ville, et là j'approche près des quais de la Loire. Je suis à côté du camping, à côté du stade, et je suis allé à la rencontre de Nicolas. Bonjour Nicolas.
8: Bonjour.
7: Parce que vous avez un très beau jardin quand même.
8: Beau, c'est vite dit, hein, vu la température, la chaleur et la sécheresse, il n'est pas trop beau quand même. Quoi.
7: C'est vrai que ça prend un petit peu, mais vous avez une belle surface en tout cas.
8: Oui, pas loin de 800 mètres.
7: Ça doit être dur à arroser, ça.
8: C'est pas facile. C'est soit se lever de très bonne heure le matin, vers 5h pour jusqu'à 8h, avec les restrictions, ou alors à partir de 20h le soir, 20h05, le temps d'installer tout, jusqu'à temps qu'on ne voit plus rien, quoi, en fait. Mais bon, c'est un peu peine perdue. Je pense que tous les jardiniers sont un peu tous comme moi. En ce moment, on se bat pour pas grand-chose. On essaye de faire survivre le peu qui reste, pour essayer d'avoir quelque chose, un tout petit peu, quoi.
7: Vous avez quand même récolté quelques fruits et légumes ?
8: Non, pour l'instant, si, sous la serre, j'ai les tomates greffées qui donnent, j'ai les concombres greffés qu'on donnait, mais après, tout ce qui est extérieur, les courgettes, un tout petit peu, mais les tomates, c'est, pour l'instant, c'est zéro, quoi.
7: C'est dur, hein, les jardins, en ce moment, c'est vraiment dur. Et vous êtes lunois depuis ?
8: 49 ans.
7: Ça se passe bien à Luynes ?
8: Très bien, oui, très très bien.
7: Vous passez un bel été ?
8: Chaud, très chaud, non mais très bien. C'est bientôt la fin des vacances et on va reprendre le boulot.
7: Profitez bien des vacances, Nicolas.
8: Eh bien, je vous remercie.
7: On va continuer toute la matinée, du coup, à se balader un petit peu dans Luynes. Et puis, je vous donne rendez-vous un peu plus tard dans la matinée à la SPA de Luynes.
0: Alain. Écoutez, avec beaucoup de plaisir, je vous souhaite une belle journée. Moi, je vais vous présenter Pierre Demar, le Belge qui fait son retour avec un nouveau titre qui s'appelle « Je pense à vous ».

0: je pense à vous, c'est le retour de Pierre Demar avec votre radio ici Touraine. Je vous emmène au château d'Amboise. Restez avec nous pour Raconte-moi Madame Butterfly. C'est un opéra à découvrir. À redécouvrir en plein air et avec une jolie toile de fond, le château d'Amboise. C'est ce dimanche à 20h30 et on en parle dans quelques petites secondes.
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0: Et je vous en parle maintenant, je vous entraîne au château d'Amboise où on vous attend pour une soirée avec Madame Butterfly, avec la compagnie L'Opéra Clandestin pour le spectacle Raconte-moi Madame Butterfly. On va en parler avec Sophie de Guéry qui est avec nous. Bonjour Sophie.
3: Bonjour.
0: Alors deux mots sur la compagnie que vous avez créée avec Lucie Émeraude. Avec ce pari, j'ai trouvé ça génial d'ailleurs de vouloir mettre à la portée de tous l'opéra et j'ai l'impression que c'est un pari plutôt réussi, dites-moi.
3: C'est un pari plutôt réussi puisque chaque représentation, il y a des gens qui viennent nous voir en nous disant « je n'avais jamais vu d'opéra et j'ai adoré, j'ai eu des frissons, ça m'a touché et ça c'est quand même le signe d'un pari réussi ».
0: Alors c'est la meilleure des récompenses lorsque vous avez ce genre de témoignage. Vous allez faire revivre une partie de l'opéra à Madame Butterfly dans ce spectacle « Raconte-moi Madame Butterfly au château d'Amboise ». Pourquoi particulièrement d'ailleurs cet opéra de Puccini ?
3: Eh bien écoutez, c'était une idée de mon associé, Lucie Émeraude. Et moi la première fois que j'ai vu Madame Butterfly, c'était à l'Opéra Bastille, dans une mise en scène qui ne m'a pas spécialement touchée. Et j'en avais pas gardé un souvenir impérissable. Et c'est en redécouvrant l'œuvre, en réécoutant, moi en me réappropriant cette musique, que j'ai été bouleversée, et elle aussi. Et on s'est dit, mais attends, en fait, il faut faire redécouvrir ce chef-d'œuvre à ceux qui ne le connaissent pas, et essayer de le rendre plus accessible avec notre mise en scène, avec une réadaptation, avec une narration qui permet vraiment de rentrer dans l'histoire. Et quand on rentre dans l'histoire, quand on rentre dans la musique, c'est extraordinaire, extraordinaire. Et on comprend pourquoi ça a traversé le temps.
0: Alors c'est une version courte justement de cet opéra que vous allez jouer, que vous avez adapté pour l'occasion, que vous avez choisi forcément les moments les plus forts de cet opéra de Puccini.
3: Voilà, on a réduit l'œuvre à 1h15 et avec une narration, donc ça a nécessité tout un travail d'écriture. C'est une narration qui est sur la musique, donc on a fait un travail j'ai fait un travail de découpage et d'écriture là-dessus, et qui permet de suivre l'histoire avec une narratrice qui nous emmène de manière très naturelle et voire même très très très sympathique, drôle ou tragique, ça dépend des moments. Jusqu'au bout de l'histoire, et comme on n'a pas de surtitres, évidemment, puisqu'on est juste avec les chanteurs piano-voix, ça permet de suivre l'histoire qui est en italien de A à Z et de comprendre toute l'intrigue.
0: Alors j'imagine que le château d'Amboise va apporter encore beaucoup plus d'émotion à ce spectacle, et aux personnes qui n'ont jamais vu d'opéra, si vous deviez leur donner une bonne raison de venir voir ce spectacle dimanche soir, qu'est-ce que vous leur diriez ?
3: C'est se laisser porter. C'est comme regarder un film. Même si on n'a rien lu, on ne connaît rien, on arrive, on fait confiance et on se laisse porter, on se laisse toucher. Et les voix de près, c'est quelque chose d'extraordinaire. La musique de Puccini, elle vous emmène, elle vous enveloppe. Il faut juste se laisser porter, se laisser toucher, pas réfléchir et venir.
0: Et moi, ça me va bien. Raconte-moi, Madame Butterfly, c'est dimanche, c'est ce 2 août, c'est à 20h30, c'est au château d'Amboise. Et vous allez retrouver toutes les infos sur le site château-amboise.com. Merci Sophie de Guéry et à très bientôt.
3: Merci beaucoup, à bientôt.
0: Au revoir.
3: Au revoir.
0: Et Bee Gees, c'est Tragedy, c'est avec votre radio ici Touraine, juste avant de vous donner quelques conseils avec le docteur Kurzek, qui va nous aider à passer un été encore plus zen. L'été sera zen aussi avec Victoire Jacquet, à partir de 9h, qui va nous emmener redécouvrir ou découvrir notre belle Touraine avec les balades, les visites qui sont organisées par l'Office de Tourisme de Tours.
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0: French Day, c'est les Bee Gees avec votre radio ici Touraine, 8h56 comme tous les jours. On a rendez-vous avec vous, Dr Kierzek, et comme chaque matin de l'été, on le passe en pleine forme avec votre radio ici Touraine. Grâce à vos conseils santé ce matin, vous nous conseillez de tenir un journal de la gratitude.
1: Bonjour à toutes et à tous, vous êtes en vacances, vous allez bientôt l'être, enfin du repos, du temps libre, du soleil, et pourtant parfois cette fameuse pression à être heureux gâche tout. On en attend tellement de ces 15 jours qu'on finit par stresser, courir après les activités et rentrer encore plus fatigué qu'au départ. Alors comment faire le vide et vraiment profiter? Je vous propose un outil tout simple. C'est gratuit et c'est scientifiquement prouvé. C'est le journal de gratitude, une pratique qui a des effets spectaculaires sur notre bien-être mental. Et les vacances, justement, c'est le moment idéal pour s'y mettre. Le principe est simple. Chaque jour, vous prenez un carnet, un cahier par exemple, ou même une application, ça existe sur votre téléphone, et vous écrivez 3 choses pour lesquelles vous êtes reconnaissant. Ça peut être tout petit, la fraîcheur de la piscine, le rire de votre enfant, un bon repas ou le coucher de soleil. L'important, c'est de le faire régulièrement et de prendre le temps de ressentir cette gratitude. Pourquoi ça marche? Tout simplement parce que notre cerveau a un biais naturel. Il retient plus facilement ce qui va mal que ce qui va bien. C'est ce qu'on appelle le biais de négativité. Et le journal de gratitude, lui, c'est la gymnastique inverse, c'est la gymnastique du bonheur. En vous forçant à noter les petits plaisirs, il va vous inviter et inviter votre cerveau à les remarquer et à les mémoriser.
0: Alors, c'est presque trop simple. Est-ce que c'est vraiment efficace? Est-ce que la science a aussi prouvé quelque chose?
1: De très nombreuses études en psychologie positive le montrent. La pratique régulière du journal de gratitude diminue le stress et l'anxiété de 20 à 30%, améliore la qualité du sommeil, augmente le sentiment de bonheur et de satisfaction dans la vie. Et au niveau cérébral, en fait, ça stimule la production de dopamine et de sérotonine. Vous savez, ce sont ces neurotransmetteurs du bien-être. C'est comme un antidépresseur naturel, sans ordonnance et sans effet secondaire. Alors, il y a des petites règles à respecter. Choisissez un moment fixe dans la journée pour ne pas l'oublier, idéalement le matin au réveil, vous allez bien démarrer la journée, ou au contraire le soir avant de se coucher pour réfléchir à sa journée. Prenez un vrai carnet, éventuellement votre téléphone, mais moi j'aime bien le côté écrire à la main, c'est plus puissant. Soyez précis, ne notez pas « je suis reconnaissant pour ma famille », mais « je suis reconnaissant d'avoir ri avec mon fils quand il a raté le plongeon », et ne vous forcez pas, vous allez voir, ça va venir tout seul. Et ce petit rituel, c'est un petit rituel que vous pourrez prolonger après les vacances, c'est vraiment un cadeau que vous vous faites. Allez, bon été, bonne santé à l'écoute d'ici, bien sûr.
0: Merci docteur, on se retrouve demain.
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0: Et dans mon petit journal de la gratitude, j'ai noté ce matin que j'étais très content d'accueillir Victoire Jacquet, avec qui on va faire un petit peu de tourisme ce matin. Oui. Bonjour Victoire.
4: Bonjour Alain, cher journal. Aujourd'hui, je vais aller faire du vélo avec Alain Joly.
0: Ouais. Ah non, du vélo avec moi, c'est pas possible.
4: D'accord, super la gratitude, ça fait plaisir. Effectivement, je vous parle des balades de l'Office de Tourisme de Tours. Il y a plein de choses à découvrir, notamment des balades à vélo côté street art. On va découvrir tout ce qui se fait dans Tours de ce côté-là. Et on va vous faire gagner vos deux balades à vélo. Vous allez pouvoir y aller lundi prochain avec un guide qui vous emmène pendant 2 heures à la découverte de Tours.
0: Mais on n'y va pas vraiment? Non, j'y vais pas, j'ai pas de vélo. J'ai pas de vélo.
4: Et on fait gagner un vélo en ce moment.
0: Oui, c'est ça, tous les jours, en venant jouer avec nous, vous gagnez un VTT. Peut-être que vendredi, vous aurez la chance d'être sélectionné par ma main innocente, enfin non, pas la mienne, à 8h45.
4: Ce sera avec vous, donc attention.
0: Oui, c'est ça, mais c'est pas moi qui vais faire la sélection. Je vais laisser faire Céline et Louane ou Julien au standard d'ici Touraine.
4: Exactement.
0: Je reviens demain à 6h. Oui, avec plaisir.
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4: Bon mercredi avec nous. Vous écoutez Ici Touraine. Il est 9h. À 9h. 7h, les infos avec vous, Philippe Père, bonjour.
5: Bonjour Victoire, bonjour à tous. Avis aux automobilistes dans la métropole de Tours, petite galère en vue demain si vous ne prenez pas vos précautions à cause de deux opérations de déminage en vue. Plusieurs grands axes seront fermés à la circulation à partir de 7h30 du matin pour neutraliser deux bombes de la Seconde Guerre mondiale qui sont immergées dans la Loire et dans le Cher, dans les secteurs de Lariche et de Villandry. L'opération pourrait durer jusqu'à 14h, Boris Compin.
6: Oui, la principale perturbation, c'est la fermeture de la rocade de Tours entre la porte de Saint-Cyr-sur-Loire et la porte de Lariche. Concrètement, pour franchir la Loire, il faudra aller jusqu'au pont Napoléon, à 3 km, mais pas question d'y aller par les quais, ils seront fermés, eux aussi. Notez aussi que le pont ferroviaire où passent les lignes Tours-Le Mans et Tours-Vendôme sera interdit de 9h à 10h. Pas de train non plus sur la ligne Tours-Saumur entre 10h15 et 11h15, cette fois à cause du déminage à Villandry. Un déminage qui nécessite aussi de fermer les deux routes les plus proches, les routes métropolitaines 16 et 88.
5: En fait, ce sont beaucoup plus les automobilistes que les riverains qui vont être dérangés.
6: Oui, selon la préfecture, il n'y a pas plus de 200 personnes qui vivent dans le périmètre à évacuer, à Lariche, Fondette, Saint-Cyr-sur-Loire et Villandry. Mais comme nous sommes au milieu des vacances, de nombreux habitants sont sans doute absents. Ceux qui sont encore chez eux ont été prévenus qu'il fallait en partir au plus tard à 9h moins le quart. Demain, les mairies ont mis en place plusieurs lieux d'accueil, si besoin.
5: Précision signée Boris Compin pour Ici Touraine que vous retrouvez sur le site d'Ici Touraine, ici.fr. Et j'ajoute, et là c'est pour aujourd'hui, que sur l'A10, l'échangeur de Tours-Nord direction Bordeaux est fermé jusqu'à 17h. Là, pour des opérations de maintenance, vous avez des déviations qu'il faut suivre. Elles sont mises en place depuis 8h ce matin.
4: Une deuxième nuit calme sur le front de l'incendie en Gironde.
5: Mais il n'est toujours pas fixé ce matin. Les pompiers font face à de multiples reprises et ils s'inquiètent pour la journée caniculaire à venir. Ce sont des pompiers de tout le pays qui luttent en ce moment. Vous le savez, 17 tourangeaux sont sur place. Ils ont pris la relève de 14 de leurs collègues qui ont combattu les flammes tout ce week-end. Week-end dantesque, c'est ce qu'ils vous ont confié, Jeanne Serrin, vous qui les avez rencontrés dès leur retour lundi soir.
7: Il y a des scènes que Guillaume évite de raconter à sa famille.
8: Des collègues voulaient arrêter le feu, sauf que ça ne s'est pas très bien passé parce qu'avec les conditions météo, ça s'est fait prendre de part et d'autre. Donc on était coincés dans notre camion, on a attendu que le feu passe et voilà quoi.
7: Aucun blessé. Les 14 sapeurs-pompiers reviennent sains et saufs, avec le sourire, mais les traits tirés.
9: Fatigués, mais avec un état d'esprit d'avoir participé à quelque chose de gigantesque.
7: Le capitaine Lachaume, chargé d'encadrer le groupe pour cette mission de 3 jours.
9: 24 heures sur 24, avec quelques temps de repos, il nous faut, on n'est pas des machines.
7: La peur, on l'évacue, dit-il. Il retient deux images.
9: La première image, c'est l'image écologique. Des centaines de milliers de sapins brûlés, ça fait vraiment mal au cœur, je peux vous assurer.
7: La seconde, c'est celle de son groupe, des jeunes et des plus expérimentés.
9: Qui, sans compter, ont œuvré. Et ça, c'est quelque chose qui sera toujours dans mon cœur et dans ma tête.
7: Les cernes marquées, Johan range son blouson d'où se dégage une forte odeur de brûlé.
10: Il va être temps de se reposer quand même, oui.
7: Il n'oubliera pas ces scènes de solidarité.
10: Ce que je vais retenir, c'est l'engagement des citoyens qui ont été là pour nous, que ce soit pour nous ravitailler en eau, pour nous donner à manger, les kinésithérapeutes. Donc merci à tous encore.
7: Bien qu'ancien pompier du Var, cet incendie restera gravé dans la mémoire de Guillaume.
11: C'était quand même une mission assez touchante. Ces images où on va voir un agriculteur pleurer pour sa forêt, où c'est émouvant. Donc c'est ces mots que je retiendrai.
7: Il serait bien resté quelques jours de plus, dit-il, mais pas de regret.
11: Il n'y a pas de frustration. Je pense qu'on a donné 500% de nous-mêmes, en fait, même 200%, 300%.
7: Il faut passer le relais, conclut-il, mais on sera prêt, si besoin, à repartir.
5: Un témoignage des pompiers tourangeaux face au méga-feu en Gironde, au micro ici, Touraine de Jeanne Serrin, et des témoignages que vous retrouvez sur ici.fr.
4: Un vigilant jaune pour la canicule aujourd'hui en Indre-et-Loire.
5: Ça pourrait grimper jusqu'à 40 degrés localement, d'où cette dérogation de nouveau accordée pour une semaine par le préfet aux entreprises du BTP et celles des espaces verts. Le travail peut commencer dès 6 heures pour éviter de travailler en plein cagnard. Le travail qui manque a toujours plus de tourangeaux. Le nombre de chômeurs a augmenté de près d'1,5% au deuxième trimestre dans notre département. Cela fait près de 57 000 personnes inscrites à France Travail, soit 1900 de plus qu'il y a un an.
4: Et puis enfin, en sport, l'Union Foot de Touraine croit de nouveau à la montée.
5: cette fois pas sur le terrain, mais en tentant le recours administratif. Avec la rétrogradation des Girondins de Bordeaux cet été, l'UFT, meilleur deuxième de National 3 la saison dernière, si on regarde que les points, aurait donc dû monter, sauf que la Fédération française de foot a fait entrer d'autres critères en jeu, et ça a profité à Canet-en-Roussillon. Le club tourangeau a saisi le CNOSF, le Comité national du sport français, qui va rendre un avis début août, un avis qui est consultatif mais qui est très souvent suivi par la Fédé.
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5: Et à 9h06, les volets sont fermés, chaleur caniculaire en vue pour aujourd'hui, Victor.
12: Ouais, d'où cette vigilance jaune canicule sur l'Indre-et-Loire, sur les départements voisins également. On souhaite une bonne fête aux Martes en ce 29 juillet, un mercredi que vous passez sous le soleil, mais le soleil qui tape sacrément. Pour autant, qualité de l'air correcte aujourd'hui. Il n'est pas déconseillé de faire du sport. Dommage. Ce matin, on est à 21 degrés dehors. On prend une quinzaine de degrés en quelques heures. 37 à Fondettes cet après-midi. 37 aussi à Nouhans-les-Fontaines. Vous comptez 38 sur le thermomètre à Luynes, à Château-Lavalière, à Faverolles-sur-Cher également. On monte même à 39 à Charnisay cet après-midi. 39 aussi du côté de Chinon.
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12: Toute l'équipe est ravie de vous accompagner ce matin jusqu'à midi. C'est Indochine, troisième sexe sur votre radio ici Touraine.

0: annoncer des nouvelles dates de concert parce que c'était complet partout. À Paris, ça a été pris d'assaut tout de suite. Bruxelles aussi, il reste quelques places à Genève si vous voulez voir Indochine avant la fin de l'année. Oui, bah c'est pas à côté, mais quand même.
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0: Merci quand même. Au fil des petites rues, des berges, des ponts et dans différents quartiers emblématiques de Tours, vous découvrez lundi, à vélo, avec un guide, les nombreuses œuvres street art qui ont trouvé leur place dans la ville avant de rejoindre le quartier des Arts du Vieux-Tours. Il abrite depuis plus de 40 ans une vingtaine d'ateliers d'artisans, de galeristes. C'est une balade comptée qu'on vous propose. Elle est organisée par l'Office de Tourisme à la découverte des 1000 œuvres de Tours. La balade est complète, mais il reste deux places pour participer à ce moment chargé d'histoire, de poésie, de couleurs. Je vous attends dans quelques minutes. On vous fera gagner ces deux balades avec notre invitée Lucie Duo. Elle vous raconte ce qu'il se passe en été avec l'Office de Tourisme de Tours. Dans la prochaine heure, nous aurons Queen, Whitney Houston et le dernier Céline Dion dans la playlist ici Touraine. Mais avant ça, détour par l'Uine à votre rencontre Clément Charbonneau, notre baladeur tout cet été. Bonjour Clément.
3: Bonjour Victoire, bonjour à tous.
0: Comment ça se passe? Qu'est-ce que vous voyez de beau à l'Uine?
3: Ah bah là, je suis à la piscine de l'Uine. Donc je regarde un cours particulier de natation. C'est plutôt intéressant parce que je n'ai jamais appris à nager. Je ne sais pas si je suis un très bon nageur. Donc j'essaie d'observer le cours. On se balade toute cette matinée à l'Uine. J'étais tout à l'heure au niveau des bords de Loire. Mais avec les chaleurs et tout ça, on peut être tenté d'aller dans la Loire, mais surtout pas. Hein, c'est très dangereux et ce n'est absolument pas surveillé. Autant aller dans les piscines. Donc je me suis rendu à la piscine de l'Uine, la piscine nordique Les Thermes. Et là, je discute avec Lisa, qui est maître nageuse, c'est ça?
4: En alternance, mais j'espère le devenir.
3: En alternance, on peut faire un apprentissage pour devenir maître nageur ou maître nageuse?
4: C'est ça, tout à fait. On a une année à passer avec des examens comme à la fac. Et à la fin, si tout se passe bien, on a notre diplôme.
3: D'accord. Et c'est le parcours un peu commun ou...
4: Oui, ça va être le parcours commun en général. On va avoir juste plusieurs organismes. Moi, je suis avec Récréa, mais on peut avoir plein d'autres organismes pour passer.
3: Et pourquoi vous avez choisi de devenir maître nageuse?
4: J'ai de très bons souvenirs du coup de mes années de cours en maître nageuse et je me voyais très mal aller à la fac et ne rien faire assis sur une chaise toute la journée alors que on pourrait faire des cours avec les enfants, avec les personnes âgées.
3: Ouais, parce que maître nageur, c'est pas juste surveiller. Il y a surveillant de piscine et maître nageur. Il y a une différence.
4: C'est ça. On va avoir les BNSSA qui eux vont être exclusivement de la surveillance. Voilà. Et nous MNS, on va faire également de la surveillance, qui est important, mais on va pouvoir donner des cours. Donc avec les enfants, que ce soit les scolaires, que ce soit les cours ou même les aquagym.
3: Ouais, l'aquabike avec les vélos qu'on voit à côté, ou le cours qui est en train de se faire. Et ça se passe bien cet été pour vous?
4: Bah écoutez, super, on a eu une très forte affluence avec les chaleurs, surtout quand il faisait 40 degrés. Mais ça a été très calme ces dernières semaines, hors canicule, puisqu'on est quand même une piscine extérieure, donc les gens n'osent pas forcément venir.
3: Et pour vous, une fois que vous êtes plus au boulot, vous allez quand même dans l'eau un peu?
4: Ah oui, même hors... Le midi, quand on a une petite pause, on se fait une petite trempette, on se fait plaisir.
3: Ouais, faut quand même, c'est l'élément, quoi. Faut aimer l'eau, quoi.
4: Oui, quand même, faut pouvoir aimer l'eau. J'ai beaucoup nagé dans mon enfance, j'ai fait du club, donc c'est ce qui m'a ramené également jusqu'ici.
3: C'est quoi le conseil? Parce que moi, je suis pas très à l'aise, c'est pas mon élément, l'eau. J'ai eu des très mauvais souvenirs de cours à l'école. Le conseil pour réapprendre à nager ou pour être un peu plus à l'aise?
4: Bah, déjà, faut trouver une personne en qui vous avez confiance pour vous donner un cours. Parce que c'est sûr que si vous y allez tout seul, évitez de venir vous chercher dans l'eau, ce serait dommage. Mais prenez confiance, prenez des cours, vous avez des cours d'aquaphobie. Donc pour les personnes qui ont vraiment vraiment peur de l'eau, qui carrément rentrer dans l'eau c'est une peur. Donc on a des cours pour ça, pas forcément au terme de l'Uine mais ailleurs. Donc n'hésitez pas à vous entourer, à demander aux gens, il n'y a aucune honte à avoir.
3: Les termes, alors termes nordiques, c'est parce qu'on peut, il y a aussi du bien-être ici à l'Uine, donc à venir à partir de 10h, c'est ouvert, plutôt que la Loire pour se baigner, Victoire.
0: Ah bah oui, obligatoirement. Hein. La Loire, c'est non dans ce coin-là. Et puis les termes piscine nordique de l'Uine, c'est ouvert tous les jours de 10h à 20h sans interruption, en tout cas du lundi au vendredi. S'il y a une interruption entre 13h30 et 14h30, on laisse les maîtres nageurs manger, grignoter. Clément, je vous retrouve d'ici quelques minutes et puis on va surtout retrouver Lucie Duo de l'Office de Tourisme de Tours. Vos deux balades comptées à vélo pour aller découvrir le street art, c'est à gagner dans un instant. Très poli ce matin, Céline Dion. Bonjour, pardon, merci de rien. Installez-vous, Céline. C'est à vous, on vous laisse 3 minutes à l'antenne d'ici Touraine. Ah, mais c'est nous, il n'y a pas de souci. C'est parti.
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0: Merci.
1: De rien, c'est avec plaisir. Céline Dion avec Ici Touraine.
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1: C'est un des plaisirs dans la vie. On se balade dans Tours, peut-être quand on va au marché, on va faire des petites courses. Et là, on lève les yeux et on voit une œuvre, une fresque, une mosaïque, une balade de street art. C'est ce que vous propose l'Office de Tourisme lundi prochain, notamment balade à vélo. Vous allez pouvoir en profiter avec la personne de votre choix. On vous fait gagner vos deux balades dans un instant. On parle de tout ce qui se passe cet été avec Lucie Duo de l'Office de Tourisme et des Congrès Tours-Val-de-Loire. Vous êtes chargée de communication. Bonjour Lucie.
4: Bonjour Victoire.
1: Bienvenue à l'antenne d'Ici Touraine. On va regarder ensemble ce que vous proposez cet été. Avant de parler des différentes visites, je crois qu'à l'Office de Tourisme, on peut tout simplement aller chercher un vélo, en louer un, pour plusieurs jours, plusieurs heures. Vous nous racontez cette partie-là déjà à l'Office de Tourisme ?
4: Oui, alors à l'Office de Tourisme, on est pro-vélo. Voilà, on revisite la destination à vélo et pour ça, on a plein d'offres. Alors soit, comme vous dites, on peut louer un vélo simple directement pour une journée, deux journées ou plus. Soit un autre type de vélo qu'on appelle le triporteur aussi, qui permet aux personnes à mobilité réduite accompagnées de redécouvrir Tours à vélo. Mais aussi, on a notre coup de cœur de l'année, le passe-loire à vélo. Est-ce que vous connaissez ?
1: Racontez-nous concrètement comment ça se passe.
4: Alors, le passe-loire à vélo, c'est un passe qui est inédit en France. En fait, on s'est dit avec l'Office de Tourisme d'Orléans que ce serait super chouette de faire redécouvrir tout le patrimoine qui est autour de l'itinéraire de la Loire à vélo aux visiteurs. Donc, on propose sur 2 jours, 3 jours, 4 jours ou 5 jours, un passe clé en main avec tous les châteaux, on a Chambord, Chenonceau, Azé, Villandry, tous les musées de Tours, les musées d'Orléans, le domaine de Chaumont-sur-Loire, enfin, on a tout, plus de 60 offres incluses, et avec surtout le vélo compris, qu'on peut, par exemple, louer à Tours et redéposer à Blois, ou louer à Amboise, redéposer à Orléans. En fait, c'est en itinérance et c'est clé en main.
1: Est-ce qu'il y a une carte où, par exemple, on sait où on peut aller si, je sais pas, on a le pneu dégonflé, si on a envie de s'arrêter et on sait que notre vélo sera en sécurité ?
4: Alors là, en fait, il y a ce qu'on appelle le label accueil vélo, que dispose une grande partie des sites touristiques. Et donc sur place, vous avez un kit pour réparer vos vélos, pour mettre en sécurité votre vélo. Et on référence beaucoup d'hébergements. Tous les musées de Tours sont aussi la plupart référencés label accueil vélo, ainsi que les châteaux.
1: Alors vous êtes... Allez-y.
4: Oui, non, j'allais juste finir. Et à Tours, juste à côté de la gare, on a un super endroit qui s'appelle l'accueil vélo rando, où là, on peut prendre une douche, réparer son vélo et avoir tous les bons plans.
1: Et ben voilà, on a compris, vous êtes pro-vélo, tout simplement. Ah. On peut découvrir ça dans Tours et puis bien sûr avec nos châteaux du Val-de-Loire, mais pas que. Vous proposez aussi des balades, notamment des balades à vélo dans Tours. Et il y en a une qui m'a bien intéressée, c'est la balade côté street art. Lucie, je vous propose que nos auditeurs, nos auditrices d'ici Touraine puissent découvrir cette balade. Ça se déroule lundi 3 août prochain à 16h. Ça va durer 2h, si je dis pas de bêtises.
4: Oui.
1: Il y a un guide qui vous attend. C'est combien de temps cette balade ?
4: Alors là,
1: c'est combien de kilomètres, pardon ?
4: Oui. Alors là, on est sur une balade entre 6 et 12 kilomètres à peu près.
1: Très bien. Donc le but, c'est pas d'être un énorme fan de vélo, mais ça commence quand même à chauffer un petit peu. Faut être à l'aise, tout simplement, avec notre guidon. Balade street art qu'on peut découvrir. Je vous pose une petite question. Vous nous appelez au 02 47 38 10 20. Si vous avez la bonne réponse, vous gagnez vos deux balades pour lundi. 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Quel bâtiment circulaire se trouvait jusque dans les années 60 devant la gare de Tours, un bâtiment circulaire? Est-ce que c'était un cirque. Est-ce que c'était un office de tourisme ou est-ce que c'était un stade? J'ai découvert ça notamment sur des photos des archives municipales de Tours, des photos en noir et blanc. On voit un bâtiment circulaire devant la gare. Est-ce que c'était un cirque, un office de tourisme ou un stade? Appelez-nous dès maintenant au 02 47 38 10 20. Vous gagnez vos deux balades pour Tours Street Art pour 2h, 2h30, lundi 3 août, avec un guide, un parcours facile, un large tour d'horizon du street art dans Tours, un voyage urbain à vélo, tout ça haut en couleur. Et je vous le rappelle, dès que vous jouez avec nous, vous avez la possibilité de gagner un vélo. À vous de jouer.
0: On en parle. L'Institut Pasteur œuvre pour un monde en meilleure santé. On en parle dans un instant avec Florence Desparmet, chargée des relations avec les testateurs.
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1: On va jouer avec Anne-Marie de Loche dans un instant pour ses deux balades street art à Tours. À tout de suite.

0: 16h, faudra emmener votre vélo, Anne-Marie, à moins...
1: Problème.
0: Voilà, faudra l'emmener, à moins qu'il y en ait un, peut-être que vous allez gagner avec Ici Touraine vendredi, parce que rien que parce que vous jouez, vous êtes dans la sélection pour vendredi, il y a un vélo à gagner. Anne-Marie, je vous pose une petite question de Culture G. Quel bâtiment circulaire se trouvait jusque dans les années 60 devant la gare de Tours? Est-ce que c'était un cirque? Est-ce que c'était l'office de tourisme? Ou est-ce que c'était un stade?
1: L'office du tourisme.
0: Bonne réponse. C'est une bonne réponse, nickel, Anne-Marie. On le voit sur certaines photos. C'est assez rigolo, ce bâtiment circulaire. Là, aujourd'hui, c'est les bus hein, qui sont à cet endroit-là. Mais bravo, bonne réponse. Vous avez vos deux balades street art pour lundi. Nickel, Anne-Marie.
1: Merci beaucoup.
0: Profitez bien. Et vous nous faites des petites photos, hein.
1: Ah ben, je vais
0: t'aider. Ouais, des jolies fresques, des mosaïques et tout ça d'entour. Vous nous expliquez pourquoi pas sur le WhatsApp ce que vous avez compris, ce qui vous a plu. On aime bien avoir les retours par rapport aux jolis cadeaux qu'on vous offre. Belle journée à vous.
1: Merci beaucoup,
0: Vauti.
1: Bonne journée.
0: Lucie, on est ensemble encore quelques secondes pour parler de ces belles balades qui vont se dérouler, notamment cet été. Si je suis avec des enfants, est-ce que vous avez quelque chose à nous conseiller de la part de l'Office de tourisme de Tours?
2: Alors oui, j'ai la balade qu'il vous faut avec des enfants. À Tours Centre, en fait, on offre une visite costumée dans le vieux Tours. Oui. Donc là, on part avec une femme, Mao, qui est une ancienne fille de croisée, ça, et qui nous emmène à travers toute la cité médiévale, l'ancienne Martinopole, avec une balade comptée autant adaptée aux enfants qu'aux adultes. Donc ça, c'est jeudi 6 août et dimanche 16 août.
0: Est-ce que vous avez d'autres idées de balades insolites comme ça à nous proposer? Quelque chose que vous voulez mettre en avant?
2: Alors, moi, entre deux balades, mon cœur balance un petit peu. Alors, il y en a une que j'adore, que je conseille notamment si vous avez des amis qui ne connaissent pas la Touraine pour découvrir. C'est une balade apéro au coucher du soleil sur un bateau traditionnel au départ de Tours Centre. En fait, on embarque sur une gabarre et là, on découvre la tour au fil de la Loire. Et ensuite, on peut terminer à la guinguette entre amis.
0: Eh bien, parfait. Et la deuxième, alors, votre cœur balance, pourquoi?
2: Alors, moi, j'aime beaucoup l'art déco. La visite guidée, en fait, on propose une visite guidée spéciale art déco où une guide conférencière, en fait, nous apprend à reconnaître tous les éléments art déco de la ville, notamment sur le grand hôtel, sur la façade du printemps et d'autres endroits que je ne vous dirai pas forcément maintenant ce qu'il faut la faire. Et ça, c'est le mardi 11 août à 10h. Mais attention, les places par vite.
0: En même temps, c'est vrai qu'on a plein de belles choses hein, à Tours de ce côté-là, notamment, je crois, l'immeuble Duto, je crois, qui est pas mal, rue Jules Charpentier. C'est toujours beau de passer devant. Merci, Lucie, en tout cas, d'avoir été avec nous aujourd'hui.
2: Merci de m'avoir reçu. Merci beaucoup, Victoire.
0: Chargée de communication à l'Office de tourisme et des congrès Tours-Val-de-Loire. On vous dit à bientôt pour continuer de nous parler de ces belles balades. Je vous invite évidemment à aller sur le site. S'il y a des amis, de la famille qui viennent et qui ont envie de découvrir la Touraine, vous savez vers qui vous tournez, vers l'Office de tourisme. Il y a plein de belles choses. C'est Queen, Radio Gaga avec Ici Touraine. Et dans quelques instants, je vous donne aussi des bons plans, notamment pour jeter ces vieux vêtements. On a appris qu'il y avait les bornes relais qui étaient supprimées de plus en plus. Qu'est-ce qu'on fait? Où est-ce qu'on les met? Je vous dis tout ça dans quelques secondes. À tout de suite.

0: Radio Gaga avec Issy Touraine, c'était Queen.
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0: Que faites-vous de vos vêtements non portés? Est-ce que vous allez sur Le Bon Coin, sur Vinted, à la Croix-Rouge, peut-être des dons aussi à vos proches ou à la déchetterie? N'oubliez pas les bornes blanches, métalliques, celles du relais. Oui, on l'a appris, début juin 2026, le relais a annoncé la réduction de sa collecte de textiles, de linge de maison, de chaussures, avec la fermeture de près de 4000 conteneurs sur les 20 000 aujourd'hui installés dans toute la France. Pourtant, il en reste quand même, si mes calculs sont bons, à peu près 15 000. Donc une carte a été créée par le site Refashion. C'est tout attaché, Refashion. Il recense toutes les bornes qui prendront bien les vêtements, parce que le but, c'est pas de se retrouver devant une borne qui n'existe plus. Vous allez avoir votre sac, et ou pire, vous allez les laisser devant. Et ça, c'est non, on ne laisse pas ça devant. Donc, voici ce que je vois sur le site. Il y en a quand même vraiment pas mal qui sont restés dans l'agglomération de Tours. Rue Jules Guesde, à Saint-Pierre-des-Corps, c'est bon, ça fonctionne. Dans Loche aussi, il y en a pas mal. La borne qui était à Reignac-sur-Indre, elle existera toujours, il n'y a aucun souci. Et là, je suis par exemple devant Tournord, j'en vois 1, 2, 3, 4, 5, 6, 7, c'est bon. Donc vous allez sur le site refashion.fr et vous pouvez voir si ces bornes relais, les bornes métalliques blanches, existent toujours, ne vous faites pas avoir. Sinon, l'autre idée, eh ben, c'est la déchetterie, tout simplement. On n'y pense pas souvent, mais là aussi, ça peut être recyclé si les vêtements sont tachés, si ça marche plus trop, si c'est en lambeaux. Déchetterie, eux, ils sauront quoi en faire.
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0: Bonne humeur avec Julien Clerc et sa chanson pour Hélène.

0: Julien, Claire, Hélène, avec ici Touraine dans quelques minutes avec les Cabiques de Loire. Je vous fais gagner vos entrées pour Family Park.
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0: Entrée, je suis modeste, c'est les passes annuelles. Deux passes annuelles pour Family Park qui peuvent partir dans un instant. Mais avant ça, on va retrouver notre Clément Charbonneau. Il se balade à Luynes ce matin. Clément, qui est-ce que vous avez rencontré ?
3: Eh ben oui, on est du côté de Luynes. Alors je suis remonté un petit peu dans les bois entre la limite entre Fondette, Pernay, Saint-Roch et Luynes, à la SPA, au refuge de la SPA de Luynes, qui est quand même voilà un point à Luynes. Comment un point à lui.
0: Clément, si vous pouvez donc, juste éloigner votre téléphone du micro, parce qu'a priori, c'est ce qui fait que ça grésille. On croit que vous rencontrez les extraterrestres. Et normalement, c'est bon après pour aller pour la SPA, si vous pouvez éloigner le téléphone.
3: Je suis en train de me promener. C'est mieux ?
0: C'est parfait.
3: Ah, super. Je suis en train de me promener, du coup, avec Marie-Laure, qui se promène elle-même avec Whisky. C'est bien ça, Marie-Laure ?
4: Oui, bonjour à tous, c'est bien ça.
3: Alors, vous êtes bénévole à SPA ?
4: Je suis bénévole à la SPA depuis 8 ans exactement. Je viens environ 3 fois par semaine.
3: Et en gros, vous sortez les chiens ?
4: C'est tout à fait ça. Moi, mon but, là, c'est de sortir les chiens pour leur apporter un petit peu de bonheur, de bien-être. Voilà, quoi, un peu de dressage, entre guillemets. Enfin, leur donner un petit peu, voilà, de joie.
3: Et vous venez tôt parce qu'il va faire chaud ?
4: Oui, alors là, c'est indispensable de faire très attention à la chaleur, hein, parce qu'ils sont vite, ils peuvent très vite tomber malades, du coup. Donc, moi, je fais tout mon possible pour venir le matin quand il fait des chaleurs au-delà de 30 degrés.
3: Oui. Et là, on a une belle forêt pour se promener à côté.
4: Ah, ici, c'est très, très agréable. Ils ont une chance incroyable de pouvoir bénéficier, justement, d'endroits très boisés.
3: On va
4: Donc, on en profite vraiment.
3: Parce que Whisky, vraiment, envie de vraiment. Il a pas mal d'énergie. Ah, maintenant, c'est pour vous, hein, vous, avec la longe.
4: Ah non, mais moi, c'est vraiment pas un souci, quoi. Je m'adapte vraiment à chaque fois au chien. On fait des balades personnalisées. Tout dépend, voilà, de l'humeur du chien, de ce qu'il veut, voilà, comment il est. Là, c'est un chien très actif, donc je m'adapte en fait à lui, tout simplement.
3: Et à qui ça apporte le plus, au chien ou à vous ?
4: À nous deux, je pense. Sincèrement, moi, c'est un vrai bonheur de venir ici. Je m'en lasse pas. D'ailleurs, je suis là depuis 8 ans, donc forcément, je m'en lasse pas. C'est vraiment ma bulle d'oxygène, très sincèrement. Ça m'apporte tellement de choses, même si j'ai moi-même des animaux chez moi, j'ai besoin de venir les voir, voilà.
3: Mais ça, c'est quelque chose qu'on aime, les animaux, les voir des fois comme ça en refuge, c'est un risque de tous les emmener chez soi ou pas ?
4: C'est potentiellement un risque, la preuve pour moi, parce que j'ai 3 gros chiens que j'ai adoptés en refuge, j'ai plein d'autres animaux autres que les chiens, j'ai régulièrement envie d'en prendre d'autres, mais bon, malheureusement, il faut rester un moment raisonnable, tout simplement, parce que ça a un coût, un chien, ça faut y penser. Les vacances, c'est une vraie galère pour les faire garder, donc j'essaie de rester raisonnable, mais je remercie mon mari de, de faire attention à ça, sinon ce serait vraiment un vrai zoo chez moi, je pense.
3: Bon, on va continuer cette petite promenade avec Whisky, qu'on a besoin. Et puis on va aller à la rencontre du refuge, une petite présentation. Justement, pendant les vacances, effectivement, il y a un petit peu plus d'abandon. Donc on va aller parler de tout ça ce matin à la rencontre de ceux qui font du bien aux animaux.
0: Avec la SPA de Luynes et vous, Clément Charbonneau, notre baladeur tout cet été avec votre micro. Ici Touraine, dans un instant, c'est les Cabines de Loire.
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0: Vous aussi, vous allez pouvoir danser, chanter à Family Park.
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0: Oui, c'est connu plutôt pour les attractions, mais il y a aussi plein de spectacles à Family Park et vous n'allez pas les voir une fois. Pas deux non plus, pas trois. Autant de fois que vous voulez, deux passes annuelles qui vous attendent, c'est-à-dire que c'est ouvert jusqu'à la Toussaint à peu près. Donc vous en profitez absolument autant de fois que vous voulez. Pour ça, il faut nous appeler au 02 47 38 10 20. Vous allez avoir en face de vous 37 cabines de Loire. Vous choisissez une cabine entre 1 et 37. À l'intérieur, il y aura une question. Vous avez la bonne réponse? Nickel! Deux places pour Family Park, deux passes annuelles. On rajoute à ça, bien sûr, la paire de lunettes ici Touraine. Si c'est pas la bonne réponse, eh ben, on se dira à bientôt. À vous de jouer, 02 47 38 10 20.
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0: Et vous nous appelez pendant ce titre, Chien de Louane.

0: chien, c'est Loane avec Ici Toine. Je suis toujours surprise par l'aboiement à la fin.
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0: Bonjour Daniel.
2: Bonjour Victoire.
0: À Landes, le Gaulois.
2: Oui.
0: Oh, c'est génial le nom de cette commune. Alors Daniel, en face de vous, 37 cabines. Laquelle choisir pour aller à Family Park? Qu'est-ce que vous souhaitez?
2: 41.
0: Après 37?
2: Oui.
0: Oui, d'accord. Allez, on va prendre la 41. Faut que je trouve une question pour la 41, parce que c'est entre 1 et 37 mes cabines.
2: Hein. Ah bon, excusez-moi. 22.
0: Ah, merci, je préfère. J'ai eu peur. J'étais en train de me dire qu'est-ce que je peux inventer comme question. Alors, on y va, on va essayer d'aller ensemble.
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0: Devant la 22. Daniel, est-ce que vous aimez les jeux de société, le Scrabble par exemple?
2: Oh, le Scrabble, je joue pas.
0: Ah, bah voici votre question pourtant. Bonjour. Quelle lettre rapporte 10 points au Scrabble si elle est placée sur le plateau? Le Y, le J ou le H?
2: Oh.
0: 10 points étant le meilleur score sur une lettre. On ne peut pas faire plus. Imaginez peut-être les lettres qui ne sont pas beaucoup utilisées.
2: Y alors?
0: Y?
2: Oui.
0: On essaye. Ouais Daniel!
2: Ah!
0: Eh ben voilà! Vous avez bien fait d'appeler ce matin, moi j'aime bien vous aider. C'est bon les passes annuelles pour Family Park, c'est bon la paire de lunettes ici Touraine. Bravo Daniel!
2: Merci Victoire!
0: Et à bientôt du côté de Landes le Gaulois. J'adore
2: D'accord.
0: le nom de votre ville.
2: Ah ben,
0: allez salut, bonnes vacances!
2: Merci, bonnes vacances!
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0: Vous êtes avec nous en ce 29 juillet 2026. Vous écoutez Ici Touraine, 10h. Les infos avec vous, Philippe Père.
6: Attention si vous devez vous déplacer dans la métropole de Tours demain matin. Prévoyez un petit délai supplémentaire avant de partir parce que plusieurs grands axes seront fermés à la circulation à partir de 7h30 dans les secteurs de Lariche et de Villandry. La neutralisation de deux bombes de la Seconde Guerre mondiale immergées dans la Loire et le Cher pourrait durer jusqu'à 14h. Là sur l'A10, aujourd'hui des travaux de maintenance au niveau de l'échangeur de Tour Nord, direction Bordeaux. La sortie 19 est fermée jusqu'à 17h aujourd'hui. Des itinéraires de déviation sont en place. Une deuxième nuit calme sur le front de l'incendie en Gironde, mais il n'est toujours pas fixé ce matin. Les pompiers font face à de multiples reprises et s'inquiètent tout particulièrement pour la journée caniculaire à venir. 17 pompiers tourangeaux sont sur place. Ils ont pris la relève de 14 de leurs collègues qui ont combattu les flammes tout le week-end. Week-end dantesque, nous ont-ils confié dès la sortie de leur camion lundi soir à leur retour. Vous retrouvez leur témoignage en longueur sur sur notre site ici.fr. Vigilance jaune pour la canicule aujourd'hui. En Indre-et-Loire, cela pourrait grimper jusqu'à 38, 39, voire 40 degrés localement, d'où cette dérogation de nouveau accordée pour une semaine par le préfet aux entreprises du BTP et des espaces verts. Le travail peut commencer dès 6h du matin pour éviter de travailler en plein cagnard. Le travail qui manque à toujours plus de Tourangeaux. Le nombre de chômeurs est en augmentation, plus 1,5% au deuxième trimestre dans notre département. Ça fait près de 57 000 personnes inscrites à France Travail, soit 1900 de plus qu'il y a un an. Et puis l'Union Foot de Touraine, l'UFT, croit de nouveau à la montée. Cette fois, pas sur le terrain, mais en tentant le recours administratif. Avec la rétrogradation des Girondins de Bordeaux cet été, l'UFT, meilleur deuxième de son championnat la saison dernière, si on regarde que les points, aurait dû monter automatiquement, sauf que la Fédération française de foot a fait entrer d'autres critères en jeu et ça a profité à Canet-en-Roussillon. Le club tourangeau a saisi le comité national du sport français, le CNOSF, qui va rendre un avis début août, un avis qui n'est que consultatif mais qui est très souvent suivi par la fédération.
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6: Et donc, je le disais, vigilance jaune pour la canicule aujourd'hui, va faire très chaud.
0: Oui, sur l'Indre-et-Loire et surtout les départements voisins, un mercredi que vous passez sous le soleil, un soleil qui tape sacrément, qualité de l'air correcte aujourd'hui, mais indice UV 7 à 8 sur 11. Ça veut dire que dès qu'on reste plusieurs minutes dehors sans protection, ça tape et c'est pas bon. Donc crème solaire et bien sûr chapeau et bien sûr hydratation. On prend une quinzaine de degrés en quelques heures. Le gros de la chaleur, hein, ce qu'on appelle la canicule, c'est pour aujourd'hui, un petit peu pour demain, mais ça ira mieux en allant vers les jours à venir. C'est vraiment dur aujourd'hui principalement. 37 degrés à Monet et Orbigny tout de même, 38 à Saint-Étienne-de-Chigny, à Brèche, à Pont-le-Voix, 38 aussi à Amboise, et on est même à 39 au Grand Précigny et à Saint-Épin.
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0: Un bon JJJ pour commencer cette nouvelle heure ensemble. C'est Envolé-moi. À tout à l'heure.

0: Bel été avec nous, vous écoutez Ici Touraine.
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0: C'est Sophie qui nous a envoyé un message sur le WhatsApp de la radio, le 02 47 38 10 20. Bonjour, nous dit Sophie. Un grand merci pour les lunettes pour l'éclipse. Joli cadeau. Bonne journée à vous. Les lunettes pour l'éclipse sont à gagner avec tous les cadeaux de l'antenne, hein, je vous le rappelle. On vous le met dans chaque package, que ce soit pour un château, que ce soit pour un événement, que ce soit pour un fauteuil. Il y en aura un gagné dans la prochaine heure. Il y aura forcément les lunettes aussi. Une jolie photo qui nous a été envoyé par Loïc sur le WhatsApp. Il était hier sur le stand de distribution de lunettes à Château Renaud. Merci Loïc aussi d'être passé, de nous avoir rencontrés. La prochaine distribution, ce sera vendredi matin au marché d'Amboise, entre 9h et 11h. Dans la prochaine heure avec Ici Touraine, balade à la SPA de Luynes, une chasse au trésor d'Entour. Je vous l'ai dit, un transat aussi à gagner pour se détendre dans le jardin. Et puis bien sûr tout ça, c'est en musique. On aura Louis Chédid, on aura France Gall, on aura Bronski Beat et la dernière de Charlotte Cardin, The Way We Touch. Saxo avec Ici Touraine.

0: C'est le dernier titre de Charlotte Cardin, The Way We Touch, avec Issy Touraine.
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0: Ils accueillent des chats, des chiens, bien sûr, mais aussi des naks, ces nouveaux animaux de compagnie, des lapins également. On est au refuge SPA de Luynes, du côté de Malitourne, précisément, à Luynes, avec Clément Charbonneau. Rebonjour Clément.
2: Rebonjour, oui effectivement.
0: On entend les animaux.
2: On a essayé de s'écarter un petit peu. On n'est pas rentré dans les box parce que je pense que ça aurait été impossible de s'écouter. Bonjour Clémence, vous êtes agent animalière à la SPA.
3: Oui, c'est ça.
2: Alors là, ils aboient parce que c'est moi qui leur fais cet effet ou c'est vraiment ça tous les jours?
3: Non, c'est ça tous les jours parce qu'il y a les sorties de chiens en parc le matin, donc forcément les chiens aboient parce qu'ils sont un peu frustrés ou ils ont envie de sortir. Et puis après, ça va se calmer au moment du nettoyage et ça va revenir quand ça va être le moment de manger.
2: Alors, ça peut faire peur un peu quand ils aboient comme ça, mais ils sont différents quand même quand vous les sortez. Là, on était en balade avec Marie-Laure et Whisky qui étaient complètement tranquilles. Au final, quand ils sortent un peu des box, ils aboient plus.
3: Oui, faut pas se fier en fait au comportement du chien dans le box. Effectivement, ça peut faire peur quand on les voit se jeter aux grilles et aboyer, mais quand on les sort en extérieur, c'est complètement différent.
2: Alors vous, vous êtes agent animalier depuis combien de temps ?
3: Depuis bientôt 10 ans.
2: Et là, qu'est-ce que vous avez fait ce matin ?
3: Donc ce matin, j'étais aux soins. Donc en fait, je prépare les médicaments pour la journée, je les distribue. Et je m'occupe de faire les soins locaux sur les chiens qui sont en traitement.
2: Donc il y en a quasiment tous les jours, faut suivre, vous faites matin, soir?
3: C'est tous les jours, parce qu'il y a toujours des chiens malades ou qui ont des petits bobos. Donc c'est tous les jours, et puis on fait des points avec la vétérinaire du refuge pour savoir si le traitement est fini ou pas.
2: Et c'est ce que je remarque là depuis ce matin, parce qu'il y a un futur adoptant qui a commencé à se balader, parce que c'est des conditions un peu particulières. Il y a beaucoup d'adaptabilité. Vous faites pas que garder les chiens et essayer de les faire adopter. Il y a vraiment un travail pour l'adoption, que ça soit du comportementalisme, des choses comme ça.
3: Oui, bah de toute façon, pour faire adopter les chiens, faut les connaître. Donc pour les connaître, faut les sortir. Et ce qu'on fait en fait, c'est des chiens qui ont des petites problématiques, on va mettre en place un travail pour résoudre ou diminuer ces problématiques. Et on est accompagné aussi par des éducateurs canins qui viennent au refuge toutes les semaines.
2: C'est quoi qui vous plaît le plus dans votre boulot ?
3: Tout en fait, c'est être au contact avec les animaux, devoir s'adapter, devoir des fois se casser la tête pour comprendre l'animal et le faire évoluer. Et après, la finalité, c'est de les faire adopter en fait.
2: Pourquoi vous êtes dit je vais travailler à la SPA? Parce que c'est quand même dur.
3: Oui, c'est dur, mais après, tout métier a des contraintes et des difficultés. Après, je pense qu'il faut être passionné. En fait, depuis toujours, je suis passionnée par les animaux et je trouve que c'est un métier qui me correspond bien.
2: Et donc, il y a beaucoup de bénévoles. On peut donner son aide en étant bénévole. Vous parliez des médicaments et tout ça. Est-ce qu'il y a besoin de dons ou comment ça se passe à ce niveau-là ?
3: On a toujours besoin de bénévoles. Les bénévoles, ils nous aident pour plein de choses différentes. Ça peut être pour nous aider au nettoyage le matin, mais ça peut aussi pour sortir les chiens en balade ou faire de l'associé avec les chats, parce qu'il faut pas oublier les chats aussi. Il y a des bénévoles qui nous aident aussi pour faire le nettoyage des nacs, donc les nouveaux animaux de compagnie. On en a aussi. Et puis, la deuxième question, j'ai oublié.
2: Au niveau des dons, par exemple, les médicaments, c'est vous qui les achetez ou on vous les donne ?
3: Alors, on achète les médicaments, mais ça arrive qu'il y ait des personnes qui nous en apportent en don parce que leur animal est décédé ou alors ils n'ont plus besoin des traitements et nous, on fait le tri.
2: Il y a plein de manières de venir aider la SPA de Luynes. On va continuer à se balader, on va voir un petit peu. On va aller voir du côté des chats bientôt aussi. Voilà, comment faire on va aller à la rencontre de ceux qui font du bien à ces animaux.
0: Merci Clément pour cette balade à la SPA de Luynes ce matin. On va vous retrouver d'ici une petite demi-heure. Florent Pagny dans la playlist Issy Touraine. Bienvenue chez vous, bienvenue chez moi avec Issy Touraine.

0: chez vous avec Florent Pagny et avec nous sur votre radio ici Touraine. Tiens, si on va à la maison et qu'on se met à manger tous ensemble, est-ce que ça vous est déjà arrivé, une soupe ou un bouillon trop gras, il flotte en surface. Vous ne savez pas comment enlever ce petit truc, c'est crado hein, ce que je dis ce matin. Greg, il va vomir, Greg qui réalise l'émission. Ah la grimace. Eh ben on a une astuce Greg pour que t'arrêtes de faire la grimace, c'est la grand-mère de Pierre Nuss, ma mama. Elle a un conseil pour vous, on l'écoute dans un instant.
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0: Bronski Beat avec Ici Touraine, Small Town Boy.
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0: Avec Pierre Nus, vous plongez cet été dans les astuces de ma mama, là où les remèdes les plus malins se cachent entre traditions d'antan et secrets de placard. En Touraine comme en Alsace, on aime les bons petits plats mijotés.
3: Ah oui, mais pour nos plats si généreux, on a parfois une couche d'huile ou de graisse jaune qui stagne à la surface de la sauce ou du bouillon. En plus d'être peu appétissante à l'œil, cette pellicule rend la dégustation lourde et ça peut être difficile à digérer. J'étais en train d'essayer de l'enlever à la petite cuillère. Hier, mais ma mama est arrivée, elle m'a engueulé. J'enlevais plus de sauce que de gras. Voici sa technique de la louche glacée. Vous voyez, quand vous mettez vos restes au frigo et que la couche de gras remonte à la surface, bah là, c'est pareil. Le gras est moins dense que l'eau. Il remonte donc systématiquement à la surface avec le temps. Mais à chaud, c'est compliqué de faire le tri. Alors prenez une grande louche en métal, dans laquelle vous placez des glaçons et un peu d'eau froide. Passez très délicatement le fond de la louche à la surface de la soupe ou de la sauce. Seul le cul de la louche doit toucher le gras. Et vous verrez ce gras se figer instantanément sous la paroi froide de la louche et y rester collé. Vous enlevez ce gras figé avec un essuie-tout et vous recommencez l'opération jusqu'à ce que la surface soit nette. Et pourquoi ça marche? Ma mama m'explique que c'est grâce au point de solidification. Ah, au contact du métal refroidi par les glaçons, le gras perd brutalement ses calories et change d'état. Il passe de liquide à solide, enfin bon, semi-solide. Et comme il devient visqueux et collant, il adhère au métal froid comme de la colle. Ça vous permet de le soulever proprement sans emporter une seule goutte de bouillon. Et si vous n'avez qu'une louche en inox, ça fonctionne aussi, mais c'est moins conducteur. Il faudra la reglacer plus souvent. Merci ma mama.
0: Et merci Pierre Nus pour toutes ces astuces ou données en ce moment. Quand on parle de solidarité avec les habitants de la Gironde, des Landes ou du Var, il y a plein d'associations. Est-ce qu'on doit donner concrètement en argent, hein, faut le dire, ou alors des vêtements, des denrées alimentaires? Je vous explique tout dans un instant dans le Touraine Express à venir. Il est 10h30.

0: Vous écoutez Ici Touraine avec Catherine Lara.
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0: On a un message de Cécilia de Fondette. Savez-vous s'il existe des associations où il est possible de déposer des vêtements pour les sinistrés de Gironde? Alors Cécilia, première chose, a priori, pas de vêtements. Parce que les différentes associations, que ce soit Emmaüs, la Croix-Rouge, se sont pas mal organisées de ce côté-là. Il y a trois choses qui aident concrètement. La première, c'est un logement dans les secteurs touchés. Je sais pas, il y a un petit appartement, il y a une chambre sur Bordeaux. On vous dirige vers nos collègues d'ici Gironde, nos confrères qui sur leur page Facebook ont un numéro WhatsApp. Vous envoyez un petit message, ça aidera fortement. Si vous savez qu'il y a un petit salon, il y a une petite chambre, il y a un petit appartement en Gironde, dans le Var, dans les Landes également, n'hésitez pas. La deuxième chose qui aide concrètement, c'est les cagnottes pour les sinistrés et pour les secours. Je vous en donne quelques-unes officielles et vérifiées bien sûr, parce qu'il y a des cagnottes qui sont organisées par des petits malins qui font des arnaques en ce moment. Donc plusieurs officielles, Secours Populaire, Protection Civile, Croix-Rouge française et pupille orphelin. Là, vous pouvez y aller. Vos dons iront au bon endroit et pour les bonnes personnes. Et enfin, la dernière chose, c'est ce qui va faire que je suis un peu chiante ce matin. Pas de clopes, pas de mégots, a priori à côté des forêts, à côté des jardins. Pas de barbecue avec plein de cendres, pas de pétards. Bref, pendant quelques semaines, on se calme un petit peu de ce côté-là et on essaye de ne pas rajouter du travail à nos sapeurs-pompiers en ce moment.
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0: Ça va, Greg, j'ai dit un gros mot. Oh, bon, ça va, on va s'en remettre. France Gall, la chanson d'Azima avec Ici Touraine. Voilà, je retrouve les jolis mots. Quand le

0: Vous écoutez la chanson d'Azima, c'est France Gall avec Ici Touraine.
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0: En 2067, Camille Durand, une brillante chercheuse de l'université de Tours, a disparu après avoir fait une découverte biologique majeure liée à la Loire. Quelques heures avant de s'évaporer, elle vous a remis une mallette contenant 3 flacons, un carnet de laboratoire et un message. Ça, c'est ce que vous allez pouvoir découvrir dans cette mallette liée à l'Enquête Game dont je vous parle à Tours tout de suite. On est avec Johan Jochot pour en parler. Bonjour Johan.
3: Bonjour Victor.
0: C'est notre coup de cœur aujourd'hui, cette mallette notamment que vous avez amenée. Elle est juste à côté de moi. Avant de parler concrètement de ce qui va se dérouler, de cette enquête slash chasse au trésor, visite dans Tours, j'ai envie de savoir, Johan, est-ce que vous avez toujours aimé créer des jeux, jouer à des jeux dans votre vie?
3: Ah, tout à fait. Moi, j'ai un tempérament de joueur et j'ai voulu justement le mettre à profit de mon travail et j'en ai créé une activité à temps quasi plein.
0: Vous êtes payé, en tout cas vous payez à divertir les gens.
3: Exactement, c'est ma deuxième activité depuis 2021, sortie de Covid.
0: Et à créer donc des enquêtes. Une enquête game, c'est pas un escape game.
3: Alors ça s'y approche en tout cas.
0: Est-ce que vous pouvez nous donner un peu les différences et ce qui se ressemble justement avec un escape game?
3: Un escape game, habituellement vous êtes enfermé dans une salle, vous avez 60 minutes pour en sortir en résolvant différentes énigmes. Là, vous êtes en plein air, vous baladez avec votre mallette, vous avez une enquête à résoudre et vous arrivez sur des points stratégiques de la ville de Tours. On passe par exemple par la basilique Saint-Martin, le château de Tours, la place Fouan-le-Roi, le Grand Théâtre, enfin que des lieux très connus des Tourangeaux. Et sur ces lieux, vous avez des énigmes à résoudre avec, pour lesquels il vous faudra des instruments qui sont dans la mallette et qui vous permettra d'identifier un suspect potentiel qui a donc enlevé cette fameuse Camille Durand qui était une biologiste tourangelle.
0: On joue un petit peu l'utile à l'agréable dans ce genre de visite, c'est ludique. C'est comme ça qu'on aime visiter aujourd'hui une ville?
3: Je trouve que pour des gens qui ne connaissent pas la ville de Tours, c'est effectivement un plus ludique. Mais même pour des Tourangeaux qui veulent revisiter leur ville, ça permet de visiter la ville sous un angle différent. Et sachant qu'en fait, vous avez un petit boîtier aussi, un audio guide qui vous permet, lorsque vous êtes sur le site, d'avoir une description historique du lieu sur lequel vous êtes, qui vous permet de découvrir la ville peut-être différemment. Même si vous la connaissez déjà.
0: Qui sont les personnes qui font appel à vous? Enterrement de vie de garçons, collègues, touristes?
3: Eh bien, il y a de tout. Il y a des touristes, il y a des tourangeaux, il y a des enterrements de jeunes garçons, des anniversaires, des familles, des entreprises pour des team building. C'est vraiment divers et varié.
0: Je vais mettre les pieds dans le plat. Est-ce qu'il faut être intelligent? Ça ne veut rien dire, mais est-ce qu'il faut être super logique? Est-ce qu'il faut être matheux pour faire ça?
3: Non, il ne faut pas être expert d'escape game. Là, on est sur un niveau plutôt moyen, médian, qui est adapté justement à tout type de population. Il y a un système d'aide et de solutions avec le boîtier audio guide qui vous permet justement de vous aider si jamais vous bloquez. Il y a une assistance téléphonique qui est disponible, donc vous vous en sortez toujours.
0: Parce que ça peut faire un petit peu peur, on en parle beaucoup, de ces enquêtes, de ces choses à résoudre. Mais quand on se dit, mince, moi je mets un petit peu plus de temps à réfléchir, à observer, on se dit est-ce que c'est vraiment fait pour moi? Mais à vous écouter, oui.
3: Totalement, sachant que là, il n'y a pas de durée maximale, c'est-à-dire que vous mettez le temps que vous voulez. Habituellement, on met plutôt 1h45 pour un parcours de 2,5 km. Vous pouvez mettre le temps que vous voulez. Si vous voulez vous balader pendant 3h30, 4h, vous pouvez le faire. Vous n'avez vraiment pas de contraintes, vous pouvez même faire une pause au restaurant entre les deux, c'est vraiment vous qui décidez.
0: Et avec les enfants?
3: Oui, avec les enfants, c'est possible. Ils sont là pour observer. Alors pour la réflexion, effectivement, en fonction de l'âge de l'enfant, ça sera peut-être un petit peu difficile. Mais en tout cas, des ados, il n'y a aucun souci, ils pourront participer pleinement au jeu.
0: Quelles sont les évolutions que vous voyez pour cette enquête game? Est-ce que justement, vous parliez un petit peu des restaurants, il y aura un lien avec des lieux d'entour, par exemple?
3: Pour l'instant, là c'est notre première enquête game qu'on lance, après les escape game apéro qui ont fait fureur depuis 2021 et qui continuent toujours d'être plébiscités par les Tourangeaux. Donc là, la suite ça va être déjà de trouver des partenariats avec des bars, notamment de Tours, pour justement qu'il y ait une petite récompense en fin d'enquête qui permette aussi de faire fonctionner les bars de Tours et de découvrir aussi notre bon terroir Tourangeau. Et ensuite on va réfléchir bien sûr sur d'autres enquêtes qui auront des thèmes différents et peut-être un qui sera totalement dédié à la ville de Tours.
0: L'appel est lancé donc ce matin si vous êtes propriétaire d'un bar et que vous avez envie d'accueillir des joueurs, notamment de cette enquête game. Vous pouvez donc rencontrer Johan Jochot, créateur, inventeur de ce super jeu enquête game, une mallette qui vous permet de retrouver la trace de Camille Durand. On est en 2067 avec elle et ça fait surtout rire avec les copains, avec la famille, avec les proches. Merci Johan en tout cas.
3: Merci Victor.
0: Et à bientôt sur l'antenne d'ici Touraine. On espère qu'on vous retrouvera bientôt pour parler des belles évolutions de votre projet. Dans un instant, c'est les cabines de Loire aussi qui reviennent. Un fauteuil à gagner. Un fauteuil transat, hein. Fauteuil pour aller dehors. Allez, à tout de suite.
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0: On peut l'appeler transat, on peut l'appeler bain de soleil, on peut l'appeler fauteuil où on peut faire ce qu'on veut avec notre dos et bien pouvoir régler. Ah oui, chaise longue, ça marche aussi, chaise longue. C'est joli, gris foncé, même ça tire un petit peu sur le vert. Beau gosse dans le jardin, balcon, plage, vous en profitez pour vous ou pour offrir. Cabine de Loire, c'est maintenant, c'est votre jeu de l'été. Vous avez 37 cabines, entre 1 et 37. À vous d'en choisir une. Dans chacune, il y a une question. Si vous avez la bonne réponse, transat. Si vous n'avez pas la bonne réponse, on se retrouve bientôt. 02 47 38 10 20. À vous de jouer. C'est parti, on vous attend.

0: L'hélico qui s'en va, Louis Chédid avec ici Touraine. On revient, on redescend sur nos plages de Loire.
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0: Avec Aurélie à Château-Renaud. Bonjour Aurélie.
2: Bonjour Victoire.
0: Comment ça va?
2: Eh bien écoutez, ça va. C'est beau, donc voilà.
0: Un peu de pluie,
2: ça serait bien, mais bon.
0: Oui, c'est ce que j'allais dire. Est-ce que vous avez un petit programme en ce mercredi quand même qui va, où il va faire chaud?
2: Du repos.
0: Très bien. On prend. Parfait, très bonne idée. Aurélie, j'ai ce qu'il vous faut pour se reposer. Un transat, vous allez pouvoir l'installer où vous voulez. On rajoute à ça les deux paires de lunettes ici Touraine pour l'éclipse du 12 août prochain. Aurélie, on choisit une cabine entre 1 et 37 à l'intérieur. Une question, quelle cabine on choisit?
2: La 12.
0: Pourquoi la 12?
2: C'est mon anniversaire, je fais comme tout le monde. Voilà,
0: c'est votre chiffre porte-bonheur. Voilà. Ça marche, on y va.
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0: Voici la 12. Et cette question. Quelle est la monnaie officielle du Maroc? Le dinar, le dinan, le dirham.
2: Le dirham?
0: On vérifie?
2: Allez.
0: Yes! Nickel, bravo Aurélie. C'est bon, c'est le dirham au Maroc. Mais dinar, ça existe aussi.
2: Oui.
0: C'est en Tunisie, si je dis pas de bêtises, pour cette monnaie-ci. Eh ben bravo, c'est bon en tout cas pour le fauteuil. Et c'est bon pour les deux paires de lunettes pour l'éclipse solaire. Bravo Aurélie.
2: Super, merci beaucoup.
0: À bientôt.
2: Belle journée à tous et bonjour à Alexandre qui doit m'écouter.
0: Alexandre d'où?
2: De Château-Renaud, c'est mon conjoint, il est au boulot, donc voilà.
0: Bonjour Alexandre, de la part d'Aurélie de Château-Renaud, bon courage pour le boulot, salut. Et Cécilia,

0: donne de l'amour aux animaux en étant bénévole ou travailleur à la SPA de Luynes. On retrouve Clément Charbonneau qui est sur les lieux sur place ce matin.
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0: Bonjour Clément Charbonneau, notre baladeur au milieu des animaux à la SPA ce matin. Qu'est-ce que vous voyez concrètement? Qui avez-vous rencontré?
3: Ah bah là, on est dans un endroit un petit peu plus calme que tout à l'heure. On est où, Julie?
4: Alors ici, on est dans la chatterie collective, là où on a une vingtaine de chats qui évoluent dans la volière, tous ensemble.
3: Ils sont un peu plus calmes que les chiens.
4: Ils font moins de bruit surtout. Pas forcément plus calmes, parce que les chats sont bien dynamiques à certains moments de la journée. Ils font moins de bruit.
3: On vient d'assister à une petite baillère, ou pas?
4: Alors oui, il peut y avoir des tensions. On est dans une chatterie où on a 20 chats ensemble, des mâles, des femelles, certains chats qui autrefois vivaient dehors, certains étaient sauvages. Donc forcément, il faut que tout le monde trouve sa place et contrôle un petit peu son territoire.
3: Oui, et là, ils sont combien à peu près? Une vingtaine, vous avez dit?
4: Ouais, on a 20 chats en ce moment. La semaine dernière, on avait 25, hein, mais c'est vrai que le week-end, on a pas mal de départs. Donc, le chiffre évolue en permanence.
3: Là, au global, parce que vous êtes directrice de la SPA, au global, vous avez combien d'animaux en tout?
4: Alors, sur site, on a 250 animaux ici.
3: Et c'est le maximum, c'est ça? Vous êtes complètement full, hein?
4: Là, on est full, bah, c'est une période estivale, donc il y a malheureusement beaucoup d'abandons. Donc finalement, oui, on est chargé.
3: On dit ça chaque année, à chaque départ de vacances et grandes vacances, on dit que bah, voilà, il y a beaucoup plus d'abandons, c'est pas un mythe.
4: Ah non, c'est pas un mythe du tout. Cette année, il y en a plus que l'année dernière. Ça ne s'arrête jamais. Après, c'est vrai qu'on est complet quasiment toute l'année parce qu'il y a plein d'autres raisons d'abandonner les animaux. Mais on veut dire que là, en juin, début juillet, il y a toujours une très forte, beaucoup d'abandons en tout cas.
3: Est-ce qu'il y a un chat là, qu'on a à côté qui vous tient par exemple, pour parler pour au cas où si quelqu'un peut adopter
0: Alors, malheureusement, c'est un peu compliqué de vous entendre, Clément Charbonneau, ce matin. Je pense que vous êtes peut-être dans une pièce où il y a des soucis de ce côté-là, des soucis de réseau. Je vous invite évidemment à aller sur la page Facebook de la SPA de Luynes. Il y a toutes les informations, notamment sur les adoptions. En ce moment, beaucoup de chats, de chiens qui attendent de nouvelles personnes, une nouvelle maison. N'hésitez pas donc à aller y faire un tour. Louise attaque ton invitation et vos infos qui arrivent dans 5 minutes.

0: Ton invitation, Louise Attaque, avec ici Touraine, vos infos dans moins de 2 minutes.
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2: Journée de repos aujourd'hui sur le Tour de France au lendemain de la victoire du Belge Evenepoel au plateau de Solaison en Haute-Savoie.
0: Qu'est-ce qui vous fait marrer, vous ?
2: C'est mon plateau de Salaison, là, je m'en remets pas.
0: Oui, bah oui, on a bien compris que c'était un peu compliqué, cette affaire.
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0: Bah, je sais qu'il y a des gens qui adorent le canoë, mais moi, quand on me le propose, je dis non, parce que je m'embrouille avec tout le monde. Ça m'énerve, ça avance pas, je vais dans les branches.
4: Je vais prendre un kayak toute seule.
0: Oui, voilà, c'est ça, ça va se passer comme ça.
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1: 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On en parle dans un instant avec Frédéric Grosjean, responsable du service des legs.
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0: Dans un instant, c'est le blind test des vacances qui revient. Vous pouvez vous inscrire au 02 47 38 10 20 et on va se faire plaisir en ce moment. Pour 2 personnes, ça marche. Pour 3, d'accord. Pour 4 aussi. Pour 5, c'est bon. Pour 6, d'accord. Pour 7, ouais, je peux aller très loin. Une méga plancha qui part à la maison. Vous faites plaisir, même si vous avez aussi des invités végétariens. On met plein de légumes là-dessus. Du petit poisson, oui. Les petites saucisses, bref. Vous en profitez au 02 47 38 10 20. Je vous attends pour le blind test des vacances. Le standard est ouvert d'ici quelques minutes avec Céline.
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0: Ravi de vous accompagner. Bien. Vous écoutez Ici Touraine. Il est 11h. Les infos à 11h avec vous, Boris Compin, bonjour.
5: Bonjour Victoire, bonjour à tous. Face à l'afflux de propositions d'aide de toutes sortes, les pompiers ont mis en place un numéro vert destiné aux particuliers, aux associations et aux collectivités. Le 09 70 80 90 40 est ouvert 24h sur 24. Son but est de coordonner efficacement les multiples initiatives visant à venir en aide aux pompiers mobilisés contre les incendies qui touchent la Gironde, les Landes et le Var. Je vous redonne ce numéro, 09 70 80 90 40. Le méga feu qui a déjà ravagé 42 000 hectares en Gironde reste stabilisé ce matin. Il y a eu plusieurs reprises de feu dans la nuit, mais les flammes ont été rapidement éteintes. Par ailleurs, le parquet de Bordeaux indique qu'11 personnes ont été déférées depuis jeudi dernier dans le cadre des enquêtes liées à ces incendies. 2 hommes poursuivis pour incendie volontaire ont été incarcérés. 9 autres personnes ont écopé d'amendes pour mise en danger de la vie d'autrui. Elles avaient par exemple, fait des barbecues ou tiré des feux d'artifice à proximité de zones boisées. Le DJ français Kavinsky a été retrouvé mort chez lui à Paris à l'âge de 50 ans hier soir. Les causes de son décès restent inconnues pour le moment. Kavinsky était devenu mondialement connu en 2011 grâce au succès du titre Night Call, un titre qu'il avait interprété avec la chanteuse Angèle à la cérémonie de clôture des JO de Paris 2024. Le nombre de demandeurs d'emploi a augmenté d'1,47% au deuxième trimestre 2026 en Indre-et-Loire. Toutes catégories confondues, 56 680 personnes sont inscrites à France Travail dans notre département. C'est près de 1900 de plus qu'il y a un an. Le taux de chômage n'a cessé d'augmenter depuis début 2025. Il atteignait 7,3% au premier trimestre 2026, la plus récente statistique disponible. Enfin, on termine avec ce rappel. Si vous devez vous déplacer dans la métropole de Tours demain matin, de nombreux axes routiers seront fermés dès 7h30 et jusqu'à 14h en raison de 2 opérations de déminage à Lariche et Villandry. Toute une portion de la rocade de Tours notamment sera interdite. La carte des routes fermées est sur ici.fr.
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4: Vigilance jaune canicule sur l'Indre-et-Loire et les départements voisins. Un mercredi que vous passez sous un soleil qui tape sacrément, on va prendre une quinzaine de degrés en quelques heures. Le gros de la chaleur, le gros de cette canicule, c'est principalement pour aujourd'hui. Ça redescendra un petit peu dans les jours à venir, donc ça sera parfait pour la petite plancha qui va partir à la maison dans quelques instants. 37 à Cormeries cet après-midi, 37 aussi à Beaumont-Village, 38 même à Langeais, à Neuville-le-Roi, à Tours, à Franqueuil ou encore à Amboise. Et on est même à 39 degrés du côté de Chinon. Prenez soin de vous.
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4: J'ai dit mercredi apparemment, pardon. Je suis désolée, c'est Françoise Adi. Avec ici Touraine. Non, j'arrête.

0: VIP, c'est Françoise Hardy avec Issy Touraine.
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0: L'été, c'est quoi? C'est se donner rendez-vous à midi. L'apéro dure une petite heure et puis on va finir par passer à table à 15h. On installe la plancha comme ça, au milieu du jardin. Chacun a ses petites chaises, chacun a ses petites discussions avec les copains, avec la famille. Oh, toi, tu le mets comme ça, ta petite viande. Oh, bah, moi, je mettrais bien des petits légumes. Allez, on va chercher les sauces, on y va. Et puis on en a fait un petit peu trop, alors il en reste et on se dit, oh, bah, vous restez ce soir. Bah, ça, c'est ça l'été. Non, mais c'est ça qui fait du bien. Et pour ça, faut la plancha. 02 47 38 10 20. Je vous invite dès maintenant à faire griller tout ce que vous voulez, à profiter avec les personnes de votre choix. Pour ça, je vous fais passer un petit test, blind test. Il va falloir retrouver des extraits des années 50, 60, majoritairement années 80, jusqu'à aujourd'hui. Quelques petites secondes seulement. Vous me donnez l'artiste, ou vous me donnez le titre, ou vous me donnez les deux. Dans tous les cas, je vous donne des points. Celui ou celle qui fait le meilleur score repart avec la plancha. 02 47 38 10 20. C'est parti, on vous attend. Pour vous ou pour offrir, joli cadeau aussi, une petite plancha. On n'hésite pas. Allez, à tout de suite.

0: Vous écoutez YouTube avec votre radio ici Touraine et on retrouve Christine. Christina Amboise. Bonjour Christine.
1: Bonjour.
0: Ça va?
1: Ah bah oui.
0: Vous avez la petite nappe qui est prête, vous avez les petits légumes qui sont coupés, la petite viande à mettre sur la plancha.
1: Impeccable.
0: Ah oui, super, très bien. On invite du monde, on se fait plaisir. C'est ici Touraine qui vous fait passer un bon été autour de la table. Mais pour ça, Christine, j'ai besoin de vous, j'ai besoin de votre mémoire auditive et de me trouver ces extraits qui sont de plus en plus courts. Il y a quelques petites secondes par-ci, par-là. À chaque fois, il faut me donner artiste ou titre, sauf le premier, j'ai besoin de tout. J'ai besoin du groupe ou de l'interprète et du titre pour avoir vos 10 premiers points. Christine, est-ce que vous êtes prête?
1: Je suis prête.
0: Allez, c'est parti, bon courage. Je veux tout.
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1: Kenji Girac, mais le titre, je sais pas. Et encore, je sais même pas.
0: Christine, il n'y a pas beaucoup de personnes qu'on connaît de la communauté gitane.
1: Oui.
0: Dans la vie, il y a Kenji Girac, il y a quelques années. Et un petit peu avant, il y avait un groupe. Ouais, il y avait les Gypsy Kings. C'est plutôt eux qu'on cherchait.
1: Bah oui.
0: Et Bamboléo. Ça marche pas, d'accord. Mais la suite peut nous aider. Sachez que dans tous les extraits, dans tous les questionnaires par rapport à chacun des candidats, chacune des candidates, je mets souvent qu'une seule fois, pas toujours, mais qu'une seule fois, un titre qui n'est pas en français. D'accord. Alors normalement, le vôtre est passé.
1: Ah bon ?
0: Voilà, là vous allez avoir du francophone normalement pour la suite. Blind test de 3 secondes, artiste ou titre.
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1: Bougie.
0: Et c'est quoi son prénom?
1: Laurent.
0: Et son nom de famille?
1: Bougie.
0: Oui, d'accord. Les nuits sans Kim Wilde. Nickel. On a 10 points.
1: Il y a
0: quelqu'un qui est à côté de vous?
1: Oui.
0: C'est qui?
1: C'est mon conjoint.
0: Bravo mon conjoint, c'était bien Laurent Voulzy. Vous entendez derrière, c'était bien. Continuez comme ça monsieur, on essaye de trouver tous ensemble cet extrait de 2 secondes.
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1: Les rois du monde.
0: Ah ça c'est pas mon conjoint hein. Ça c'est Christine hein. Ça on sent que ça chante Roméo et Juliette, bravo.
1: Oui c'est bon.
0: Les rois du monde. Effectivement c'est le titre de l'une de cette chanson, de cette comédie musicale. Et dernier extrait. On est à 20 points, c'est un très bon score. On va essayer d'augmenter tout ça. Soit vous avez 30 points parce que vous me donnez artiste ou titre. Soit vous avez même 40 parce que vous me donnez les deux. Christine, on peut essayer de faire un super score. C'est parti.
1: On va essayer.
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1: Sur la route.
0: J'ai un qui est bon. Je prends un truc, parce que c'est juste avant le gong. Sur la route, je le prends. Je le prends.
1: Oui.
0: Sur
1: la route,
0: toute la semaine. De Palma, je peux pas. Il est passé après.
1: Ah mince.
0: Mais déjà, c'est très bien. On est à 30 points. Franchement, c'est un super score.
1: On va croiser les doigts.
0: Un grand bravo. Et je vous dis peut-être à tout à l'heure.
1: Merci.
0: Christine, avant de vous quitter, sachez que juste parce que vous avez joué, vous êtes automatiquement inscrite pour le vélo qui partira peut-être chez l'un de vous vendredi matin à 8h45. Pour tous les candidats et tous les candidates de tous les jeux, même si vous faites 0 point, la possibilité d'obtenir un VTT.
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0: Notre deuxième candidat juste après Marine, c'est Escroc. 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
2: Cela fait 135 ans que l'Institut Pasteur œuvre pour un monde en meilleure santé. On en parle avec Frédéric Grosjean, responsable du service des legs. 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
2: Pouvez-vous nous rappeler comment l'Institut est né ?
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0: Les musiques qui vous font du bien toute la journée, c'est ici Touraine. Bonjour Morgane.
1: Bonjour.
0: À Tours, comment allez-vous?
1: Ça va bien et vous?
0: Très bien, nickel. Morgane, on tente notre chance au blind test. Est-ce qu'il y a une période où vous êtes plutôt à l'aise en termes de musique?
1: Je dirais plutôt récent.
0: Ah, qu'est-ce qu'on a? Faudra aller voir dans vos souvenirs, d'accord Morgane?
1: Ok, on va essayer.
0: Oh, voilà, j'ai déjà donné un petit indice. C'est pas super récent ce qui va tomber. Et je continue avec les petits indices. Alors, on a beaucoup de choses qui concernent la musique, ce qu'on entend à la radio, mais il y a aussi parfois des génériques de séries, de films, et aussi possiblement des choses anglophones. Ça peut tomber.
1: Ok.
0: Morgane, premier extrait, 4 secondes, il me faut tout. Artiste et titre pour vos 10 premiers points. La suite, l'un ou l'autre, ça suffira. Est-ce que vous êtes prête?
1: C'est parti.
0: Allez, objectif plan de chat.
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0: Il y a quelqu'un qui est assis à ce micro qui va vous dire si c'est une bonne réponse. Alors, c'est une bonne réponse?
1: Oui, c'est une bonne réponse, bravo.
0: Merci.
1: Bravo, formidable, Morgane.
0: Merci Alain Joly. Alain Joly qui vous réveille là tous les matins en ce moment, qui se dit tiens, je vais aller voir dans le studio ce qui se passe.
1: Mais je suis venu surveiller un petit peu, voir si tout se passait bien, mettre de l'ordre un petit peu dans cette émission. Elle en a bien besoin.
0: Ouais, d'accord. C'est Morgane qui fait tout et Morgane qui vient d'avoir ses 10 premiers points. Bravo à vous. On continue avec un nouvel extrait, cette fois de 3 secondes. Alain, vous ne dites rien.
1: Ah, je dis rien.
0: Je veux pas vous entendre.
1: Je suis muet comme une carpe.
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1: Moi je dis que c'est extraordinaire, Morgane.
0: Elle est trop forte, Morgane.
1: Trop forte, je l'ai pas reconnue, moi.
0: Oh là là. Ah bah Morgane, non, franchement, si ça marche, hein, c'est pas grave si la chanson c'est pas trop votre fort, c'est pas grave si l'interprète vous l'avez pas. Moi j'ai entendu Sweet Dreams, je suis à 20 points. Sweet Dreams are made of this. Vous, Morgane, la seule chose, c'est que si vous avez le haut-parleur, je pourrais pas continuer parce qu'on vous entend super loin. Donc on devine un peu ce que vous dites. Mais pour la suite, avec les toutes petites secondes, il va falloir que ce soit un petit peu plus clair. Est-ce qu'on peut enlever le haut-parleur ou la radio ?
3: Je suis dans la salle de bain pour bien écouter.
0: Que ça résonne.
1: J'ai eu raison de dire que je venais de mettre un petit peu d'ordre dans cette émission.
0: Oui, c'est ça. Mais restez là, comme ça on voit ce que ça donne avec Morgane. Nouvel extrait de 2 secondes, cette fois, c'est parti, à vous de jouer.
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0: C'est pas une histoire militaire, cette affaire. Hein.
1: Je l'ai pas non plus, moi.
0: Vous l'avez pas,
1: non? Non, je l'ai pas trouvé non plus, moi.
0: C'est l'Amérique, le symbole de la liberté.
1: Ah bah d'abord, je l'avais pas du tout.
0: Mais il est né sur les bords du fleuve Mississippi.
1: Mais oui, mais c'est ça, mais je l'avais pas quand même.
0: Bah, Tom Sawyer, c'est pour nous tous un ami. On est à 20 points. Allez, on peut essayer quand même d'égaliser avec notre précédente candidate. Morgane, soit vous me trouvez l'artiste, soit vous me trouvez le titre, je vous donne 10 points, on égalise. Si vous me donnez les deux, je vous en donne 20, on passe à 40, vous êtes devant. Si vous ne trouvez pas Morgane, on se fera un gros bisou et on s'arrête là. Allez, à vous de jouer. Alain, croisez les doigts.
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0: Morgane, la salle de bain ne vous a pas aidé. La prochaine fois, on se retrouve dans la cuisine. Ça marchera mieux. Parce que là, c'était blues trottoir.
3: Un soir de pluie.
0: Salut Alain.
1: Oh bon, salut, à demain.
0: Et salut Morgane.

0: Vous écoutez Johnny Hallyday, je te promets, avec Ici Touraine.
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0: C'est une info qui vient de tomber, que vous a relayé Boris Compin il y a quelques minutes pendant le journal. Je vous en reparle. Face à l'afflux de propositions d'aide de toutes sortes, les pompiers ont mis en place un numéro vert destiné aux particuliers, aux associations et aux collectivités. Le 09 70 80 90 40. C'est ouvert 24 heures sur 24. Son but est de coordonner efficacement les initiatives qui visent à venir en aide aux pompiers mobilisés contre les incendies qui touche la Gironde, mais aussi les Landes et le Var. Le numéro 09 70 80 90 40. Et puis une autre information, cette fois, si vous êtes dans le secteur de Tours, que vous devez vous déplacer dans la métropole.

0: demain matin. Prévoyez un petit délai supplémentaire. Plusieurs grands axes seront fermés à la circulation à partir de 7h30 dans les secteurs notamment de La Riche et de Villandry. La neutralisation de deux bombes de la Seconde Guerre mondiale immergées dans la Loire et le Cher. Cela pourrait durer jusqu'à 14h, donc prudence dans les secteurs de La Riche et de Villandry demain matin.
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0: Le blind test, ça continue juste après The Police.

0: Vous écoutez The Police avec votre radio ici Touraine. Bonjour Sylvie.
1: Bonjour Victoire.
0: À Tours, comment ça va?
1: Ça va super bien.
0: Comment on s'occupe aujourd'hui, en ce mercredi?
1: Eh ben là, je suis en train de me préparer parce que je vais bientôt recevoir des pèlerins. J'accueille les pèlerins, j'ai fait ça pendant de nombreuses années.
0: D'accord.
1: Donc, je suis en train de préparer l'appartement, je suis en train de décorer, de refaire des choses différentes, voilà.
0: D'accord. Des personnes qui font Saint-Jacques-de-Compostelle, du coup?
1: Oui. Et du coup, je fais la même chose cet après-midi à ma boutique parce que je fais également à ma boutique. Je vais avoir un petit point pour les pèlerins, que je fais aussi le pèlerinage, et voilà.
0: Il y a du monde en ce moment?
1: Pour l'instant, non, mais moi, je suis très connue à Vénier, on m'a connue beaucoup, hein, j'ai des gens du monde entier, mais à Tours, pas encore. Hein. Moi, j'ouvre le 5 août, ma boutique. Hein,
0: d'accord.
1: Et à partir du 5 août, je vais communiquer sur les anciens pèlerins, si jamais ils repartent, hein, parce que des fois, ils font le chemin plusieurs fois.
0: Ouais.
1: Et puis les nouveaux, puis je vais aller à la basilique, me faire connaître, mais ils m'ont déjà connue il y a quelques années, hein, il y a 8 ans.
0: D'accord, bah écoutez, envoyez-nous vos petites infos par mail aussi, comme ça, on verra pour découvrir.
1: Je viens juste de mettre ici sur Insta. J'ai vu qu'il y avait le WhatsApp. Faut que je m'inscris sur WhatsApp. Je connais pas encore le principe. Enfin, je connais le principe, mais je me suis pas mise dessus. Donc voilà. Okay.
0: Bon, bah parfait. Bah Sylvie, on se dira donc à bientôt. On sait pas la dernière fois qu'on se retrouve. En attendant, petite plancha. Alors pour accueillir les pèlerins, qui ont bien marché. Je vous propose de gagner tout ça. Par contre, faut faire au moins 30 points. C'est le score à égaliser.
1: J'ai pas écouté les précédents, mais je me dis, à mon avis, je suis à la ramasse. Bon, c'est pas grave. Hein.
0: Oh, 30 points. Bon, c'est un super score déjà, mais ça se tente. On va essayer de trouver avec ces extraits des années 50 à aujourd'hui. Vous me trouvez artiste au titre, sauf le premier, j'ai besoin de tout.
1: Ok.
0: Sylvie, est-ce qu'il y a le haut-parleur ou la radio?
1: Oui, il faut que je l'éteigne.
0: Absolument.
1: La radio.
0: Sinon, j'enlève des points.
1: Hop, salut.
0: Merci Sylvie. Est-ce que vous êtes prête?
1: Bah écoutez, bah oui.
0: Alors c'est parti.
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1: Téléphone. J'irai faire l'amour avec toi, je sais pas quoi.
0: J'irai faire l'amour avec toi.
1: C'est la chanson, je crois.
0: Bon, il y a aller à New York avec toi, mais je crois pas qu'il dit. Je crois pas qu'il propose une petite partie olé olé.
1: Hier, c'était la danse du swing.
0: Bah voilà, on change les titres. Alors là, sachez que ce que je cherchais, c'était un autre monde, hein, tout simplement.
1: Bah oui, téléphone.
0: Téléphone, oui, mais malheureusement, il me fallait le titre.
1: Oui, non. Et en plus, j'ai des copains qui font du rap et qui chantent, ça, c'est dingue.
0: Oh,
1: ils vont dingue.
0: Faut retourner voir les copains, faut les réécouter.
1: Ben voilà.
0: Sylvie, nouvel extrait, 3 secondes, cette fois, on essaye d'avoir 10 points, artiste ou titre.
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1: Je suis un garçon, Mylène Farmer.
0: Je prends l'artiste, Mylène Farmer, oui. Le titre, je le prends pas, mais c'est pas grave, on n'en avait pas besoin. C'est sans contrefaçon, mais c'est bon, c'est ça.
1: Sans contrefaçon, je me trouve toujours, n'est-ce pas ?

0: Bravo Sylvie, 10 points, nickel. On continue avec un nouvel extrait, cette fois 2 secondes. À vous de jouer.
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2: Là, je connais, mais je suis incapable de dire de quoi il s'agit. Voilà.
0: Et pourtant.
2: Et pourtant,
0: il y a eu du monde qui a été quand même devant K2000.
2: C'est pas ma tasse de thé, donc évidemment, voilà.
0: Le blind test de 2 secondes ne vous a pas réussi.
2: Ce qui va dire que le blind test peut être aussi sur des musiques de séries, alors.
0: Tout à fait. Séries, télé, dessins animés. Ouais, on en met
2: d'accord.
0: Aussi hein, des petits extraits par-ci, par-là.
2: Ok.
0: Pour le dernier extrait, Sylvie, je vous propose de me trouver l'artiste et le titre. Il n'y a que comme ça que vous pourrez égaliser. Il faut me trouver les deux. Allez,
2: d'accord.
0: Sylvie.
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2: Ah, purée. En plus, je vous disais, j'écoute les... je sais pas.
0: Ah, purée de pommes de terre, ça marche pas.
2: Ah, bah carrément.
0: Purée. Et pourtant...
2: J'ai resté à 10, hein.
0: Bah, on va rester à 10, mais venez, on écoute quand même, on découvre.
2: Ouais.
0: C'est Yannick Noah.
2: Yannick Noah, bien sûr.
0: Simone Papatera.
2: Les reines. Les femmes, les reines. Ou les lionnes.
0: C'était pas celle-là. Sylvie.
2: C'est l'Africa.
0: Je vous fais un gros bisou, je vous dis à bientôt.
2: À bientôt, merci.
0: Merci beaucoup d'avoir été avec nous. Notre dernier candidat, dernière candidate aura 30 points à battre ce matin pour une plancha.
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0: Vous écoutez ici Touraine avec Vita. Et avec notre dernier candidat, c'est Christian de la mode Beuvron. Salut Christian.
1: Bonjour.
0: Bon, on a bien cru qu'on n'allait pas vous avoir. On vous appelait, oui, on vous appelait.
1: J'étais occupé et puis je n'étais pas à côté de l'appareil, pour ça.
0: Ah oui, d'accord.
1: C'est pas grave.
0: Ah bah non, c'est pas grave. Tant que vous êtes avec nous, c'est parfait. Voilà. Je vous propose, mon cher Christian, d'essayer de trouver ces extraits. Il va me falloir me donner l'artiste ou le titre, sauf le premier où j'ai besoin de tout. J'ai besoin du titre, j'ai besoin du groupe, j'ai besoin de l'interprète. Bref, il faut me donner la totale. Pour la suite, l'un ou l'autre, ça suffira. On commence ?
1: D'accord. On est parti.
0: Allez, le premier, il me faut tout.
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0: aucune idée.
1: Moi non plus. Alors là, si je l'avais eu, j'aurais jamais trouvé ça, moi. Bon, ben, on vérifie.
2: Quitte pas.
0: Ah oui.
2: Je t'inventerai.
1: Eh ben oui. On a plutôt le piano en tête.
0: Oui,
1: elle est dure. Oui, elle est dure. Elle est dure.
0: Oui, il faut louper, hein.
1: Non, c'est vrai. Là, je le confesse. Nouvel extrait de 3 secondes. Artiste ou titre, tentez-moi quelque chose.
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0: Très bien. Claudio Capeo, un homme debout. Nickel Christian, on continue avec un nouvel extrait. On va essayer d'avoir 20 points. Vous me trouvez l'artiste, le groupe ou le titre. C'est parti.
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2: La compagnie créole.
0: Non, c'est pas ça. On sent une petite influence des îles. Je vous comprends à dire la compagnie créole. C'est plutôt Cassave.
2: Ah, Cassave,
0: Christian, on n'est pas foutu. Par contre, va falloir me trouver ce qui arrive là tout de suite et me dire artiste et titre pour égaliser et faire les 30 points. Être sur la même marche que Christine qui vous attend. Christian, voici votre dernier extrait. Tentez-moi quelque chose.
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2: Vanina, Dave.
0: Comme quoi, parfois en une seconde, on peut aller égaliser. Oui, Christian. Bravo! Super, on a égalisé. Bon, maintenant, c'est la question subsidiaire qui va vous départager. Avec Christine. Est-ce que vous êtes la Christine à Amboise?
3: Oui, je suis là.
0: On va essayer. Bonjour Christine, bonjour Christian. Voilà, vous pouvez vous serrer la main. Bonjour, bonjour. Qui de l'un ou de l'autre va utiliser la plancha? La méga plancha XXL. Elle est derrière moi. Elle va partir chez un Chris. Chez un Christian. Chez une Christine. Voici votre question subsidiaire. En voiture, par autoroute, combien y a-t-il de kilomètres entre planche dans l'Orne et grillon dans le Vaucluse? Christian, qu'est-ce que vous m'avez répondu?
2: 450
0: kilomètres. Christine, qu'est-ce que vous m'avez répondu?
4: 780.
0: Entre le Vaucluse et l'Orne, il y a 856 kilomètres. Christine, c'est bon, on fait griller la bidoche. Bravo Christine.
4: Oh, super, super. Bravo Christine.
0: Vous en profitez bien avec toute la famille, avec les amis. Et puis on rajoute à ça la paire de lunettes ici Touraine pour l'éclipse solaire du 12 août prochain. Salut Christine.
4: Salut, merci beaucoup.
0: Profitez bien Christian, je vous dis à bientôt. Et vous êtes automatiquement inscrit pour le vélo pour vendredi matin
2: 8h45. Ok, d'accord, j'y manquerai pas, j'écouterai.
0: Merci beaucoup.
4: À bientôt.
0: Bonne journée.
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0: Vos infos arrivent dans 3 minutes avec Ici Touraine.
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1: Et merci d'être avec nous, vous écoutez votre radio locale. Il est midi. Les infos à midi avec vous, Boris Compin, bonjour.
3: Bonjour Victoire, bonjour à tous. Le méga feu qui ravage la Gironde est toujours stabilisé ce midi après une seconde nuit calme consécutive. Les pompiers restent tout de même très vigilants face au retour du vent et des températures caniculaires cet après-midi. Les soldats du feu sont mobilisés depuis 7 jours maintenant sur cet incendie qui a parcouru 42 000 hectares. Comme la plupart des autres départements, l'Indre-et-Loire envoie régulièrement des renforts en Gironde. 14 pompiers du SDIS 37 viennent d'y passer 3 jours. Jeanne Serrin était à la caserne de Jouer-les-Tours lorsqu'ils sont rentrés.
4: Il y a des scènes que Guillaume évite de raconter à sa famille.
5: Des collègues voulaient arrêter le feu, sauf que ça s'est pas très bien passé parce qu'avec les conditions météo, ça s'est fait prendre de part et d'autre. Donc on était coincés dans notre camion, on a attendu que le feu passe et voilà quoi.
4: Aucun blessé. Les 14 sapeurs-pompiers reviennent sains et saufs, avec le sourire, mais les traits tirés.
6: Fatigué, mais avec un état d'esprit d'avoir participé à quelque chose de gigantesque.
4: Le capitaine Lachaume, chargé d'encadrer le groupe pour cette mission de 3 jours.
6: 24 heures sur 24. Avec quelques temps de repos, il nous faut, on n'est pas des machines.
4: La peur, on l'évacue, dit-il. Il retient 2 images.
6: La première image, c'est l'image écologique. Des centaines de milliers de sapins brûlés, ça fait vraiment mal au cœur, je peux vous assurer.
4: La seconde, c'est celle de son groupe, des jeunes et des plus expérimentés.
6: Qui, sans compter, ont œuvré. Et ça, c'est quelque chose qui sera toujours dans mon cœur et dans ma tête.
4: Les cernes marquées, Johan range son blouson d'où se dégage une forte odeur de brûlé.
7: Il va être temps de se reposer quand même, oui.
4: Il n'oubliera pas ces scènes de solidarité.
7: Ce que je vais retenir, c'est l'engagement des citoyens qui ont été là pour nous, que ce soit pour nous ravitailler en eau, pour nous donner à manger, les kinésithérapeutes. Donc merci à tous encore.
4: Bien qu'ancien pompier du Var, cet incendie restera gravé dans la mémoire de Guillaume.
8: C'était quand même une mission assez touchante. Ces images où on va voir un agriculteur pleurer pour sa forêt, où c'est assez émouvant. C'est le mot que je retiendrai.
4: Il serait bien resté quelques jours de plus, dit-il, mais pas de regret.
8: Il n'y a pas de frustration. Je pense qu'on a donné 500% de nous-mêmes, en fait, même 200%, 300%.
4: Il faut passer le relais, conclut-il, mais on sera prêt, si besoin, à repartir.
3: Et ces incendies en Gironde, dans les Landes et dans le Var, suscitent un énorme élan de solidarité avec les pompiers face à l'afflux de propositions d'aide de toutes sortes. Un numéro vert destiné aux particuliers, aux associations et aux collectivités vient d'être mis en place pour coordonner toutes les initiatives. Le 09 70 80 90 40 est ouvert 24 heures sur 24. 09 70 80 90 40. Par ailleurs, le parquet de Bordeaux indique 11 personnes ont été déférées depuis jeudi dernier dans le cadre des enquêtes liées à ces incendies. 2 hommes ont été incarcérés après avoir été mis en examen pour incendie volontaire. 9 autres personnes ont écopé d'amendes pour avoir, par exemple, fait des barbecues ou tiré des feux d'artifice à proximité de zones boisées.
1: La circulation risque d'être un peu compliquée demain matin dans la métropole de Tours.
3: Les démineurs vont neutraliser 2 bombes de la Seconde Guerre mondiale à Lariche et Villandry. Conséquence, Romain Desaix, plusieurs grands axes situés à proximité seront fermés de 7h30 à 14h.
9: Oui, la principale perturbation, c'est la fermeture de la rocade de Tours entre la porte de Saint-Cyr et la porte de la Riche. Concrètement, pour franchir la Loire, il faudra donc aller jusqu'au pont Napoléon à 3 km. Mais pas question d'y aller par les quais. Ils seront fermés, eux aussi. Notez également que le pont ferroviaire où passent les lignes Tours-Le Mans et Tours-Vendôme sera interdit de 9h à 10h. Pas de train non plus sur la ligne Tours-Saumur entre 10h15 et 11h15, cette fois à cause du déminage à Villandry. Un déminage qui nécessite aussi de fermer les 2 routes les plus proches, à savoir les routes métropolitaines 16 et 88.
3: Et par ailleurs, environ 200 habitants qui vivent dans les périmètres de sécurité à Lariche, Fondette, Saint-Cyr-sur-Loire et Villandry doivent quitter leur logement avant 9h moins le quart au plus tard demain. Les mairies ont mis en place plusieurs lieux d'accueil en cas de besoin, même si en raison des vacances, beaucoup de riverains sont sans doute absents en ce moment. Pour plus d'infos, je vous renvoie sur ici.fr. Il avait interprété son hit mondial Night Call avec Angèle lors de la cérémonie de clôture des Jeux Olympiques de Paris 2024. Le DJ français Kavinsky a été retrouvé mort chez lui hier soir à Paris. Il avait 50 ans. Une enquête est ouverte pour déterminer les causes de son décès.
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3: Bon, on sent que la chaleur commence à bien monter là.
1: Oui, d'où cette vigilance jaune pour l'Indre-et-Loire et pour les départements voisins. Effectivement, ça monte pas mal cet après-midi. Vous comptez entre 37 et 39 degrés. Prenez grand soin de vous. 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
11: Bonjour à toutes et à tous. J'espère que vous allez bien malgré la chaleur. Je suis ravie de passer ce moment avec vous. Et même si la prochaine heure est là pour nous donner le sourire avec les meilleurs moments au taquet, avec Valérie Damido et Éric Bastien, toutes nos pensées vont au sinistre des nombreux incendies qui ravagent la France cet été dans le Var, la Gironde, les Landes, mais pas seulement. Nous pensons également à tous les services de secours qui luttent depuis de nombreux jours pour contenir la situation ici et là pour vous soutenir. Votre radio locale vous accompagne et vous informe pendant cette situation difficile.
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11: Et nous commençons avec Étienne Dao et un titre dont le clip a été réalisé par Jean-Pierre Jeunet, tombé pour la France sur votre radio ici.

0: Vous écoutez ici Étienne Dao, tombé pour la France. Retrouvons Valérie Damidot et Eric Bastien qui en janvier dernier étaient avec Yves d'ici Maine. Yves qui aime bien qu'on le flatte, mais en même temps c'est toujours agréable, un petit compliment. Et Laetitia d'ici Berry, une fan de parc d'attractions. Peut-être que cela vous donnera des idées de sorties pour cet été.
1: Il paraît que tu adores qu'on te flatte.
2: Ah oui, c'est vrai, oui.
1: Oui, bah c'est vrai.
2: Oui, c'est très vrai, c'est très vrai, c'est très vrai.
1: Oui,
3: Seigneur.
1: Mais oui, Gwen, notre maître Coupez, quand elle t'a dit le compliment que tu aimes qu'on te fasse, tu dis que tu aimes qu'on te dise que tu es beau et gentil parce que tu aimes qu'on te flatte.
2: Ouais, c'est ça.
1: Ouais, bah oui, paraît que t'es comme les chats.
2: Ah oui, c'est vrai en plus.
1: Et oui.
2: C'est mon épouse qui dit ça.
1: Hein, ton épouse dit que tu es un chat, qu'il faut te caresser dans le sens du poil.
2: Voilà, très bien. Oui, c'est tout à fait vrai.
3: Ça devient obscène cette émission.
1: Qu'est-ce que tu racontes?
2: On dérape un petit peu.
1: Mais on dérape de quoi? On parle des chats, mais t'es pas bien, toi.
3: Ah, caresser dans le sens du poil, c'est la vanne.
1: Oh là là, mais t'as un cerveau malade. Hein.
3: Dans mon spectacle. Mais vous n'aimez pas mon spectacle, mon humour.
1: Pardon. Alors, est-ce que tu vas marquer 3 points de plus? Est-ce que tu vas réussir à répondre correctement à la question à choix multiples? Je te pose la question, je te propose des réponses à mon top chrono. T'as 10 secondes pour me dire ta réponse. Tiens, je t'ambiance avec J'aime la galette. Alors, c'est l'épiphanie, hein, ce mardi 6 janvier. Alors, petite question. Ah là là, combien de galettes sont consommées chaque année en France? 10 millions? 20 millions? 30 millions? 150 millions, qui correspond au poids de Bastien et d'Amido.
3: Bien sûr.
1: 10, 20, 30, 150, top chrono, 10 secondes.
2: 30.
1: Et papa, est-ce que c'est vrai? Est-ce que c'est faux? C'est une bonne réponse. Et oui, c'est les organisations de boulangers qui nous ont confirmé ça. Alors janvier, évidemment, dès le 1er janvier en fait, hein, ça mange de la galette. Alors si vous avez tiré les rois cette année, sachez que voilà, il vous coûtera 2 reins et 7 crédits mutuels pour aller acheter une galette.
3: Mais qui va avoir la fève? On va tirer les rois quand même après l'émission.
1: Moi j'ai eu la fève 2 fois, j'ai été reine 2 fois.
3: Vous avez déjà mangé la reine?
1: J'ai mangé la reine, ouais, bien sûr. J'ai galé la galette.
3: Vous l'avez mangé quoi hier soir déjà?
1: Mais j'ai déjà mangé la galette 2 fois, j'ai déjà été reine. Mais bon, quand je vois le budget de la galette, je me dis, mais c'est là où est parti le butin du Louvre en poudre dans les galettes.
3: Avez-vous besoin d'une fève pour être une reine, Valérie?
1: Ah là là là là.
3: Non,
1: cette année démarre très bien.
3: Sur les chapeaux de roue. Laetitia, et je ne m'en lasse pas, qui est avec ici Berry. Non, on l'a dit, on ne dit rien. Qui habite à Montgivray. Oh là là,
1: je vais me fâcher. Tu vas te fâcher avec toute la région.
3: Ah oui, on est dans l'Indre. Alors, on va se faire un petit tour de France avec toi, Laetitia. Parce que tu adores les parcs d'attractions. Alors, j'ai ce point commun avec toi. On va commencer par le Futuroscope. Alors, c'est bien ça, le Futuroscope? Tu adores? Tu mettrais une bonne note?
4: Ah ouais, je mettrais une très très bonne note.
3: Tu recommandes? C'est quoi l'attraction la plus dingue au Futuroscope?
4: Pour moi, c'est l'extraordinaire voyage.
3: C'est la musique que l'on entend d'ailleurs à l'instant. Il y a Objectif Mars aussi. Pareil que tu as été un peu nauséeuse toute la journée à la fin quand même.
4: Oui, c'est ça, tout à fait.
3: Ouais. Oui. Bon, après Futuroscope, il y a ça hein, aussi.
1: Alors, écoute-moi bien, toi.
3: C'est ma revanche.
1: Tu m'as foutu la Reine des Neiges et maintenant les poupées.
3: Le small. Ah, j'adore ce. Ah, bah oui. Disney, quelle est ton attraction préférée à Disney?
4: Peut-être le train de la mine.
3: Le train de la mine. C'était là au tout début, hein, d'ailleurs.
1: Le train de la mine?
3: C'est un soft, c'est le petit truc un peu western, quoi. Vous voyez pas le train de la mine?
1: Oh, si, mais j'ai dû.
3: Mais si, remettez-moi un small world, parce que Valérie ne voit pas.
1: Non,
3: le train de la mine. Voilà. Le train de la mine.
1: C'est pas ça, la musique du train de la mine.
4: Je te déteste.
3: Alors, elle aime aussi Astérix, Vulcania, le Puy du Fou et le Pal. Un mot sur le Pal, parce que c'est à côté de chez moi. C'est en Auvergne. Ça fait partie des 10 plus grands parcs d'attractions en France. On n'en parle pas assez. Tu as aimé le Pal?
4: Oui, tout à fait.
3: T'as été voir les faucons? Parce qu'il y a une grande fauconnerie. Il y a plein de trucs à découvrir là-bas.
4: Ah Alors, j'ai pas eu le temps d'aller voir les faucons. On est focalisé sur le parc d'attractions et pas la partie animalière.
3: Eh ben, écoute, c'est à la fois un parc d'attractions et un parc animalier. Tu collectionnes les mugs, alors ça n'a rien à voir, mais j'ai découvert qu'à Noël, tu avais offert un mug de Grinch à ta fille.
4: Oui.
3: Oh, le Grinch, le méchant Grinch.
1: Non, il n'est pas méchant.
3: Ouais, enfin,
1: le Grinch a juste été... C'est un amour, c'est juste
3: qu'il a... Il s'est fourvoyé.
1: Mais non, il n'a été pas assez aimé. Dans son enfance, il a été rejeté par la société, il s'est exilé. Et bien sûr, ce qu'il veut, c'est de l'amour. Et la petite qui va aller le voir, il a un chien. Je te rappelle que les gens qui ont des chiens ne sont pas des gens méchants.
3: Oh, merci Françoise Dolto pour cette analyse.

0: Pascal Obispo et Francis Cabrel en duo, il faudrait que preuve l'amour dans la bande-son de votre radio ici. Alors, dans l'extrait qui va suivre, Éric Bastien a trouvé une raison pour écouter la Marseillaise et pas qu'une fois. Ça a bien plu à Valérie Damido, mais aussi à nos deux candidats, Marie-Jeanne d'ici Dromardèche et Benoît d'ici Berry, qui ont tous les deux bien joué le jeu.
1: Et nous sommes avec Marie-Jeanne et Benoît qui ont un point chacun. Marie-Jeanne joue avec ici Dromardèche, elle habite à Montélimar. Elle a l'âge de raison, le mien. Et voilà. Alors.
2: On peut le dire, Valérie. Hein,
1: ah, mais moi, je m'en fous complètement.
2: Moi, j'assume pleinement. Hein.
1: Ah, bah moi aussi, j'ai 61 ans.
2: 61.
1: Ouais, voilà, bientôt là. Donc.
2: Voilà,
1: le 18 janvier, c'est mon anniversaire.
3: Voilà. C'est un jour de fête nationale. C'est un jour férié. Le 18 janvier, la main sur le cœur. Envoyez-moi la Marseillaise, non, non, non. Où est la Marseillaise?
1: Eh oui, ça sera un jour férié puisque c'est un dimanche. Alors, il paraît que tu bricoles pas.
3: La main sur le cœur, mesdames, messieurs. Le 18 janvier, la Saint-Damido, jour férié. Et Manu, tu es à l'Elysée? Le 18 janvier, c'est férié, hein?
1: Mais c'est un dimanche, mon chéri.
3: Mais je décrète ce jour national, madame.
1: Manu Mac. Alors, il paraît que tu fais beaucoup de sport. Tu vas. Eh oui, tu vas à l'aquagym.
2: Oui.
1: Bah, dis donc, c'est beaucoup. Moi, je vais pas à l'aquagym, hein, je te le dis tout de suite.
2: Ouais,
3: vous passez devant.
2: Hein, c'est pas non plus.
1: Ouais, enfin, moi, par exemple, là, tu vois, il fait trop froid pour l'aquagym. Alors, tu promènes ton chien, ça c'est vrai que c'est du sport.
2: Ça c'est du sport.
1: Ça je suis d'accord, ça c'est du sport, ça c'est vrai. Tu vas bosser à pied?
2: Oui, de temps en temps. Mais en ce moment non, hein. Il fait trop froid, mais
1: Bah oui, parce que tu es secrétaire depuis 40 ans dans la même administration.
2: Ouais.
1: Alors c'est quoi?
2: Et là, ça mérite une médaille.
3: Hein. Bah, grave.
1: Oh, bah, moi j'ai envie de dire, ça mérite une double médaille, hein, parce que c'est très
3: ça mérite ça, hein.
1: Alors, on va voir si tu marques un deuxième point avec la question vrai ou faux. Tiens, Jacques Dutronc, hop, c'est parti.
4: 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Sa chanson.
1: Est-ce que vous vous rappelez de Émilie Jolie?
3: Bien sûr, Philippe Châtel.
1: Et voilà, Philippe Châtel, et voilà, et c'était la chanson du hérisson. On va parler hérisson, Marie-Jeanne. Il paraît que les hérissons hibernent. Moi, je le dis. Est-ce que c'est vrai, est-ce que c'est faux? Top chrono, 5 secondes.
2: Moi, je dirais vrai.
1: Eh bien, tu as totalement raison. À la fin de l'automne, dès que ça chute en dessous de 10 degrés, le hérisson, il hiberne et il va au fond de son petit nid et il attend gentiment le printemps.
3: Mais oui.
1: Et voilà, bravo, un point de plus.
3: Benoît, tu as un point, Benoît ici basque, qui habite à Aïsséritz. Aïsséritz, bah, bien sûr, entre Bayeux. Et pour, dis-moi, Benoît, tu as bien retenu le 18 janvier. Que se passe-t-il le 18 janvier? Le 18 janvier, Benoît?
5: Mais c'est jour férié, bien du coup, c'est l'anniversaire de
3: Valérie. Merci de le rappeler. Nous allons le rappeler d'ailleurs chaque jour jusqu'au 18 janvier. Et d'ailleurs, nous serons en direct même le dimanche pour une spéciale anniversaire d'Amido. Benoît. Alors, je plaisante avec toi, mais t'aimes bien parce que t'as toujours voulu être animateur radio, télé. T'aimes bien les médias, t'aimes bien tout ça, toi.
5: Ah ouais, beaucoup. On jouait à ça quand j'étais petit avec ado avec mon petit frère.
3: Ouais.
5: On faisait des animateurs télé, radio avec des caméscopes, des magnétophones. On s'achetait des micros, etc., des casques. Et on animait nos émissions.
3: C'est super, ça. Et t'as jamais fait un petit peu de radio, je sais pas, près de chez toi, sur une radio locale ou
5: J'ai été invité l'année dernière, oui, justement, sur ICI Pays Basque. Ouais, tout à fait.
3: Ah bah voilà, on salue.
5: Pour parler les cinéma, ouais.
3: Tu vois, cinéma, ça veut dire que t'es connaisseur dans le cinéma. Vous voyez que j'écoute.
5: Ah, j'aime beaucoup, ouais.
3: Quel est ton film préféré?
5: Mon héros, par contre, c'est Indiana Jones.
3: Mais ça, voilà, héros, mais moi, je le savais. Tan, tan, tan, tan. Ah bah voilà.
1: Voilà.
3: C'est génial.
1: Anecdote de tournage sur Indiana Jones, la fameuse scène où il y a un mec qui attaque Indiana dans le marché avec un sabre.
3: Ah oui ?
1: Indiana sort son pistolet et le tue. Pourquoi ? C'était pas prévu comme ça, mais il se trouve que notre Harrison Ford national à la gastro, il est pressé d'aller aux toilettes. C'est totalement vrai. Il est pressé d'aller aux toilettes, donc il finit le dos, il doit se battre, mais il en a rien à secouer, il est malade. Clac, il bute le mec. Et Spielberg a gardé la scène comme ça parce qu'il a trouvé drôle.
3: Oh là,
1: voilà.
3: Là, mais... Écoutez, Benoît. Cette femme est un puits de science. Cette femme sait tout. Cinéma, elle sait tout. Carotte, elle lève la main. Lasagne, elle connaît. Chien, elle sait tout. Je ne peux plus travailler avec un génie. Je suis obligé de frotter.
1: Allez, pose ta question.
3: Alors, allons-y.
1: Allez.
3: J'ai un petit rêve du pêcheur qui arrive. Tiens.
1: La.
3: Laurent Laurent Voulzy, qu'on a reconnu là, avec le rêve du pêcheur, Benoît, Laurent Voulzy, c'est le cousin de Pascal Légitimus, des Inconnus. Est-ce que c'est vrai ou faux? 5 secondes, top chrono, on y va.
6: Je dirais vrai, il me semble que j'ai vu passer une info du genre.
3: Bon, t'as tout à fait raison, Laurent Voulzy l'aurait découvert grâce à un oncle qui un jour lui a dessiné l'arbre généalogique de la famille. Anecdote qui a surpris tous les fans.
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0: Stevie Wonder, You are the sunshine of my life. À suivre, des bons plans sortis et activités dans votre région, c'est votre agenda de l'été. Laurent Voulzy pour la musique, puis retour de Valérie Damido et Eric Bastien pour les meilleurs moments d'Otakès sur votre radio ici.
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0: Jusqu'à 13h, nous écoutons les meilleurs moments d'Otaka avec Valérie Damido et Eric Bastien. De quoi vous donner le sourire, que vous soyez à la maison, au travail ou sur la route. Mais d'abord, place à la musique avec Laurent Voulzy. C'est le pouvoir des fleurs sur votre radio ici.

0: Il est ce soir en concert au Théâtre Antique de Vaison-la-Romaine. Laurent Voulzy, Le Pouvoir des Fleurs sur votre radio ici. Le pouvoir que Fabien d'Issy-Provence aimerait, c'est celui de ne plus avoir à travailler. Valérie Damidot et Eric Bastien sont assez d'accord. D'ailleurs, je suis sûre que cela en tenterait certains. Quant à Cindy d'Issy-Alsace, elle a une petite manie qui peut vite devenir assez agaçante, je pense.
1: Fabien, alors, ton rêve absolu, ça serait de ne plus travailler, hein, d'arrêter d'être sapeur-plombier et de faire que du sport et de t'occuper de tes enfants, c'est ça?
2: Voilà, c'est ça, ben ouais.
1: C'est-à-dire, tu ferais.
3: Exactement. Il faut des rentes pour ça.

0: vous mangez du bambou, tranquille, vous roulez par terre.
1: Bah, fait Koh-Lantin, il mange du bambou pendant 3 semaines là-bas. Hein.
2: Ouais. J'imagine que t'as regardé Kung Fu Panda avec.
0: Oui.
2: Bah, évidemment.
0: Je me régale autant que les enfants, moi.
2: Bah, moi aussi, hein, j'adore. Kung Fu Panda, c'est mon personnage. Il fait que bouffer. Et il se roule dans l'herbe. Génial. Alors, on va tout de suite passer à la question pour marquer 3 points de plus. C'est la question à choix multiples. Je te pose la question, je te fais des choix, tu me dis ta réponse. Écoute bien. Aujourd'hui, 8 janvier, c'est l'anniversaire de Pascal Obispo. Il fête aujourd'hui ses 61 ans.
1: Bon anniversaire.
2: Bah bon anniversaire, je lui aurais dit après, t'inquiète, on est à 10 jours d'écart. Alors, et pour quel célèbre feuilleton notre Pascal Obispo a-t-il composé le générique? Quel générique de feuilleton célèbre Pascal Obispo a fait le générique? Est-ce que tu le sais? Je te propose Plus belle la vie, Sous le soleil, Julie Lescaut, Chonchon des bois. Top chrono, 10
1: Très
2: secondes.
1: Bon.
2: Plus belle la vie, Sous le soleil, Julie Lescaut, Chonchon des bois.
0: Julie Lescaut, je sais pas moi, on va dire.
2: Et non, il a fait ça.

0: Il aime pas trop qu'on lui rappelle qu'il a fait ce générique.
1: Bah ouais, mais on la connaît pas.
0: Voilà.
1: La chanson, on la connaît.
0: Allez, bon anniversaire Pascal, pas de point pour Fabien.
1: Cindy, tu connaissais Sous le soleil? Ou la série, oui. Ou la chanson, ouais. Ah ouais?
2: Oui,
1: c'est la génération. Sous le soleil,
2: voilà. C'était. C'est un peu plus pour ça.
1: Dans les années 90, quoi, c'est ça. On a à peu près le même âge.
0: Bah attends, avec Jessica Lamer, Adeline qui était avocate, Bénédicte Delmas, elle était médecin.
1: Attends, ouais. On me dit dans l'oreille qu'il y a même Laurent Petit-Guillaume. Il y avait Laurent Petit-Guillaume dans la série qui est avec nous sur ici. Mais oui, il avait un rôle, c'est vrai, hein. Oui, c'est vrai.
0: Ah, d'accord, moi je me rappelle que de Bénédicte Delmas et Adeline.
1: Mystère d'amour, tout ça, premier baiser, quoi. Ah, Cindy. Cindy, on rappelle que tu es alsacienne, que tu habites dans le Bas-Rhin, à Herrlisheim. Voilà, je l'ai encore une fois bien dit. T'as du petit défaut. Est-ce que c'est avouable ou c'est totalement inavouable? Par exemple, sur le fait que tu corriges un peu tout le monde, par exemple, à l'oral?
2: Non, c'est avouable. Enfin, ouais. Pas à l'oral, à l'écrit. Beaucoup à l'écrit.
1: Ah, à l'écrit, c'est-à-dire tu reçois une carte postale et tout, tu supportes pas les fautes, ça le fait pas,
2: c'est
1: quoi.
2: Ça.
1: Ah ouais. Alors tu fais quoi? Tu corriges et tu renvoies la copie à la personne qui t'a écrit ou quoi?
2: Ah ouais. Je corrige tout le temps et je fais des petits astérix dans les messages et je leur corrige la phrase.
1: Ah ouais, ouais. Tu veux pas être prof?
2: Non. Je ne supporterai pas les enfants.
1: Non, d'accord. Ah ok. T'es préparatrice de commandes depuis 10 ans, hein, je rappelle ton métier. Quel est ton animal préféré? Bon, c'est assez logique, tu nous as parlé de tes chats tout à l'heure, j'imagine que c'est ça?
2: Oui, c'est ça.
1: Ah oui, les chats. Les aristochats avec ton chat Kenzi. Obama et Riley. Alors, ta couleur préférée, c'est le rose, mais ça va jusqu'à t'habiller régulièrement en rose. Est-ce qu'aujourd'hui, t'es habillée en rose, par exemple?
2: Non, à part mes chaussettes.
1: D'accord. Comment on est ravis de savoir que t'as des chaussettes roses. Est-ce que ça va te porter chance, puisque c'est ta couleur? On va le savoir tout de suite avec cette question qui arrive. Et le générique d'une émission, toi qui aimes les voyages, les trains pas comme les autres.
0: Qu'est-ce que c'est bien, cette émission?
1: Elle est géniale, cette émission. On se balade dans le monde entier avec des trains extraordinaires. Quel prénom féminin, Cindy, est aussi le nom d'un véhicule qui roulait autrefois sur les voies de chemin de fer? Thérèse, Micheline, Bernadette, Valérie, qui a d'ailleurs donné son nom au fameux TGV, la très grande Valoche. Top chrono, 10 secondes.
2: Micheline,
1: un véhicule qui roulait autrefois sur les voies de chemin de fer, un train qu'on appelait la Micheline. Oui, bien sûr, elle était bleue, il me semble, bleue et blanche. Autorail mis au point par la société Michelin à partir des années 1930. Et c'était voilà, une machine qui permettait de... Elle était moins bruyante que les autres, elle était assez innovatrice pour l'époque.
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0: Lucie est en tournée et lui aussi sera sur scène à Vaison-la-Romaine. Mais demain soir, Benjamin Biolay dans la playlist d'ici, écran total. Valérie Damidot et Eric Bastien font maintenant connaissance avec Sophie d'ici Berry et Philippe d'ici Poitou. L'occasion pour le technicien du jour, Lucas, que l'on adore, de partager avec nous ses talents d'imitation sur votre radio ici.
1: Alors, Sophie 2, Philippe 4, Sophie, il paraît. On t'a posé la question, si tu étais un animal, tu aimerais être un dauphin.
2: Ah. Oui.
3: Vous savez que moi...
2: libre et aller où je veux dans l'eau.
1: Nous avons, sachez que Lucas, notre technicien préféré, est le roi de l'imitation du dauphin. Et que pour vous, enfin pour toi Sophie, il va te faire le plus joli des dauphins. Vas-y, vas-y Flipper. Voilà.
3: C'est vraiment un homme qui est venu là, hein. C'est un humain. Hein.
1: C'est Lucas.
2: Non, non, mais c'est très bien, j'ai tout compris. J'ai compris ce qu'il a dit.
1: Alors, il paraît que ce que tu préfères chez les hommes, c'est leur torse.
2: Ouais, voilà.
1: Poilu ou pas ?
2: Non, ouais, pas orang-outan, quoi. Voilà, ça me dérange pas, mais.
1: Mais un peu
2: oui,
1: poilu.
2: Un peu, ça me dérange pas, quoi, voilà. Mais viril. Un beau torse bien formé, je trouve ça beau, voilà.
1: Ouais, les tablettes de chocolat.
3: Pas comme moi, quoi.
1: Un peu d'huile sur le corps.
3: Exactement.
1: Côté gladiateur, quoi.
3: Voilà. Ce que vous avez en face de vous chaque jour, exactement, voilà.
1: En face de moi, j'ai Lucas et c'est exactement ça. Alors, il paraît que si t'aimais, enfin, si tu devais déjeuner avec une personnalité, tu adorerais déjeuner avec lui.
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1: Avec Amir, c'est ça?
2: Oui, c'est ça.
1: Eh ben Amir, si tu nous écoutes, Sophie t'attend à Perpignan.
3: C'est elle qui paye.
2: Bah, non, je dis... oui, ça me dérange pas.
1: Mais lâche-nous avec l'argent, tais-toi.
3: Voilà. Elle lance l'invitation.
2: J'invite à la maison. Mais et on fait un bake-off.
1: Voilà, magnifique. Allez, on va passer à la question à choix multiple qui peut te rapporter 3 points. Ça, je te mets une petite chanson. On va parler tennis. Sophie, quel tennisman détient le record de titres en grand chelem chez les hommes? Alors attention, Nadal, Federer, Djokovic, Eric Bastien.
3: Bien sûr.
1: Top chrono, 10 secondes. Qui a le plus de grand chelem de titres? Nadal, Federer, Djokovic, Eric Bastien. Federer? Et non, c'est Djokovic. Djoko, 24 titres du Grand Chelem. Bon, pas de points, tu restes à 2.
3: Philippe est avec nous, avec la région Poitou, les Deux-Sèvres, Nueil, les Aubiers, notre retraité depuis un an qui fait du sport, qui soutient l'équipe de Cholet, l'équipe de basket, qui a gagné d'ailleurs, hier contre Gravelines. Dis donc, côté cuisine, là, puisqu'on parle un petit peu de bonnes choses, toi, t'as un joli potager à la maison, il paraît, Philippe.
5: Oui, je jardine pas mal, oui.
3: Ouais, qu'est-ce que tu récoltes dans ton potager?
5: Des salades, des pommes de terre, des tomates.
3: Mais est-ce que tu cuisines après?
5: Ah ben non, pas du tout.
3: Ah.
5: Non, c'est madame qui se charge de...
3: C'est Liliane qui s'y colle.
5: Liliane, oui.
3: Et elle cuisine bien, Liliane?
5: Oui, très bien.
3: Bien sûr.
5: Une bonne cuisinière.
3: Ta femme qui d'ailleurs aime bien la télévision, paraît qu'elle a participé à une émission de télé, c'est laquelle?
5: Le Juste Prix.
3: Avec le micro, là, Philippe Risoli, là, il lançait son micro. Qu'est-ce qu'elle a gagné, ta femme? Parce qu'elle a gagné, il me semble, hein.
5: Elle a gagné les cadeaux de sélection et après elle a tourné la roue. Elle n'a pas gagné avec elle a tourné la roue, mais elle n'a pas été sélectionnée.
3: Elle n'a pas été sélectionnée. Bon. Par contre, elle a dû tourner la roue dans les parcs d'attractions parce qu'avec Liliane, vous aimez les parcs d'attractions.
5: Ah oui, j'aime bien la sensation forte et même à côté de chez nous, on est à 25 km du Puy du Fou et c'est
3: le thème
5: magique, quoi,
3: du Puy du Fou qu'on entend. C'est vrai que c'est très beau, le Puy du Fou. Tu as été plusieurs fois. T'as été chez Mickey. Vous voulez un petit Small World pour vous faire plaisir?
1: Écoute-moi bien, si tu me mets Small World, je te fracasse.
3: On va pas mal, Small World. Il aime Astérix, il aime le Futuroscope. Bon, voilà, t'aimes être bousculé, quoi. T'aimes l'association forte. J'ai bien compris. Allez, Philippe, nous allons jouer à présent et on va te poser une question avec plusieurs propositions. Tu réfléchis et tu nous donnes la bonne, c'est encore mieux. Qui a dit? Je suis tellement intelligent que parfois, je ne comprends pas un seul mot de ce que je dis.
1: Ben c'est toi, ça, non?
3: C'est vrai que ça y ressemble. Je suis tellement intelligent que parfois, je ne comprends pas un seul mot de ce que je dis. Est-ce qu'il s'agit d'Oscar Wilde? De « Attention, tu bois un Jean-Claude Van Damme ». Je vous l'ai fait en... Bon. Salvatore Dali.
1: Salvador.
3: Salvatore Dali. Ou bien Valérie Damidot. Évidemment. à 18 ans, au rattrapage du bac philo, où elle aura finalement la note, rappelons-le, de 3 sur 20.
1: Mais non, pas du tout, j'ai 14.
3: C'est lamentable de dire ça, c'est vrai, bravo. Donc, chrono, Oscar Wilde, Jean-Claude Van Damme, Salvador Dali, Valérie Damido.
5: Jean-Claude Van Damme, à tout hasard.
3: Non, t'es pas sérieux, là.
5: Non.
3: Je suis tellement intelligent que parfois je comprends pas un seul... C'est vrai qu'il aurait pu prononcer
1: cette
3: phrase.
1: Mais c'est Eric Bastien, ça.
3: Non, c'est Oscar Wilde.
5: Oscar Wilde.
3: Ouais, maître de l'esprit, de l'ironie, de l'auto-dérision. Pour la petite histoire, un jour, un douanier américain qui lui demandait s'il avait quelque chose à déclarer, il a justement dit « Rien, si ce n'est mon génie ». Moi, j'adore.
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0: Jerry Rafferty, Baker Street. À suivre dans une poignée de secondes, Valérie Damidot et Eric Bastien qui seront avec David d'ici Auxerre et Nadine d'ici Paris-Île-de-France. Deux candidats qui aiment tester des choses en cuisine. À l'heure du déjeuner, ça peut peut-être vous donner des idées sur votre radio ici.
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4: Il paraît, David, que tu n'as pas la passion du bricolage.
5: Non, ça, c'était hier aussi, Valérie.
4: Non, c'est aujourd'hui.
6: Non, pas du tout. Je suis mauvais bricoleur.
4: Pourquoi ?
6: J'essaye de faire des choses, mais c'est jamais droit. C'est le bazar qu'on monte, quoi. Même les étagères ou quoi, ça paraît droit au départ, mais quand on fixe,
4: c'est pas droit.
6: C'est pas droit après.
4: Oh là là. Bon, par contre, tu adores jardiner.
6: Ah, j'aime bien le jardinage. Par contre, de ce côté-là, il n'y a pas de problème. Oui.
4: Et ça, c'est bien. Et tu as aussi un potager. Qu'est-ce que tu as dans ton potager ?
6: Bah là, cette année, j'ai rien parce que je viens de déménager. Mais sinon, j'avais beaucoup. Moi, j'avais tout ce qui pouvait se faire : haricots, lentilles, poivrons, tomates, pommes de terre, courgettes, radis, carottes.
4: Ah oui, bah dis donc, parce que.
6: Vraiment de tout, quoi. Ouais, tout.
4: Tu cuisines alors ? Tu aimes cuisiner alors ?
6: Oui. J'aime cuisiner aussi, oui. J'aime bien cuisiner, oui.
4: Oh là là, il paraît que tu adores les soupes.
6: Les soupes, ouais, j'aime bien faire des soupes, ouais. J'innove un peu, je fais des essais, et puis je fais goûter à mes enfants, en fait. Et comme ça fait des tests.
4: Eh ben, ça fait des tests. S'ils aiment pas, c'est pas bon.
5: Allez, c'est des goûteurs, hein, c'est des goûteurs.
4: Allez.
6: Oui, je leur demande ce qu'ils en pensent, oui.
4: Eh ben, c'est très bien, moi j'adore la soupe. Alors, mon petit chat, tu vas essayer de marquer ton deuxième point. Tiens, on va partir aux urgences. Alors, pourquoi aux urgences ? Parce que nous allons parler de George Clooney. Voilà, alors George Clooney, moi j'affirme qu'aux prochaines élections présidentielles françaises, eh ben, il va pouvoir voter. Alors, est-ce que c'est vrai que George Clooney va pouvoir voter aux élections présidentielles françaises en 2027 ? Vrai ou faux, top chrono, 5 secondes.
6: Je veux dire que c'est vrai, oui. S'il s'inscrit sur les listes électorales, oui, il vient d'obtenir la nationalité française.
4: Oh. Et voilà ! Mais oui, David, c'est un ancien policier, la loi, on lui fait pas. Bravo, évidemment, il vient d'obtenir la nationalité française. Donc, évidemment que s'il est inscrit, il pourra voter. Bravo, un point de plus, deux points pour David.
5: L'élection présidentielle ? What else? Bien, Nadine. Vous avez dit hier sur M6 que je vous faisais barrer, alors j'essaye
4: de. Non, j'ai dit que t'avais un accent anglais de merde.
5: Oui, vous êtes bien foutu de moi. Exactement. Bon, alors ça parle de cuisine nous aussi. On va se mettre en mode ratatouille. Mais avant de se mettre en mode ratatouille, on va se mettre en mode claquette. Oui, non pas les tongs. Hein. Madame fait des claquettes, Nadine.
7: Oui.
5: Mais dis donc, alors, il paraît que tu viens de reprendre, ça veut dire que c'est quelque chose que tu connais déjà depuis longtemps.
7: Un petit peu, ouais, un petit peu, mais j'ai toujours l'impression d'être débutante. Je sais pas si c'est normal.
4: Bon, c'est dur les claquettes, Nadine, c'est vachement dur.
5: Mais tu fais ça où ? Dans un club, une association ?
7: Je fais ça dans ma commune, oui, dans les services de la commune qui proposent des séances de sport et de claquettes aussi.
5: Fais passer à Roselyne Bachelot. Oui, tout pareil, Nadine. Mais non, c'est vrai, elle parle un peu.
4: Ça fait longtemps que t'as pas vu Roselyne Bachelot.
5: Oui, vous l'avez vu il y a pas longtemps.
4: Elle a la voix beaucoup plus grave, Roselyne.
5: Oui, comme ça un peu. Tu fais du stretching également, donc bon, t'es sportive comme Nadine. Hein. Oui.
7: Allez, un petit peu.
5: Oh, bah quand même. Attends, pas un petit peu. Oui. Côté sport, tu fais de la rando, tu fais des cirques à La Réunion. Alors, ça tourne, ça, la démarche.
7: Enfin, un cirque.
5: Oui,
7: quand même. Mais c'est pas mal.
5: Chemin de Compostelle, Mont Blanc.
4: Ouais, bah tu fais plus que moi dans toute ma vie.
5: Évidemment. Bon, allez, ratatouille. Alors, comme ça, on est comme David, on aime innover en cuisine. C'est-à-dire.
7: Bah écoutez, des fois on prend les fonds de frigidaire et puis puis on fait des tentatives. Alors des fois ça marche, des fois ça marche pas. Des fois on essaie de faire de la cuisine originale.
5: Bah, d'autant que Bruno, ton mari est un ancien cuisinier, donc voilà. Et alors un dernier mot, sa spécialité, je te laisse nous donner ta spécialité méditerranéenne.
7: Ah ben tout ce qui est un peu méditerranéen, bah c'est la lasagne,
5: voilà.
7: Table chez moi.
5: La lasagne qu'on adore avec Valérie. Bon allez, jouons parce que je n'en peux plus, je bave.
7: Elle est bonne pour nos rondeurs aussi.
4: Bah, évidemment.
5: On les prend. Justement, restons au grand restaurant. Oh le lien. Les années de travail. Les gens mangent plus vite quand la musique d'un restaurant est forte. C'est intéressant ça. Est-ce que c'est vrai ou faux? Top chrono, 5 secondes. On mangerait plus vite.
7: Je ne vais pas me précipiter, mais j'ai l'impression que oui.
5: Eh bien, je vais te donner la réponse. C'est oui, musique rapide ou forte. Oui. J'ai trouvé ça dingue d'apprendre ça. Ça stimule la dopamine et donc ça accélère notre rythme cardiaque qui réduit la durée moyenne du repas. Donc si on est invité chez des amis que le son est à fond, eh bien on va manger vite et on sera vite rentré.
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Après une pause dans sa carrière musicale, il reviendra sur scène en 2027. Vianney, beau papa. Merci d'avoir passé cette heure avec nous. 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La suite demain avec Valérie Damido et Eric Bastien sur votre radio ici.

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1: Très bonne journée avec votre radio ici. Il est 13h. Les informations, Valentin Bertrand. Bonjour Valentin.
2: Bonjour Catherine, bonjour à tous.
1: À la une ce mercredi Valentin.
2: La France sous canicule, le refrain étouffant de l'été jusqu'à 42 degrés attendu aujourd'hui et des boulangers obligés de climatiser la salle des fours, vous l'entendrez. Une semaine après le déclenchement du méga-feu en Gironde, nous serons en direct sur place où les pompiers luttent encore contre les reprises. Dans un an, à quoi ressemblera ce nord du bassin d'Arcachon? Faut-il replanter à l'identique? Le sujet fait déjà débat. Il a fait danser le monde lors des JO de Paris, le DJ français Kavinsky retrouvé mort chez lui ce matin. Et puis les fans des Bleus sur un petit nuage depuis l'officialisation de Zinedine Zidane au poste de sélectionneur. Un Zizou plus proche du public que lorsqu'il était joueur.
1: Le thermomètre s'emballe à nouveau.
2: Dans une grande diagonale du sud-ouest jusqu'au Grand Est, 42 degrés attendus cet après-midi à Cahors dans le Lot, 40 à Auch et Brive-la-Gaillarde et quand même 39 degrés à Paris, Toulouse et Clermont-Ferrand où l'on est maintenant rodé pour affronter cette quatrième canicule de l'été.
3: On se prépare, ce matin j'ai foutu des couvertures de survie sur les fenêtres.
4: Ben, on va se mettre à l'abri, c'est tout, il n'y a que ça à faire.
5: Je dis en short et en sous-vêtements et on attend que ça passe.
6: Rester fermé, quand ça dure longtemps c'est pénible.
2: Et depuis ce midi, 16 départements sont passés en vigilance orange, canicule, la Gironde et les Landes, et dans le centre-est du Puy-de-Dôme à la Savoie et de la Drôme au Doubs. À l'exception de la Méditerranée et de la pointe bretonne préservée de cette canicule, tout le reste du pays est donc en jaune sur la carte Météo France. Une nouvelle journée éprouvante pour les professionnels exposés à la chaleur, comme les boulangers. À côté des fours, il peut faire jusqu'à 45 degrés, intenable, surtout lorsque ces vagues de chaleur se répètent. Dans cette boutique de Célestat, dans le Bas-Rhin, le patron a donc dû se résoudre à climatiser le fournil Arthur Blanc.
7: Depuis 1866, de nombreux boulangers se sont succédés ici dans cet atelier niché dans le centre-ville de Célestat. Tous ont connu de sacrées chaleurs en plein été, y compris l'actuel gérant Frédéric Suner, arrivé en 1999.
8: À l'époque, on travaillait, des fois on montait à 45 degrés dans l'atelier la nuit.
7: Et avec de nombreuses conséquences sur sa propre santé.
8: Tu dors pas bien, souvent il fait encore jour quand tu te couches, plus il fait chaud, donc tu dors pas bien. Et du coup, tu accumules la fatigue.
7: Alors avec le dérèglement climatique et les canicules de plus en plus nombreuses, Frédéric Suner en a eu marre. Il a sorti le carnet de chèques et a payé plusieurs milliers d'euros il y a quelques années pour deux climatiseurs, l'un classique et un autre.
8: Donc là, les filtres, on peut les enlever facilement.
7: Carrément spécialisé dans les boulangeries.
8: C'est étudié pour que la poussière de farine ne reste pas accrochée dans les ailettes.
7: Ça ne règle pas tous les problèmes, mais on sent clairement la différence dans l'atelier où il fait bon maintenant.
8: Quand vous sortez les produits chauds du four, vous avez quand même la vague de chaud, mais c'est supportable par rapport à l'époque où on n'avait pas la clim.
7: Et c'est quelque chose d'encore rare, regrette Frédéric Suner, car au-delà du coût du climatiseur, il y a aussi celui de l'énergie, toujours plus important, et c'est difficile pour de nombreuses boulangeries de franchir le pas, bien que les chaleurs soient de plus en plus fortes.
2: Plus fortes, plus nombreuses, c'est la signature du dérèglement climatique avec de lourdes conséquences sur le programme de l'été. Le festival Solidays annulé en région parisienne pour soulager les secours. Même décision à Gignac dans le Lot, où le festival de musique Écosystème prévu ce week-end n'ouvrira finalement pas à la demande de la préfecture. Ou encore avec la fête du schlittage à Sapois, à flanc de montagne des Vosges, autour des techniques traditionnelles des bûcherons pour transporter le bois. Là aussi, Léo Limon, les associations sont contraintes d'imaginer de nouvelles organisations pour les années à venir.
9: Réunir 3000 personnes dans la forêt à Sapois pour la fête du schlittage, ce n'est plus concevable pour Dominique Pétain, le président de l'association organisatrice Les Atatos.
10: Malgré qu'on prenne toutes les précautions, il y a toujours des fumeurs dans l'assemblée. On ne peut pas contrôler 3000 personnes comme ça, même si on met des extincteurs, de l'eau, ce serait compliqué.
9: Surtout qu'avec les pots d'échappement des voitures, il y a aussi un risque de mettre le feu au parking en herbe quelques mètres plus bas. Même danger dans le massif du Donon pour l'association de la principauté de Salm, qui préfère tout stopper 15 jours avant sa première fête. Un report et pas une annulation, précise Christiane Cuny, la vice-présidente, qui veut réfléchir à une formule plus adaptée aux risques climatiques.
11: On s'est dit, on va se refaire une réunion après les vacances, quand tout le monde sera à nouveau présent, et on va essayer de voir si on ne pourrait pas justement l'adapter et trouver une autre formule, parce que c'est peut-être pas la bonne formule. L'idée de faire au mois d'août, c'était déjà parce que c'était l'été, c'était les vacances, il y a pas mal de touristes, donc on va peut-être refaire une nouvelle formule, quelque chose de plus adapté.
9: Ce qui implique des discussions sur le calendrier avec des choix et des concessions à faire, puisque les dates actuelles de ces manifestations permettent d'attirer beaucoup de touristes.
2: Léo Limon d'ici Lorraine.
1: 13h05 en Gironde, après une dizaine de reprises de feu hier, le pire est-il encore à craindre ?
2: C'est la question qui hante les pompiers dont les nerfs sont mis à rude épreuve par la météo. Pour l'instant, ils tiennent, le feu est toujours stabilisé avec 42 000 hectares parcourus. Sa progression est largement ralentie. On retrouve tout de suite sur place, en direct au point de départ de ce méga-feu, le reporter d'ici Gironde, Clément Carpentier. Bonjour.
12: Bonjour Valentin, bonjour à tous.
2: Vous êtes à Somos où l'on s'attend à une nouvelle journée à haut risque avec déjà plusieurs reprises de feu.
12: Oui, c'est le gros enjeu de la journée, limiter les reprises de feu par rapport à hier où on en a eu quand même 14. Et alors que l'incendie est désormais donc bien contenu, alors pour éviter qu'il reparte, le mot d'ordre est très clair Valentin. On arrose et on arrose, notamment ce que l'on appelle les fumerolles, ces petites fumées qui continuent un peu partout de sortir du sol. Et surtout, ici, elles sont entretenues par un sol fait de tourbe, comme je vous le rappelle. D'ailleurs, pour vous dire, hein, Valentin, c'est un sol sur lequel on peut à peine marcher aujourd'hui, car on sent tout de suite la chaleur sous nos pieds. Le risque de reprise est donc encore fort, avec en plus le thermomètre, vous l'avez dit, qui va grimper jusqu'à 42 degrés ici en Gironde, et des vents qui pourraient se lever en fin de journée. Bref, aujourd'hui, les pompiers ont donc gagné une bataille en stoppant ce feu, mais l'éteindre et gagner la guerre, c'est-à-dire mettre fin à ce terrible incendie, est encore loin d'être fait.
2: Une vigilance maximale donc dans ce nord du bassin d'Arcachon qui brûle toujours, mais déjà on pense à l'après, et cet après fait débat. La monoculture des pins maritimes est accusée d'avoir aggravé le brasier actuel. Alors, comment concilier économie locale et protection de l'environnement ? Le sujet divise des civiculteurs jusqu'aux universitaires, Guillemette Soucaché.
13: Quand sa pinette girondine a brûlé en 2022, Jean de Serval ne s'est pas posé la question. Ce sont des pins qu'il a de nouveau plantés.
14: On en a reboisé immédiatement, on a reconstitué. Les petits pins sont magnifiques, ils sont très beaux, ils repartent.
13: Certes, les conifères s'embrasent facilement, mais l'exploitant l'assure, planter d'autres essences est un non-sens.
14: Il n'y a que ça qui pousse, il n'y a que ce pin maritime qui a cette résilience face à ce sol terriblement pauvre, sec l'été et mouillé l'hiver.
13: Pour Sylvain Delzon, directeur de recherche à l'Institut pour l'agriculture et l'environnement, le risque d'incendie grave tient effectivement plus à l'absence de pluie et aux récentes canicules qu'à la monoculture.
15: La cause majeure, c'est vraiment la sécheresse. Il pourrait y avoir plusieurs espèces s'il n'y a pas d'eau dans le sol et que les végétaux sont morts. On aurait exactement les mêmes conséquences.
13: Mais pour Christelle Elie de l'Institut des sciences de l'évolution, comme pour d'autres chercheurs, l'exploitation unique de pins fait clairement partie du problème.
16: Si le feu se propage dans un territoire en monoculture, il va trouver des conditions homogène, similaire, et il n'y a rien qui peut l'arrêter.
13: L'écologue l'admet, changer de pratique en intégrant des arbres feuillus et laisser des espaces non boisés, cela peut réduire la rentabilité des exploitations, mais ces solutions à terme coûteront moins cher que des centaines d'hectares qui partent en fumée.
2: Un mot du Var où l'incendie est fixé depuis hier soir après avoir parcouru 4500 hectares en 8 jours. Il ne progresse plus et les habitants de Corrence et de Barjols sont autorisés aujourd'hui à rentrer chez eux.
1: Deux gardes à vue dans l'affaire des 5 bébés retrouvés morts à Orange.
2: Dans le Vaucluse, le couple de parents est depuis ce matin entendu par les enquêteurs. Selon les premières déclarations du père, il explique avoir été troublé par l'accouchement soudain de sa compagne dimanche dernier après un nouveau déni de grossesse. C'est pendant son passage à l'hôpital qu'il a trouvé les restes humains des bébés. Le nouveau-né et les deux aînés du couple sont pris en charge par l'aide sociale à l'enfance. Il a fait danser la France et même le monde entier lors de la cérémonie de clôture des JO de Paris 2024 avec Nate Cole et cette intro mythique. On a appris ce matin la mort du DJ français Kavinsky, retrouvé mort chez lui à quelques jours de son 51e anniversaire. Aucun élément suspect n'a pour le moment été découvert selon le parquet de Paris. Dans un message posté sur Facebook, Emmanuel Macron rend hommage à celui qui restera pour toujours une fierté française.
1: Et puis les supporters des Bleus rêvent grand.
2: Avec Zinedine Zidane comme sélectionneur, certains voient déjà la troisième étoile sur le maillot de l'équipe de France de foot. Là on est encore dans le rêve, on va se le dire. Mais par contre Zizou, lui, il est bien là et il suscite déjà beaucoup d'enthousiasme à l'image de Joseph, mégaphone en main. Il faisait partie de la centaine de fans présents hier devant le siège de la fédération.
17: « Zizou, je l'avais vu, mais vraiment de loin, hein, sur le terrain. Là, le fait d'avoir fait un petit check, je crois maintenant je vais vivre avec une seule main. Et voilà, bah, en fait, il y a ce côté un peu inhumain, j'ai envie de dire, le côté, c'est pas réel en fait. Lui, il est là aujourd'hui avec nous, et c'est vrai que le fait d'être sélectionneur, ça va créer une proximité qu'on n'avait pas forcément avec lui quand il était joueur. Et on espère que cette proximité va nous pousser vers de grandes émotions.
2: Et on espère que Joseph s'est quand même lavé la main depuis hier.
13: Merci Valentin Bertrand. Et vous revenez à 14h pour continuer de nous informer. Envie de vous évader un week-end, ça tombe bien. Dans une minute, nous partons au Mans sur les traces des héros de films de Cap et d'Épée sur votre radio ici.
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13: Si vous aimez le cinéma, alors vous allez adorer partir au Mans, cité médiévale qui accueille de nombreux tournages et dans laquelle on ne s'ennuie pas grâce à tout ce qu'il y a à découvrir. Voici un bel aperçu qui va vous donner envie de partir.
26: Le Mans, c'est la capitale de la Sarthe, dans le Grand Ouest de la France, à 55 minutes de Paris en TGV. Le Mans, c'est bien sûr les rillettes et la course automobile. Ça, je peux vous dire que c'est une incontournable réalité locale. Les Sarthois sont les plus gros consommateurs de rillettes en France, de loin, et les dernières 24 heures du Mans ont fédéré plus de 300 000 spectateurs. Mais moi, je vais vous donner envie de découvrir la cité Plantagenêt, le cœur historique du Mans. Figurez-vous que c'est un lieu de tournage exceptionnel pour le cinéma. Et à la fin de cet épisode, vous allez découvrir le pouvoir surnaturel d'Aménir. Je m'appelle Fabien Aubric, je suis animateur à ICI Maine. J'adore la cité Plantagenêt qui me rappelle mon arrivée au Mans, en famille, il y a 15 ans. Ce n'était pas facile pour mes enfants de quitter leur vie d'avant. Mais un petit peu comme par magie ici dans la vieille ville, un petit appartement qui ressemblait à une cabane et des rues comme on en voit seulement dans les films de Cap et d'Épée ont su les faire sourire. Merci la cité Plantagenêt. Bienvenue dans Partir, Le Mans, terre de cinéma. Notre point de départ, c'est la place du Cardinal Grant. Elle est érigée sur un promontoire. C'est un peu comme si elle dominait la ville depuis la cité médiévale. Si vous venez en voiture, c'est facile. Il y a 3 parkings gratuits. Rue Nicolas Denisot, rue de la Galère et quai Louis Blanc où les camping-cars sont aussi les bienvenus. Mais évidemment, parce que la gratuité est rare en centre-ville, il faut arriver tôt pour avoir une place. Ce qui est bien ici, c'est qu'on a le tramway. De la gare du Mans, vous êtes à 4 arrêts de la cathédrale. Ça va très vite. Vous pouvez aussi, bien sûr, vous balader à pied. Mais moi, ce que je préfère, c'est me déplacer à vélo. C'est top pour profiter de l'architecture de la ville. Et vous trouverez de solides arceaux pour attacher votre deux roues. Place du Jet d'eau, en contrebas de la cathédrale. Cette place de la cathédrale, c'est un lieu incontournable ici au Mans. Et figurez-vous qu'elle a aussi inspiré un grand cinéaste. C'est à cet endroit qu'a été tournée la scène la plus connue du film Cyrano de Bergerac de Jean-Paul Rapneau en 1990. C'est sur cette place que Gérard Depardieu, dans le rôle de Cyrano, déclame la fameuse tirade du nez. Et c'est vraiment ce film qui va donner un coup de projecteur sur la ville du Mans. Et oui, la cité Plantagenêt est un lieu privilégié pour le tournage de films d'époque parce que cette cité médiévale a été largement préservée de la modernité. Mais n'allons pas trop vite. On avance encore un peu pour rentrer dans la cathédrale Saint-Julien. Ce qui apparaît en premier lieu quand on pénètre ici, c'est que l'édifice baigne de lumière. La pierre est blanche, les rayons du soleil magnifient les vitraux. Vitraux qui figurent parmi les plus beaux ensembles européens avec ceux des cathédrales de Chartres et Bourges. Visiter la cité Plantagenêt, c'est se mettre en mouvement. Je vous invite à privilégier une tenue et des chaussures confortables. Déjà parce que vous allez braver un peu de dénivelé. De la place du Jet d'eau au parvis de la cathédrale, vous devrez monter un escalier de 48 marches, je les ai comptées. Ayez aussi en tête que les rues de la vieille ville sont constituées pour l'immense majorité de pavés. Assurez vos appuis. Ici, les chambres d'hôtes ne manquent pas. Mon coup de cœur, c'est le logis du Saint-Flasso. Cet hébergement, situé à quelques pas de la cathédrale, offre une déco qui ravit les amateurs d'ambiance chaleureuse. Vieilles pierres, beaux meubles, couleurs, parquets, poutres, avec aussi une vue agréable sur la vieille ville grâce aux 5 fenêtres de l'appartement. Mais je vous ai promis de vous faire découvrir mon lieu préféré. Venez, on va partir s'aventurer dans les ruelles de la cité Plantagenêt pour découvrir les secrets des films tournés ici. C'est à 5 minutes de la cathédrale. On se trouve maintenant au pied de la cité Plantagenêt. On est du côté de la rivière, la Sarthe. La vieille ville du Mans, c'est plus de 2000 ans d'histoire. D'ailleurs, on aperçoit la muraille gallo-romaine. Haute de 10 mètres, elle a permis aux Romains d'affirmer leur puissance et le prestige de la cité, et elle est très bien conservée. Elle enserre la cité et offre de superbes couleurs, rouge, rose. Venez la voir au coucher du soleil, c'est magnifique. J'en prends plein les yeux à chaque fois. Je vous conseille de venir ici l'été. Il y a du monde, mais rassurez-vous, on est loin des excès du surtourisme. Vous pourrez profiter des terrasses. En plus, l'été, c'est la saison de la nuit des chimères. Quand le soleil se couche, les pavés et façades des monuments du Vieux Mans s'animent de projections. Vous pouvez découvrir ces lumières enchantées, gratuitement, chaque soir de juillet à début septembre. Autre originalité de l'été, des comédiens proposent des visites théâtralisées de la cathédrale du Mans. Pour y assister, je vous recommande de réserver sur le site de l'Office de tourisme. Comptez une dizaine d'euros par personne. Remontons dans la vieille ville. Il y a un endroit que j'adore, c'est la maison suspendue. Elle date du XVIe siècle. C'est une curieuse habitation, toute petite, bâtie en pan de bois. On se demande vraiment comment elle tient au-dessus de la rue Saint-Pavin de la cité. Regardez, à la fenêtre, les propriétaires ont déposé un ours en pluche. C'est un clin d'œil à une photo de Robert Doisneau prise en 1962. On y voit une petite fille et son ours sous « La maison qui volait ». C'est le titre que Doisneau a donné au cliché en noir et blanc. Pour visiter la cité Plantagenêt et comprendre pourquoi c'est un lieu privilégié par les cinéastes, on a la chance d'être avec Annie Hamelin. Annie est comédienne, amoureuse de la ville du Mans. Elle a travaillé sur de nombreux tournages ici.
3: Bon, moi, je trouve que c'est la plus belle partie de la ville. Évidemment, je suis née ici, donc peut-être j'ai un attachement particulier avec ce vieux Mans, qu'on a appelé comme ça il y a longtemps. C'est un endroit alors paisible aussi, parce que c'est vrai qu'ici on n'entend vraiment pas les bruits de la ville, et je pense qu'aussi c'est pour ça que les cinéastes ils aiment cet endroit. On est tout près du centre commercial du cœur de ville et de l'agitation de la ville. Et puis oui, il y a quelque chose de paisible. Alors, est-ce que c'est parce qu'il y a tellement de gens qui ont déambulé dans ces rues? Il y a sûrement une âme dans cet endroit, je pense.
26: On avance un peu et on arrive Square du Bois. Ici, on surplombe la rivière, la Sarthe, dans un carré de verdure. Vous voyez des bancs, une boîte à livres, servez-vous, et de grands magnolias qui nous apportent un peu de fraîcheur dès le printemps. C'est la même qu'ont été tournées des scènes du film Le Bossu, sorti en 1997. Encore un film de KPDP, et oui, ici on n'est pas loin de Paris, c'est donc pratique. En plus, la cité Plantagenêt offre 20 hectares de quartiers anciens parfaitement préservés. On a l'impression que le temps s'est figé. C'est un décor parfait pour Le Bossu, l'histoire de la vengeance d'un chevalier. Daniel Auteuil, Fabrice Lucchini, Marie Gillin, Vincent Pérez tournent à le roman.
3: Ils ont choisi en fait de reconstituer l'hôtel de Nevers, donc qui se trouvait à Paris sous la Régence. Et pour ça, ils ont construit en fait dans des ateliers en région parisienne un décor de façade en fait avec des murs en polystyrène. Et il a fallu démonter donc en région parisienne ce décor et le transporter jusqu'au Mans, là sur ce square du bois. Les gens en fait, il y avait des barrières ici et les badauds, ils venaient en fait le dimanche admirer en fait le décor. C'était assez drôle, il y avait beaucoup de monde. C'était assez marrant de voir ça.
26: La balade, ça donne soif. Et pour se désaltérer, on s'arrête chez Chachéchir. Charlotte vous accueille dans son salon de thé au pied de la cathédrale avec une large gamme de thés bio de grande qualité. Moi, je suis plutôt café et je vous conseille de prendre l'un de ces cafés à extraction lente. 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En plus, Chachéchir, c'est aussi une librairie où vous trouvez un large choix de romans de science-fiction et fantasy. On peut profiter d'une bonne boisson tout en bouquinant, c'est très agréable.
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26: On sort du salon de thé pour arriver rue de la Reine Bérengère. Cette rue, c'est l'un des axes principaux de la cité. Vous y voyez les maisons les plus cossues de la vieille ville. On raconte même que c'est dans l'une de ces maisons qu'est morte la reine Bérengère, l'épouse de Richard Cœur de Lion, fils d'Henri II Plantagenet, né au Mans, second fondateur de la dynastie royale qui donne son nom à la vieille ville du Mans. Cette rue de la reine Bérengère, c'est encore un lieu de tournage privilégié. Des scènes de L'homme au masque de fer avec Leonardo DiCaprio, de Le Mans 66 avec Matt Damon et Christian Bale ont été tournées ici.
3: C'est une ruelle très étroite, avec une belle profondeur de champ qu'on peut filmer d'un côté ou de l'autre. Et ça permet là, par exemple, de faire courir des chevaux, d'avoir le son des vrais pavés. Parce que c'est vrai que les chevaux ont du mal à courir sur des faux pavés. Ça permet de faire passer des carrosses aussi. Et évidemment, on a aussi le son. Donc ça, c'est intéressant. Après cette rue, on peut aussi constater qu'il y a donc des lanternes. Et on ne voit, en effet, quand on regarde bien, on ne voit pas de fil, ni du réseau électrique, ni du réseau téléphonique. Et c'est une des raisons pour lesquelles les cinéastes comme De Broca, par exemple, ont été intéressés pour venir tourner ici.
26: Je vous avais dit au début de l'épisode que le menhir du Mans avait un pouvoir surnaturel. On repasse devant la cathédrale. Si vous êtes attentif, vous allez apercevoir qu'il y a une immense pierre enchâssée dans un angle de la cathédrale, véritablement collée au mur. Ce menhir, c'est le plus vieux témoin de l'histoire du Mans. Il est là depuis 5000 ans. Et figurez-vous qu'on lui prête un pouvoir. Il est le symbole de la fertilité. Pour être sûr d'avoir un beau bébé dans 9 mois, glissez votre doigt dans un trou au beau milieu du menhir, ce trou qu'on appelle le nombril du Mans.
3: Donc il y a beaucoup de gens qui s'amusent à le toucher. C'est un peu un petit rituel de passage. Voilà, mais c'est rigolo.
26: Avant de partir de la cité Plantagenet, vous devez passer chez Juliette. Une commerçante du quartier, elle est là depuis 40 ans. C'est la boutique qui défend l'artisanat et les créateurs. Si vous désirez un souvenir, je vous recommande l'un de ces personnages d'une dizaine de centimètres, plein de couleurs, tout en rondeur. Ce sont des poupées décoratives, un peu déjantées. Et comme moi c'est sûr, vous allez craquer pour ces créations de Juliette en plastiroc, une pâte à modeler qui sèche à l'air libre. Ça mettra un peu de folie, on en a besoin, dans votre intérieur. Si vous avez encore un peu de temps devant vous, si votre week-end n'est pas terminé, j'ai une dernière idée pour vous. On va à l'abbaye royale de Lépau. C'est à 10 minutes en voiture de la cité Plantagenet, le tramway vous y conduit rapidement aussi.
5: C'est la reine Bérengère de Navarre, veuve de Richard Cœur de Lion, qui acquiert ses terres et qui fonde l'abbaye en 1230. C'est une abbaye cistercienne fondée par une reine d'Angleterre et qui est basée aux portes du Mans.
26: Caroline Ménérol, chargée de communication. Ici, on est à l'abbaye de Lépau, à Ivray-l'Évêque. L'édifice comprend plusieurs bâtiments ouverts à la visite. L'entrée adulte est à 7 euros. On commence par marcher vers le cloître, soutenu par d'imposantes colonnes sculptées. L'église abbatiale présente de magnifiques couleurs ocre. Et on y voit le gisant de la reine Bérengère. C'est magique, c'est beau, c'est reposant. Ce n'est donc pas étonnant que l'abbaye ait aussi servi de lieu de tournage pour des films. Mais j'y reviendrai. J'adore l'abbaye de Lépau parce que c'est aussi un lieu de nature. Il y a un grand parc arboré, très bien entretenu, idéal pour les grandes balades. Ce parc abrite un jardin permacole. On vous y apprend les principes de la permaculture, une manière de cultiver en s'inspirant de la nature. Il est même possible, à l'issue de ces ateliers, de déguster les produits réalisés avec les fruits et légumes du jardin. Pensez à réserver, c'est 5 euros pour les adultes, gratuit pour les enfants. Le cinéaste Pascal Thomas a choisi la cité Plantagenet, où nous étions, mais aussi l'abbaye de Lépau pour tourner son film « Le voyage en pyjama » sorti en 2023. une comédie romantique sur les déboires amoureux d'un prof de lettres.
6: Dans une région absolument délicieuse, charmante, avec des gens accueillants, de très très beaux décors. Mais pour beaucoup des Français, le Mans, ça se réduit à deux choses. Je commence parce que je préfère les rillettes et ensuite les courses automobiles. Et là, j'ai découvert des gens charmants, accueillants, de très belles, le centre du Mans magnifique. On a pu tourner tous nos intérieurs et extérieurs de maison, une librairie, une pure merveille. Ça nous a donné de beaux décors qu'on a filmés simplement dans leur beauté, sans chercher à faire des acrobaties, bien sûr, pour simplement montrer l'endroit heureux dans lequel on s'était trouvé.
26: Bien sympa aussi, un tour par la boutique 100% Made in Sarthe de l'abbaye de Lépaux, où vous trouvez des livres, des souvenirs, miel, confitures issues du jardin permacole et bien sûr les fameuses rillettes du Mans, tant pis pour le summer body. En quittant l'édifice, je vous invite vivement à découvrir l'Arche de la Nature, c'est juste derrière l'abbaye. J'adorais venir ici quand mes enfants étaient petits pour qu'ils galopent un peu, j'avais la paix le soir, et découvre les animaux de la ferme. Des animaux parfois utilisés lors des tournages de films. Retenez que Le Mans est aussi une ville d'art et d'histoire, mais ça, vous le verrez quand vous viendrez.
1: Avec grand plaisir. Merci Fabien Aubry d'Issimène pour cette jolie visite du Mans. Cité de tournage qui inspire les cinéastes. 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Musique à présent avec Diana Ross, Upside Down sur votre radio ici.

0: Down, Diana Ross. La musique continue dans un instant avec Julien Clerc, puis le tout nouveau titre de Grand Corps Malade en duo avec Stilto. Quant à moi, je vous dis à demain et je vous souhaite un très très bon après-midi sur votre radio locale, ici.
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2: Vous allez sortir les pop-corns et installer vos transats. Le cinéma en plein air s'installe en Indre-et-Loire. On vous transporte dans des univers différents chaque soir sous les étoiles. Et ça commence justement dès ce soir à Courcelles de Touraine, au chemin des écoliers avec le film Flo, ce petit chat noir qui essaye de fuir l'eau. Demain, deux rendez-vous à retrouver au cinéma en plein air. D'abord, direction le terrain de football de Ciné pour le film Les Émotifs Anonymes. Ou si vous êtes tourangeau, direction les passe Jeune Tour Europe à Tour Nord pour découvrir ou redécouvrir évidemment le carton d'Artus, un petit truc en plus. Vendredi, on file au square Berthe Morisot à Tour Fontaine pour une nouvelle fois regarder Flo. Et pour finir ce week-end, on passe ce samedi au stade de Brémont avec le film La Brigade. Bref, ne ratez pas ça et sortez et profitez de ces cinémas en plein air.
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2: Nous, on profite en plein air, à l'intérieur, partout, de Julien Clerc. Si on chantait ce sur votre radio, ici Touraine.

enchantée tout l'après-midi avec Julien Clerc sur votre radio ici Touraine. Eh bien, c'est ce qui est prévu. Bonjour à toutes et à tous, j'espère que vous allez bien. On est mercredi, déjà le milieu de la semaine et surtout la journée la plus chaude de la semaine. N'hésitez pas à rester au frais, à vous hydrater. Bon, vous avez malheureusement l'habitude maintenant, mais pour prendre un petit peu de fraîcheur près de chez nous, nous on va sortir dans un parc avec Nicolas Vedin qui nous emmène à la fameuse Cénoféerie de Semblancé. On les retrouve pour nous en parler dans quelques minutes. Le temps pour nous de retrouver Grand Corps Malade et Stilto. C'est avec Ici Touraine.

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0: Le tube de Toto Africa avec Issy Touraine. On se balade vers chez nous avec Nicolas Bedin. Et pour découvrir, évidemment, les incontournables à faire cet été, direction Semblançay pour la magie de la scénophéerie.
1: Et on prend la direction de Semblançay avec notre invitée Marie-Christine Boisseau. Bonjour.
2: Bonjour Nicolas.
1: Merci d'être avec nous. Vous êtes la présidente de cette scénophéerie de Semblançay. Est-il nécessaire de rappeler que c'est le seul et unique spectacle son et lumière de notre département? Plus de 300 000 spectateurs depuis sa création. C'est dire l'engouement et un spectacle exceptionnel. En quelques mots, l'histoire au départ, c'est l'envie de faire jouer un public particulier sur scène. C'était ça au départ, l'association Jacques de Beaune.
2: Oui, c'était ça. C'était faire inclure, comme on dit, l'inclusion des jeunes de la source, où nous jouons évidemment,
1: toujours,
2: c'est prêté, toujours, avec des jeunes de la source tout le mois de juillet.
1: Je crois plus de 400 ou 600 figurants d'ailleurs, en même temps.
2: On arrive à 600 là, je crois.
1: Oui, oh là là.
2: 600, la dernière nouvelle.
1: Ouais. 600 figurants. Alors, il y a évidemment des représentations les vendredis et les samedis. Chaque soir, c'est combien de spectateurs dans les gradins?
2: 1254,
1: c'est très précis, Marie-Christine.
2: Oui, je m'occupe des tribunes, donc je le sais.
1: Bah oui, vous le savez bien, évidemment, et plus de 600 figurants sur scène, un spectacle qui dure plus de 2 heures d'ailleurs.
2: Oui, 2 heures sans interruption, évidemment. Mais c'est un plaisir.
1: En revanche, il y a des représentations que les vendredis et samedis, et donc il faut réserver.
2: Eh oui, il faut le réserver. Dès que vous avez la date, faites-le, c'est mieux. Je le dis tout le temps, au moins vous serez sûr d'avoir vos places, puisqu'elles sont numérotées, donc il n'y a personne.
1: Bien sûr.
2: Voilà. Mais réservez. Ne venez pas sans l'avoir fait.
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0: Vous allez Cliff of the Heart comme le 12 août avec Bonnie Tyler sur votre radio. 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
0: Ici Touraine, il est 14h. Bel après-midi. Les infos avec Valentin Bertrand.
2: Jusqu'à 42 degrés attendus cet après-midi à Cahors dans le Lot, la quatrième canicule de l'année s'annonce aussi furtive qu'intense. Le pic attendu dès aujourd'hui avec une redescente plus lente en fin de semaine. 16 départements sont en vigilance orange, une grande partie du centre-est, du Puy-de-Dôme à la Savoie, de la Drôme au Doubs ainsi que les Landes et la Gironde. La Gironde où le travail des pompiers est déjà compliqué par ces fortes chaleurs. Plusieurs reprises de feux signalées dès ce midi au Temple et à Lège-Cap-Ferré. Journée donc à haut risque pour les 2750 soldats du feu toujours mobilisés pour garder le feu dans son périmètre actuel de 42 000 hectares. Pour soutenir les pompiers français en lutte depuis maintenant une semaine, en Gironde, les secouristes belges et des camions d'extinction et de ravitaillement sont en route. Après la découverte de 5 bébés morts dans un appartement d'Orange dans le Vaucluse, les deux parents sont en garde à vue depuis ce matin. L'alerte est venue du père, intrigué par l'accouchement soudain de sa compagne dimanche dernier après un nouveau déni de grossesse. Une enquête pour meurtre sur mineur de 15 ans est ouverte. La sentence redoutée est tombée. Les 270 salariés de Fibre Excellence à Tarascon, dans les Bouches-du-Rhône, vont perdre leur emploi. Le tribunal de commerce de Toulouse confirme la liquidation judiciaire de cette usine. Décision toujours en attente pour l'autre site du dernier papetier français à Saint-Gaudens en Haute-Garonne. Et puis il a fait danser le monde entier lors de la cérémonie de clôture des JO de Paris. Le DJ français Kavinsky est retrouvé mort à son domicile ce matin. Il avait 50 ans.
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0: L'après-midi est lourd, ensoleillé et au plus haut en termes de température aujourd'hui. J'espère que vous êtes posé au frais sans faire trop d'efforts parce que ça ne va pas redescendre de sitôt. Ce soir à 22h, il y aura encore 32 à Tours et Montrésor et 31 à Richelieu. Pas de quoi ouvrir les fenêtres tout de suite, ça c'est sûr. Et cette nuit, on sera au-dessus de 20 partout. Avec 23 à Luzilé, 21 à Langeais et 20 à Descartes. Avec la pluie qui arrive depuis l'ouest, pendant la nuit et qui va nous apporter des orages dès demain matin.
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0: Un petit peu de saveur et de belles chansons avec Bernard Lavilliers en duo avec Jimmy Cliff. Mélodie Tempo Harmonie, c'est pour vous sur votre radio.

0: Cannibal chez Drives Me Crazy avec Issy Touraine. On continue à vous rendre fou avec les grands noms de la chanson française, toujours présents sur votre radio. Ça commence avec l'ex-fan des 60s de la magnifique Jane Birkin, le duo Patrick Fiori et Marc Lavoine, puis Ellie Medeiros. Ce sera avant de vous aider sur la route dans quelques minutes.
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0: Montois d'Élie Médéraud sur votre radio, ici Touraine.
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0: Deux prochaines perturbations sont à attendre sur la route d'Amboise. Ce jeudi 30 juillet, la circulation et le stationnement seront totalement interdits rue du Clos-Chauffour pour des travaux sur les réseaux. Le lendemain, vendredi 31, on a le droit à un déménagement entre 9h et midi qui va bloquer la circulation place Richelieu, rue Joyeuse et rue d'Orange. Enfin, notez qu'un autre déménagement perturbera la rue Baudot le 6 août. Pour plus de précisions, n'hésitez pas à vous rendre sur le site de la ville d'Amboise. Maintenant, on parle de l'éclipse solaire, celle que l'on n'a pas vue depuis 1999 en France métropolitaine. Elle a lieu le 12 août et c'est la première avant 2081. Alors certes, en Touraine, elle ne sera pas totalement totale, mais ce serait bien dommage de la manquer quand même. 94,8%, c'est le pourcentage du soleil qui sera masqué par la lune. Un phénomène à ne surtout pas regarder à l'œil nu, mais jusqu'au 12 août, vous gagnez vos lunettes de protection avec Ici Touraine.
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0: On adore les éclipses, mais on adore aussi le Mandala Day de Simple Minds sur votre radio.

0: Ici Touraine. Le retour de vos 90 secondes d'infos en France et dans le monde, c'est avec Valentin Bertrand dans quelques minutes à 15h. Ce sera suivi du point sur la météo et bien sûr, pour nous y rendre, on continue notre route en musique avec Louis Bertignac et les visiteurs. Ces idées-là.
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0: tube de Michel Berger, la groupie du pianiste sur votre radio, ici Touraine.
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0: Il est 15h sur votre radio, ici Touraine. Les 90 secondes d'info avec Valentin Bertrand.
2: C'est parti, comme une allumette, les mots du maire de Lenton en Gironde où une reprise de feu est survenue ce matin. Le cocktail météo est détonnant aujourd'hui avec du vent et des températures jusqu'à 40 degrés. Mais pour l'heure, le feu reste stabilisé. La surface parcourue est toujours de 42 000 hectares. Canicule et risque d'incendie. Deux tiers de la France sont concernés par un appel à la vigilance avec 65 départements en risque élevé de feux de forêt, principalement dans la moitié nord du pays et dans le sud-ouest. Après la découverte de 5 bébés morts dans un appartement d'Orange, dans le Vaucluse, les deux parents sont en garde à vue depuis ce matin. L'alerte est venue du père, intrigué par l'accouchement soudain de sa compagne dimanche dernier. Après un nouveau déni de grossesse, une enquête pour meurtre sur mineur de 15 ans est ouverte. La chanteuse Angèle exprime son immense tristesse après la mort du DJ français Kavinsky, rendu célèbre par son titre Night Call, sur lequel elle avait posé sa voix lors de la cérémonie de clôture des JO de Paris 2024. Il n'a pas survécu au choc. Le pilote d'un ULM est mort ce matin près de l'aérodrome de Montélimar en Cône. D'après ICI Drôme Ardèche, l'appareil a brusquement chuté. Après son décollage, l'homme âgé d'une cinquantaine d'années était seul à son bord. L'apprentissage du basque, du corse, du breton, bientôt mieux valorisé au bac, avec une mention cursus bilingue mis en place dans 2 ans sur le diplôme des bacheliers. Et puis là, tout de suite, vous retrouvez sur ici.fr la liste des jours fériés et surtout des vacances académie par académie pour la prochaine rentrée scolaire.
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0: L'après-midi le plus chaud cette semaine, il est là. Enfin, j'espère que vous êtes bien au frais chez vous, si possible, ou en tout cas pas trop loin et sans faire d'efforts. Ça peut être dangereux parce qu'en plus, ça ne va pas redescendre de sitôt. Ce soir à 22h, il y aura encore 32 à Tours et Montrésor, 31 à Richelieu. Bref, pas de quoi ouvrir les fenêtres ou aller se poser encore très tôt en terrasse ce soir, si vous le souhaitez. Cette nuit, on sera encore au-dessus de 20 partout, avec 23 à Luzilé, 21 à Langer et 20 à Descartes, avec la pluie qui arrive quand même depuis l'est dans la nuit et qui va nous apporter beaucoup de nuages, beaucoup de pluie et des orages demain matin.
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0: Le ciel est bleu partout, même sur votre radio, avec Electric Light Orchestra, Mister Blue Sky.

0: La Wonderful Life de Black sur votre radio ici, Touraine. Bon, la journée est particulièrement chaude, mais ça ne va pas durer. Et même si trop chanter sous cette chaleur n'est pas forcément recommandé, je sais que vous allez le faire avec Rosa Lorenz, Africa, qui arrive. Mais il n'y aura pas qu'elle pour le prochain quart d'heure, mais aussi Yann Muller et le duo Goldman et Sirima. Profitez bien.
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0: Le duo iconique Sirima et Jean-Jacques Goldman, là-bas, c'est sur votre radio, ici Touraine.
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0: Direction Nouhans-les-Fontaines, ce dimanche de 16h à 17h, l'église Saint-Martin accueille le duo Abéjolles pour un concert de musique du monde. Laissez-vous porter au fil des pays grâce à leur superbe voix, accompagnée au violon, à la guitare et aux percussions. Une belle évasion proposée par l'association culturelle et sportive. C'est seulement 8€ l'entrée et c'est même gratuit pour les moins de 12 ans. Allez, on poursuit notre tour d'horizon théâtral avec Pierrette Dupoyer, tout juste de retour du Festival d'Avignon, la comédienne pose ses valises à Semblançay le dimanche 9 août. Rendez-vous à la Grange du Grand Launay pour deux représentations exceptionnelles de sa pièce Jaurès, assassiné deux fois. Plongée dans la vie quotidienne et les combats de Jean Jaurès racontés par sa propre femme Louise, deux horaires au choix, 15h ou 17h30. Et attention, les places sont limitées, pensez à bien réserver par mail dès maintenant.
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0: Un petit peu de bonne humeur dans un pays un peu plus frais. La Suède, Abba, Gimme Gimme Gimme, c'est sur votre radio.

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0: to End, Cutting Crew at Joyce Died, In Your Arms. Un petit tour de prévu avec notre journaliste Valentin Bertrand pour les 90 secondes d'info en français dans le monde. On vous parle aussi de la météo du jour, bien sûr, et on va continuer à chanter jusque-là, nous, avec You de Ten Sharp, Marine et David Bowie pour bien finir l'heure en beauté sur votre radio.
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0: David Bowie, celui que vous pourrez retrouver en exposition à Chinon en ce moment, et son tube Life on Mars sur votre radio.
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0: Ici Touraine, il est 16h. Les infos avec Valentin Bertrand.
2: Jusqu'à 42 degrés attendus cet après-midi. La quatrième canicule de l'année s'annonce aussi furtive qu'intense. Le pic attendu dès aujourd'hui, avant une redescente plus lente en fin de semaine. Et c'est à Cahors, dans le Lot, qu'il risque de faire le plus chaud. 16 départements sont en vigilance orange. Une grande partie du centre-est, ainsi que les Landes et la Gironde. La Gironde, où les fortes chaleurs compliquent un peu plus encore la lutte contre les flammes. Plusieurs reprises de feu signalées à Lenton, au Temple et à Lèche-Cap-Ferré. Journée donc à haut risque pour les 2750 sapeurs-pompiers toujours mobilisés pour garder ce feu dans son périmètre actuel. 42 000 hectares parcourus pour soutenir les pompiers français en lutte depuis maintenant une semaine en Gironde. Une trentaine de militaires belges et une dizaine de véhicules sont en cours d'acheminement sur place. Dans le Var, les habitants de Barjol et de Corrence sont autorisés à rentrer chez eux. Le feu est fixé depuis hier soir, c'est-à-dire qu'il ne progresse plus. Il a parcouru 4 500 hectares. La sentence redoutée est tombée. Les 270 salariés de Fibre Excellence à Tarascon, dans les Bouches-du-Rhône, vont perdre leur emploi. Le tribunal de commerce de Toulouse confirme la liquidation judiciaire de cette usine. Décision toujours en attente pour l'autre site du dernier papetier français à Saint-Gaudens, en Haute-Garonne. Le football n'est pas à vendre. C'est le message posté par la ministre française des Sports, Marina Ferrari. Réaction au projet de la FIFA, l'association à but non lucratif à la tête des grandes compétitions mondiales, qui souhaite ouvrir ses activités commerciales à des investisseurs privés. Projet très critiqué en Europe.
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0: On a le droit à un après-midi lourd, ensoleillé et au plus haut. En termes de température aujourd'hui, j'espère que vous êtes posés bien au frais sans faire trop d'efforts, parce que ça ne va pas redescendre de sitôt. Ce soir à 22h, il y aura encore 32 à Tours et Montrésor et 31 à Richelieu. Bref, pas de quoi ouvrir les fenêtres tout de suite si vous voulez aérer la maison. Et cette nuit, on sera au-dessus de 20 partout, avec 23 à Luzilé, 20 à Descartes et 21 à Langeais. Et avec la pluie qui arrive depuis l'ouest et qui va apporter des orages dès demain matin et un petit peu de fraîcheur tant attendue.
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0: On reste à l'abri tranquillement, pas besoin de prendre de risques de recevoir potentiellement un gros coup de chaud en plein milieu de l'été. Surtout que pour faire remonter votre vitamine D, nous, on vous propose de faire un duel au soleil avec Étienne Daou. C'est sur votre radio ici Touraine et ça compense un peu.

Le duel au soleil entre Étienne Dao et Issy Touraine. Bonjour à tous, à tous ceux qui nous rejoignent, on est ensemble et on profite d'Alex Warren sur votre radio.

0: Dream d'Alex Warren sur votre radio. Bonjour à tous ceux qui nous rejoignent, on est ensemble jusque 19h comme tous les jours cette semaine. Et on le sait, la chaleur nous frappe un peu, mais elle va pas nous empêcher de profiter. Hein. Vos chansons préférées, c'est une chose, mais on adore aussi connaître vos petits plaisirs, vos petites habitudes, ce que vous adorez faire, surtout pendant l'été, parce que les vacances sont déjà bien entamées. Mais ça ne nous empêche pas hein, de bien profiter comme il se doit de la saison. Et comme le petit plaisir de Jean-Luc, féru de VTT, il nous en parle avec Clément Charbonneau.
1: Bonjour Jean-Luc, alors vous venez de Tours ?
2: Oui, je viens de Tours, oui.
1: Jean-Luc, quel est votre petit plaisir de l'été ?
2: C'est faire du VTT en montagne.
1: Vous faites beaucoup de sport ?
2: Oui, beaucoup de VTT, pas mal de marche à pied aussi, de marche nordique.
1: Il n'y a pas beaucoup de montagnes en Touraine, vous allez où ?
2: Alors sur les bords du Cher, sur Ballan-Miré, Savonnières, Villandry, dans les bois de Rochecorbon, parce que dans les bois en Touraine, il y a beaucoup de grandes allées, mais il y a plein de petites traces un peu partout, on peut monter, descendre. Et si on fait par exemple de Tours à Vouvray, en prenant toutes les montées, descentes, on peut arriver à des dénivelés assez importants. C'est pas la montagne, mais quand on cumule, on peut arriver à des 1000 mètres. Ouais, c'est assez possible, oui.
1: Et c'est quoi le spot favori, du coup, en France, j'imagine, pour faire le VTT en montagne ?
2: Il y a beaucoup de pistes de descente aménagées dans les Alpes, maintenant dans les Pyrénées. Là, le Tour de France est passé à Super-Lioran. Il y a une piste de descente qui est très, très réputée. Puis il y a beaucoup de spots. Hein.
1: Vous en faites souvent, du coup, l'été ?
2: Comme je suis à la retraite, ça peut être deux fois par semaine, oui.
1: Ah oui ? Le VTT, j'imagine que c'est plus facile à descendre qu'à monter. Comment ça se gère ?
2: Faut bien gérer l'effort dans les montées, parce que s'il y a beaucoup de cailloux, faut gérer son rythme. Hein. Et puis, éviter les montées trop techniques parce qu'on les monte à pied et les descentes trop techniques parce qu'on les descend à pied aussi. Donc c'est pas trop le but quoi.
1: Qu'est-ce qu'on ressent quand on fait du VTT en montagne ?
2: C'est le plaisir de la descente comme en ski. On descend tout chousse comme on peut. C'est l'adrénaline, quoi. Une montée d'adrénaline. Dès qu'on arrive à passer quelques petits passages un peu techniques, oui, c'est vraiment le plaisir de la glisse.
1: Je vous souhaite de descendre et de monter le plus de montagnes possible cet été, Jean-Luc. Merci beaucoup.
2: Merci beaucoup.
0: Merci Clément. Alors si on a la même forme que Jean-Luc à la retraite, moi je signe tout de suite et j'achète un VTT à défaut de pouvoir participer comme vous au jeu de la semaine pour gagner le VTT avec Ici Touraine. Bon, j'arrête de remuer le couteau dans la plaie, ça me fait mal. On va plutôt retrouver Elsa. T'en vas passer sur votre radio Ici Touraine.

0: Winter Lover de Texas, c'est avec Issy Touraine. La journée est chouette, on profite ensemble. J'espère que vous vous êtes prévu une petite sortie à la piscine pour vous rafraîchir. Nous, on reste sur nos classiques. Hein. On va se rafraîchir avec un petit peu de sirop, une menthe à l'eau. En écoutant, vous l'avez compris, Eddie Mitchell sur votre radio. Issy Touraine, c'est dans deux petites minutes.
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0: La couleur mentale d'Eddy Mitchell sur votre radio ici Touraine. On parle de l'été et les couples qui s'enlacent sur les terrasses font parfois très envie aux célibataires qui boulotent leur glace de boule en solo. Heureusement, dans le moment tube de Fred Ballard et ses experts vont nous prouver, eux, que la vie à deux, eh ben, c'est pas si bien que ça.
1: Au début, on expérimente le couple avec les trois S, surprise, séduction, sexe. Après, on expérimente la vie de couple avec les trois R, reproche, routine, ronflement.
2: Voilà, et ça, c'est vrai que tout de suite, ça fait moins rêver. Donc, avis aux célibataires qui passent l'été tout seuls dans leur grand lit, comme Anne Roumanoff. Profitez-en pour vous étaler, dormir en étoile, il n'y a que ça de vrai pour rêver à l'amour qui rime avec presque toujours.
1: J'ai été 25 ans en couple à durée indéterminée. On a une rupture conventionnelle et je ne suis pas pressée de retrouver un couple en CDI. Vraiment, non, vraiment, parce que là, j'ai fait un stage de 6 mois. J'ai eu un CDD d'un an. Là, je viens de finir un stage découverte d'une semaine.
2: Ah bah oui, ça se confirme. Hein. Sur le marché de l'amour, c'est comme sur le marché du travail. Les carrières longues n'ont pas du tout le vent en poupe. Aujourd'hui, il faut papillonner hein, pour engranger de l'expérience et se faire chasser. Ou rester solo pour se faire bronzer.
3: Franchement, le célibat, ça pourrait être la norme. En vrai, le célibat, c'est la tranquillité. C'est comme un transat au soleil, le célibat. Le couple, c'est plus la piscine glacée à côté. T'as tous tes potes en couple qui sont dans l'eau et qui arrêtent pas de te dire « Allez, viens, Nina, plonge !» Bon, au début, elle est un peu froide, mais après, on s'habitue.
1: Mais t'as les lèvres bleues, t'es gelée, ça se voit que t'es pas bien, fous-moi la paix.
2: Voilà, bah normalement, après cette démonstration de Nina Azoulay, les célibataires de l'été seront désormais très heureux de l'être, hein, comme quoi l'humour sauve de tout. On peut se marrer tout un été en solitaire, en bord de mer. Si, si, c'est possible.
0: Merci beaucoup Fred, le célibat c'est pas si mal, on est bien seul et puis bon, contrairement à d'autres, on s'en sort pas si mal.
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0: Attention à ceux qui prennent la route demain, ce jeudi 30 juillet. Il y a des gros problèmes sur la route dans l'agglomération de Tours. Une double opération de déminage d'engins explosifs de la Seconde Guerre mondiale immergés dans la Loire et le Cher est organisée à La Riche et à Villandry. La conséquence directe, c'est qu'évidemment, dès 7h30, la rocade de Tours sera fermée entre les portes de Saint-Cyr-sur-Loire et de La Riche, tout comme les quais et plusieurs axes majeurs. Côté transport, des coupures toucheront les lignes ferroviaires vers Le Mans, Vendôme et Saumur, ainsi que le réseau de bus Fil Bleu, où il y aura des contournements et des arrêts non desservis. Renseignez-vous largement. Il y aura quand même moins de 200 riverains qui sont concernés par l'évacuation dans le périmètre de sécurité. Les opérations devraient s'achever en début d'après-midi, tranquillement, mais prévoyez de larges retards et contournez le secteur demain si vous le pouvez. En tout cas, essayez de prendre un petit peu d'avance si vous allez au boulot très tôt le matin.
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0: Bon, maintenant vous êtes au courant, vous pouvez prendre vos dispositions, partir un petit peu plus tôt demain matin, le réveil. Il va faire mal, mais au moins non, part dans l'autre Finistère avec les innocents.

Thierry Dossi sur votre radio, ici Touraine, et on repart directement avec d'autres grands artistes, les Alessi Brothers évidemment. C'est sur votre radio, ici Touraine, et c'est Olori.

0: Ça, c'est de la musique qui relaxe tranquillement avec All Our Hill des Alice Brothers. C'est sur votre radio ici Touraine. Le retour des 90 secondes d'info en France et dans le monde avec Valentin Bertrand, c'est à 17h pile. On va faire également un point sur la météo de ce soir et sur ce qu'il se passe sur la route. Mais on continue notre mercredi après-midi en musique, bien sûr, avec Jermaine Jackson et Piazzadora, When the Rain Begins to Fall, avec un accent anglais du tonnerre. On continuera juste après avec Pierre Demar et on finit l'heure avec le tube de Nirvana. Et c'est sur votre radio tout ça.
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0: Rihanna, parfait pour nous accompagner pour cet après-midi, comme As You Are, c'est avec Issy Touraine.
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0: Il est 17h sur votre radio Issy Touraine. Les infos avec Valentin Bertrand.
2: Les nerfs des pompiers à nouveau mis à rude épreuve par la météo en Gironde. Canicule et vent, le cocktail est détonnant avec plusieurs reprises de feu signalées à Lanton, au Temple et à Lèche-Cap-Ferré. La presqu'île pour laquelle les autorités sont accusées d'avoir concentré les efforts des pompiers au début du brasier. Dans la ville voisine du Porge où 200 maisons ont brûlé, des habitants se regroupent, Julien Raymond, avec l'intention d'engager une bataille judiciaire.
3: La maison de Céline, 43 ans.
4: Elle est debout, miraculeusement.
3: Située avenue du bassin d'Arcachon, des dizaines de ses voisins ont perdu la leur, dévorés par les flammes. Cette mère de famille, habitante du Porge depuis plusieurs générations, ressasse un sentiment d'abandon.
4: Les pompiers nous ont abandonnés devant les flammes qui arrivaient sur eux. Ils sont partis tous d'un coup, sont remontés dans leur camion et on leur a dit qu'ils devaient partir sur ordre, sauver la presqu'île.
3: Céline n'en veut pas aux pompiers, non, qu'elle remercie de tout son cœur, dit Elle pointe les services de l'État.
4: Comment on a pu laisser faire ça ?
3: Christine, 62 ans, habitante au Porge depuis 1980, est encore plus remontée.
4: Pour moi, c'est pas un sentiment, c'est un abandon. On a priorisé Lèche-Cap-Ferré.
3: C'est là-bas, dit-elle, que se trouvent de riches propriétés, des villas avec de grands jardins. Christine pense qu'on a priorisé leur protection.
4: Toutes les stars, tous les acteurs, tous les footballeurs, tout ça, ils sont là-bas. Les grosses baraques qui coûtent des millions. Nous, nos petites maisons ne coûtent que 300 000 euros. Excusez-moi, mais bon, on n'a pas les mêmes moyens.
3: Christine, tout comme Céline, vont rejoindre le collectif très prochainement. Pour le moment, elle rassemble des vivres pour aider les pompiers depuis le Porge.
2: La canicule qui va continuer de s'étendre demain avec 23 départements en vigilance orange, 7 de plus qu'aujourd'hui, surtout en région PACA et en Corse, l'est du pays, où 19 départements seront aussi maintenus en risque élevé de feux de forêt. L'avenir du dernier papetier français ne tient plus qu'à un fil et une décision attendue demain. Le tribunal administratif, le tribunal de commerce de Toulouse, doit se prononcer sur la poursuite d'activité dans l'usine Fibre Excellence de Saint-Gaudens en Haute-Garonne, dans l'autre site du groupe à Tarascon, dans les Bouches-du-Rhône. Les 270 salariés vont perdre leur emploi. La liquidation judiciaire est maintenant officielle. Le monde du foot en crise avec ce projet controversé de la FIFA. L'association à la tête des principales compétitions veut créer une filiale commerciale ouverte à des investisseurs privés, notamment un proche de Donald Trump. Objectif affiché, 10 milliards de revenus supplémentaires. En regroupant les droits télé, les sponsors et la billetterie, une réunion est convoquée en urgence à l'UEFA, l'instance européenne du foot, ouvertement opposée au projet. Il a fait danser le monde lors de la cérémonie de clôture des JO de Paris avec Night Call et cette intro mythique. Le DJ français Kavinsky retrouvé mort chez lui à quelques jours de son 51e anniversaire. Aucun élément suspect découvert par le parquet de Paris. Dans un message sur Facebook, Emmanuel Macron rend hommage à celui qui restera pour toujours une fierté française.
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0: Après une après-midi lourde et très ensoleillée, on essaye de se rafraîchir comme on peut. Et en plus, ça ne va pas redescendre de si tôt. Ce soir, à 22h, il y aura encore 31 à Richelieu, 32 à Tours et Montrésor. Bref, pas de quoi se rafraîchir très rapidement. Parce qu'en plus, cette nuit, on ne sera pas en dessous de 20 partout. Avec 23 à Lusillé, 21 à Langeais et 20 à Descartes. La pluie, elle arrive. Et les orages d'ailleurs, hein, depuis l'ouest dans la nuit, elle va un petit peu nous rafraîchir demain matin. Tout le monde sera normalement concerné dans le département. Sur la route maintenant, alors tout se passe plutôt bien à part effectivement toujours hein, sur la rocade comme ces derniers jours entre sur la M37 du nord vers le sud entre cette fois la porte 10 de Tours et la porte 11 de Luynes. Là, ça bloque un petit peu. Il y a des bouchons qui deviennent de plus en plus importants à 17h04. Évidemment, si vous pouvez contourner cet endroit, faites-le. Et attention, justement, en parlant de la rocade, demain jeudi, un double déminage de la Seconde Guerre mondiale à La Riche et à Villandry fermera cette rocade dès 7h30. Des perturbations ferroviaires, des bus déviés et vous qui ne pourrez pas emprunter cette rocade, en plus des 200 riverains évacués. Il y aura une fin prévue normalement en début d'après-midi pour cette rocade fermée. Demain, faites attention et prenez un petit peu d'avance sur vos horaires.
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0: On est avec vous pendant que vous roulez, pendant que vous prenez vos précautions sur la route. Nous, on est là encore et toujours et on chante avec le roi de la pop, celui qui a fait toute notre jeunesse, Michael Jackson. Wanna be starting something, c'est sur votre radio ici Touraine.

0: Wanna Be Starting Something de Michael Jackson, c'est avec Issy Touraine.
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0: Il est déjà 17h passé pour vous qui êtes encore au boulot. Vous inquiétez pas, c'est bientôt fini. Et si vous avez plutôt la chance d'être en vacances ou à la retraite, hein, vous inquiétez pas non plus, on va bien s'occuper pendant les 2 heures qui suivent. Déjà, on va faire notre valise ensemble, décider du programme télé, savoir si on peut prendre le fil bleu ou non, sans souci, pour aller en ville, pourquoi pas. Et surtout, on va jouer ensemble et ça commence tout de suite.
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0: Votre jeu de la journée, de la fin de journée, Cabine de Loire. Les 37 cabines sont toujours devant vous. À vous d'en choisir une avec une question plus ou moins facile à l'intérieur. Si vous avez la bonne réponse, tout simplement, bah c'est gagné, hein. Et si vous avez la mauvaise réponse, c'est perdu. Mais vous inquiétez pas, vous participez au grand jeu de la semaine avec un VTT à gagner. Peut-être que vous serez comme Pascal et vous allez repartir avec votre beau vélo. Et aujourd'hui, déjà, vous allez pouvoir gagner le fameux sac Baluchon. Issy Touraine, je l'ai devant moi. 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Mais n'oubliez pas, hein, vous êtes surtout qualifié pour gagner ce beau VTT, le grand jeu de la semaine. Ça, c'est un beau cadeau que vous gagnez ou que vous perdez. De toute façon, vous êtes qualifié. Alors vous nous appelez, vous gagnez ce cadeau qui ne sera pas, que vous ne serez pas beaucoup à avoir en France, ça c'est sûr. Pendant que nous, on part à la pêche avec Manon Lisa, c'est avec Issy Touraine.

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1: Le petit pêcheur de Manon Lisa avec Issy Touraine. Et on accueille
2: Kevin Deloire.
1: Christian pour jouer avec nous. Bonjour Christian.
3: Bonjour.
1: Comment ça va?
3: Eh ben écoutez, ça va.
1: Ça va plutôt bien.
3: Ouais, chaudement, ouais.
1: Pas trop chaud?
3: Bon, bah il y a la clim dans la voiture.
1: Oh, pas de problème. Bah, vous êtes bien chanceux, vous avez bien de la chance. C'est top la clim. Bon, alors, vous êtes prêt pour le grand jeu, Christian? Il y a 37 cabines devant vous.
3: D'accord.
1: Laquelle on choisit? Entre 1 et 37.
3: 36.
1: 36?
3: Ouais. Oui.
1: Vous êtes joueur.
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1: Alors, la question du jour, Christian, c'est où se situe le volcan, l'Etna, d'après vous? Est-ce que vous voulez des propositions pour vous aider?
3: Non.
1: Non.
3: C'est en Sicile.
1: Eh bien, exactement, Christian. Il y a du soleil dans cette cabine. Grâce à vous, vous gagnez votre baluchon Issy Touraine. Vous êtes un expert de l'Italie, Christian, pour connaître ça par cœur?
3: J'y suis allé déjà. Oui.
1: Et bien, si vous y retournez, vous aurez un beau baluchon pour mettre toutes vos affaires de piscine, de plage.
3: D'accord.
1: Ça part. Et je vous jure,
3: c'est sympa.
1: Il est vraiment magnifique. Évidemment, vous vous qualifiez pour gagner le grand VTT à la fin de la semaine.
3: Ouais, bien sûr.
1: Ça peut être sympa aussi.
3: Ok.
1: Et bah, passez une bonne journée, Christian.
3: Merci.
1: Au revoir.
3: Je vous remercie et merci encore, ici et tour.
1: Et bah, merci. Voilà. Merci à vous. Au revoir, Christian. Allez, la gagne, ça fait plaisir. Les classiques aussi. Pour un petit peu de douceur, on va avec la lettre à France de Michel Polnareff. C'est avec Issy Touraine.

0: retour de Christophe Maé avec la Lune sur votre radio, ici Touraine. On va retrouver le fil bleu dans quelques minutes, les infos à avoir sur la circulation des bus, des trams aujourd'hui dans la Touraine. S'il y a des difficultés, parler bien sûr des travaux toujours en cours. Et on va faire notre valise comme tous les jours, tous en retrouvant le groupe, le seul groupe qu'il faut écouter sur votre radio, évidemment. En tout cas, en ce moment, Scorpion, Wind of Change, c'est sur votre radio.
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0: Wind of Change de Scorpion avec Issy Touraine.
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0: On retrouve Ghislaine avec nous de Fil Bleu pour parler de ce qu'il se passe niveau circulation dans les transports en commun. Bonjour Ghislaine.
2: Bonjour Anaïs.
0: Alors comment ça se passe aujourd'hui? Qu'est-ce qu'il y a sur la route?
2: Alors en temps réel, donc quelques difficultés opérationnelles donc aujourd'hui sur la ligne 3 et la ligne plan B, donc avec des départs annulés. Mmh. Aussi pour rappel, la Citadine donc ne circule pas jusqu'au 16 août inclus. Autre info, donc la calèche ne circule pas les après-midi, donc en raison de la météo bien entendu, et ce jusqu'à samedi 1er août inclus. Donc pas de calèche l'après-midi jusqu'à samedi.
0: Très bien.
2: Aussi donc en dehors des travaux tram, donc entre les station Choiseul et Gare de Tours, ainsi que les travaux réseau bus avec du retard et des déviations. Donc, autre info, demain 30 juillet, en raison d'une opération de déminage dans la Loire, au niveau du pont de Saint-Côme, donc les lignes 11, 50 et 57 seront perturbées de 7h30 à 12h30. Mmh. Par conséquent, il n'y aura pas de service fil bleu sur les communes de Fondette et de Luynes demain matin, de 7h30 à 12h30. Et pour plus de précisions, bien entendu, filbleu.fr et son appli.
0: Merci beaucoup Ghislaine, bonne journée.
2: Également.
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0: Et voilà, vous savez tout grâce à Ghislaine. La voix est libre, il y a des petits problèmes, mais tout va bien, tout se passe bien. Nous, on laisse place à France Gall. Évidemment, c'est sur votre radio Issy Touraine. 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

0: ça me rappelle mes voyages en train de nuit.
1: Bah moi, ça m'évoque plutôt ce film avec le tueur en série.
2: Un sac à viande.
0: Ah bah bravo, bah, maintenant j'ai peur. T'as pas entendu un bruit ?
3: Le sac à viande, ce n'est ni un sac destiné au boucher, ni recommandé pour faire ses courses, ni adapté à la conservation de ses aliments. Je vous l'accorde, le nom a de quoi surprendre, inquiéter ou rebuter. Le sac à viande, aussi appelé drap de sac, reposait il y a plusieurs années sur les couchettes des trains de nuit. 11 tortillés, pliés en deux, dans ce simple drap léger en forme de sac de couchage.
4: Mais alors on n'avait pas de sac de couchage, ça n'existait pas le sac qu'on duvet. On avait un sac à viande et puis une couverture. Alors il fallait savoir s'entourer dans la couverture, se glisser dans le sac, de façon à ne pas attraper froid au petit jour.
3: Que ce soit en train, à vélo ou à pied, le sac à viande reste un accessoire de voyage pratique.
5: Les campeurs utilisaient un drap, ce que l'on appelle très vulgairement d'ailleurs le sac à viande, mais enfin tout le monde emploie ce terme, je me permets de l'employer aussi. Et nous avons fait un drap qui est entièrement plat, qui vient doubler le sac de couchage.
3: Le sac à viande se place à l'intérieur de notre sac de couchage. Et si un soir, vous êtes sale, en sueur, et vous n'avez pas la possibilité de vous doucher, il fait barrière. Un sac à viande qui soit en coton, en soie ou en synthétique, est bien plus facile à laver et à faire sécher qu'un sac de couchage. Et ça c'est bon à savoir, avant de reprendre la route. Et vous, avez-vous un sac à viande ?
6: Je l'ai acheté en 2017 quand je suis partie. J'avais 20 ans, je suis partie seule en sac à dos avec mon petit sac à viande. C'est un sac en soie et il y a une petite capuche qui peut en mitoufler un peu la tête, qui permet vraiment d'être plus confortable.
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8: Merci Perrine, vous nous aurez appris quelque chose de nouveau. En tout cas pour moi, ça c'est sûr. Allez, celui qui n'est pas nouveau, c'est Jérémy Frérot. Mais par contre son tube Frérot, ça l'est. Avec Issy Touraine.
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0: Jérémy Frérot et sa humble chanson intitulée Frérot avec Lissi Touraine.
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37 cabines sont là avec une nouvelle à la place de la 36. Vous devez en choisir une avec une question à l'intérieur. Vous connaissez le principe maintenant. Elle est plus ou moins facile. Si vous avez la bonne réponse, il y a du soleil dans la cabine. C'est gagné. Si vous n'avez pas la bonne réponse, bien c'est perdu. Mais c'est pas grave, vous participez quand même au grand jeu de la semaine avec un VTT à gagner. Vous êtes forcément qualifié pour la fin de semaine. Et aujourd'hui en plus, vous allez pouvoir gagner un très beau cadeau avec cette entrée pour 4 personnes au château du Rivaux et ses beaux jardins. Digne des contes de fées, vous allez entrer dans l'histoire et le merveilleux cœur de la nature et des collections d'art. Bref, un beau moment à passer en famille pour 4 personnes, ça peut être sympa. Et en plus, c'est pas tout. On vous offre évidemment vos 2 paires de lunettes pour l'éclipse solaire du 12 août. 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Et en attendant vos appels, nous chantons avec Rick Astley ce tube ressorti de nulle part il y a quelques années avec Never Gonna Give You Up. C'est sur votre radio ici Touraine. Bonne chance à vous.

0: Never Gonna Give You Up de Rick Astley sur votre radio.
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0: On accueille Jocelyne de WIM avec nous pour jouer. Bonjour Jocelyne.
3: Bonjour, bonjour.
0: Alors, comment ça va aujourd'hui? Pas trop chaud?
3: Eh bien, écoutez, non, ça va. Moi, je me promène très tôt le matin. Mm-hmm. Et puis, comme ça, je profite un peu de la fraîcheur.
0: Oui, bah vous avez raison. Vous avez des petites astuces à nous donner pour avoir un petit peu moins chaud pendant l'été?
3: Oh là là, vous savez, nous, on fonctionne avec le ventilateur, comme la plupart des gens, oui. Je suppose. Hein. Et puis, boire énormément, ça, c'est la règle absolue. Hein.
0: Vous avez raison, Jocelyne, il faut bien s'hydrater. Et justement, on va partir plutôt dans le jeu, nous, avec les 37 cabines qui nous attendent. Vous prenez laquelle?
3: Je vais prendre la 29, s'il vous plaît.
0: La 29, on l'ouvre.
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0: Alors, dans la 29, quelle... Petite question, il nous a. Alors, est-ce que vous êtes fan d'animaux, Jocelyne? Parce que là, ça porte là-dessus.
3: Fan d'animaux, oui, j'aime beaucoup les animaux. De là à être fan, peut-être pas.
0: Bah, on va tenter quand même. Écoutez, la question, c'est quel animal est le plus rapide sur Terre? Est-ce que vous avez besoin des propositions, Jocelyne?
3: Je vais dire le guépard.
0: Ben, vous avez totalement raison, même pas besoin. Magnifique Jocelyne, il y a du soleil dans cette cabine. Bravo, vous gagnez cette entrée.
3: Très contente, très contente, je vous remercie infiniment.
0: Ah ben, ça nous fait plaisir de vous l'offrir. En plus, vous allez y emmener qui du coup au château de Rivaux avec ses 4 places?
3: Oh ben écoutez, je vais emmener mon mari, je vais emmener mon fils et puis ma belle-fille.
0: Ah ben magnifique, petite sortie en famille, ça fait plaisir. Ben merci beaucoup Jocelyne.
3: C'est moi qui vous remercie.
0: Et puis en plus, vous êtes qualifiée pour le grand jeu de la semaine avec le VTT et vous récupérez les 2 lunettes pour l'éclipse du 12 août.
3: D'accord, merci infiniment.
0: Merci
3: et bonne
0: Jocelyne.
3: À vous.
0: Au revoir, c'est
3: au revoir.
0: Top. Bon, ça fait plaisir, merci beaucoup. Allez, nous, on retourne après ces beaux cadeaux gagnés par Jocelyne. Et cette bonne humeur, ce beau sourire, c'est presque mieux que le soleil qui est là actuellement, moi je vous le dis. On continue quand même cette belle journée en chanson, en beauté, avec The Foreigners. Urgent, c'est avec ici Touraine.

0: Jones de Foreigner avec Issy Touraine. Allez, il est bientôt 18h et qui dit 18h dit info locale sur votre radio. On retrouvera Boris Compin, puis on fera un point sur la météo de ce soir et de cette nuit, suivi d'un petit point sur le trafic à venir. Mais tout ça, c'est après Diane Tell et la fameuse légende Jimmy. Mais on aura aussi Charles Doré sur votre radio.
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0: Famille ou pas famille de Charles Doré avec Ici Touraine.
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0: Ici Touraine, il est 18h. Les infos avec Boris Compin. Bonjour Boris.
2: Bonjour Anaïs, bonjour à tous. Deux opérations de déminage se déroulent demain matin à Lariche et Villandry. Les démineurs doivent neutraliser deux bombes immergées depuis la Seconde Guerre mondiale. L'une pèse une tonne, l'autre 250 kilos. Par prudence, environ 200 habitants de Lariche, Saint-Cyr-sur-Loire, Fondette et Villandry doivent quitter leur habitation toute la matinée. Autre conséquence, plusieurs axes routiers importants, dont une partie de la rocade de Tours, sont fermés dès 7h30. A priori, Romain Desec, tout devrait être fini en début d'après-midi au plus tard.
3: Oui, sans doute même avant, parce qu'on pourrait presque dire que les démineurs ont l'habitude d'aller repêcher des bombes de la Seconde Guerre mondiale. En mai 1944, les Américains en avaient lâché 500 pour essayer de détruire le nœud ferroviaire de Saint-Pierre-des-Corps et les ponts sur la Loire. Des bombes réapparaissent donc régulièrement. Celle qui est dans la Loire, à Lariche, a été aperçue le 19 juillet dernier par un pêcheur. L'autre, celle qui est dans le Cher, à Villandry, a été découverte par un batelier un mois plus tôt. Le plein été, c'est la saison parfaite pour ce genre d'intervention. D'une part parce qu'il y a peu de courant et peu d'eau. Les bombes ne sont donc pas immergées très profondément. Et puis c'est aussi le moment où il y a plus de gens en vacances, ce qui limite le nombre d'évacuations nécessaires.
2: Et pour connaître précisément la liste des routes fermées toute la matinée de demain dans la métropole de Tours, je vous renvoie vers notre article sur ici.fr. Un bruit assourdissant et un gros nuage de poussière ce matin vers 8h30 à Loche. Un pan de coteau s'est effondré sur une maison vide au 40 rue des Roches, ça ne s'invente pas. Plusieurs tonnes de tuffeaux sont tombées sur cette résidence secondaire sans faire de victimes. Les habitants de trois maisons voisines ont été évacués par prudence. Ils ne pourront pas rentrer chez eux avant que des expertises n'aient prouvé qu'il n'y a aucun risque d'effondrement supplémentaire. La ville de Tours annonce que ses parcs et jardins sont fermés jusqu'à demain midi. Il y a un risque d'orage après cette journée caniculaire avec des rafales de vent possibles à 80 km/h, ce qui pourrait occasionner des chutes de branches. En Gironde, la canicule, la sécheresse et le changement de sens du vent donnent du fil à retordre aux pompiers depuis ce matin. Une importante reprise de feu s'est produite au nord de la station balnéaire de Lenton, dans le bassin d'Arcachon.
0: Vous voudrez prendre des mesures pour éviter la fraude à l'entrée de la piscine municipale.
2: Oui, les travaux qui ont permis de rouvrir cet équipement après plusieurs années de fermeture ont été entièrement payés par la commune. Les habitants de Vouvray payent donc l'entrée 4 euros contre 7 euros pour les non-résidents. Mais depuis quelques semaines, de plus en plus de gens des communes voisines fraudent en faisant croire qu'ils habitent à Vouvray. La maire Brigitte Pinot a donc décidé de mettre en place un système d'attestation, un dispositif destiné à permettre aux baigneurs de prouver qu'ils habitent bien la commune.
4: Depuis les vacances scolaires de cet été, nous avions quelques petits resquilleurs avec des documents créés par IA. Et donc, ils étaient tous domiciliés à Vouvray. Et donc, on a remarqué que c'était des documents créés par IA. Donc, on a décidé de faire soit une attestation s'ils sont vraiment sur la commune de Vouvray, habitants de Vouvray, et qui n'ont pas de documents qui le justifient. Donc, ils passent en mairie. On fait une attestation avec le cachet de la mairie, une signature, soit de l'adjoint ou moi-même, ou une carte d'identité domiciliée à Vouvray.
2: Est-ce que ces tentatives de fraude, ou ces fraudes avérées d'ailleurs, ont créé un petit peu de tension?
4: Oui, ça faisait des tensions. Parce que nos jeunes à l'accueil ont tout juste 18-19 ans. C'est leur premier job et voilà, ils se sentaient un petit peu menacés ou pas en sécurité. C'est pour ça qu'il y a maintenant un vigile à l'entrée l'après-midi.
2: Un vigile en plus, ça vous fait des frais en plus aussi, ça?
4: Eh bien oui, ça nous fait en plus.
2: Une course-poursuite pas banale avant-hier soir à Vernoux-sur-Brenne. Deux cambrioleurs qui s'étaient introduits dans une maison ont été rapidement pris en chasse par plusieurs habitants, dont le maire, Victorien Devalet, qui raconte la scène dans un message posté sur Facebook. L'un des cambrioleurs a réussi à s'échapper, mais les habitants ont réussi à retenir l'autre jusqu'à l'arrivée des gendarmes. Dans leur fuite, les voleurs ont abandonné ce qu'ils venaient de dérober. En revanche, le maire s'est abîmé le talon et il est reparti avec deux béquilles. Le DJ français Kavinsky a été retrouvé mort chez lui à Paris à l'âge de 50 ans hier soir. Kavinsky était devenu mondialement connu en 2011 grâce au succès du titre Night Call, un titre qu'il avait interprété avec la chanteuse Angèle à la cérémonie de clôture des JO de Paris 2024. Kavinsky s'était plaint de forts maux de tête ces derniers jours. Il pourrait avoir succombé à un AVC, un accident vasculaire cérébral. On lui devait aussi le titre Road Game qui a souvent accompagné l'entrée des footballeurs de Tours au stade de la Vallée du Cher.
0: Un athlète tourangeau est sélectionné pour la première fois en équipe de France A.
2: Sacré vice-champion de France de 3000 mètres steeple le week-end dernier, Pierre Boudy a été retenu pour les championnats d'Europe d'athlétisme qui se déroulent le mois prochain en Angleterre. C'est évidemment une grande fierté pour ce licencié de Freerun Athlé 37.
5: C'est franchement super cool, comme je disais souvent quand j'étais un peu plus jeune, c'est bien d'être fort chez les jeunes, mais le plus important c'est d'être bon chez les seniors, et ça servait à rien entre guillemets de faire des performances chez les jeunes, c'est pour pas arriver au niveau senior. Je savais que entre guillemets j'étais dans le bon wagon chez les jeunes, mais encore fallait-il que je réagisse bien à l'entraînement, que je continue à progresser, que je me blesse pas. Il y avait encore plein de facteurs que je pouvais pas maîtriser, donc je suis super content que ça continue dans le bon sens. C'est qu'un début, j'espère que ça va continuer dans ce sens-là, quoi. Donc je vais essayer de profiter entre guillemets de ma nature un peu plus calme, et j'espère que je vais pas être trop stressé dans ces championnats, parce que c'est vraiment une dose d'adrénaline énorme. C'est pas parce que c'est mes premiers championnats que j'y vais en touriste, entre guillemets.
2: Et ces championnats d'Europe d'athlétisme auront lieu du 10 au 16 août avec la finale du 3000 mètres steeple le dernier jour.
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2: On en parlait il y a quelques minutes, Anaïs, il y a peut-être un risque d'orage dans les heures qui viennent.
0: Effectivement, malgré ce beau soleil, il a pour l'instant très ambiant, cette journée très chaude hein, dans l'Indre-et-Loire, effectivement, ça va vite repartir dans l'autre sens, hein, même si cette nuit, ça ne va pas redescendre très vite. À 22h, il y aura encore 32 à Tours et Montrésor, 31 à Richelieu, et cette nuit, on sera au-dessus de 20 partout, avec 23 à Lusillé, 20 à Descartes, 21 à Langeais. Mais effectivement, cette pluie, ce risque d'orage qui arrive depuis l'est, depuis l'ouest, pendant la nuit, va bien taper demain matin. Normalement, personne ne devrait être épargné. Bon, sur la route maintenant, ça se passe plutôt bien. Toujours sur cette fameuse rocade M37, entre la porte 10, la porte de Tours et la porte de Luynes, ça bloque hein, entre le nord et le sud. Un gros bouchon hein, qui s'éternise depuis ce début de semaine. Un peu plus au-dessus, hein, toujours sur la M37, par contre, du sud vers le nord, entre la Gagnerie et la porte de Luynes, il y a les travaux qui vous empêchent de rouler à allure normale, mais rien d'inquiétant, évidemment, tout se passe bien. On en a parlé dans le journal, je vous le rappelle quand même demain, attention, jeudi à Tours, il y a un double déminage hein, de bombes de la Seconde Guerre mondiale à Larich et Villandry, donc la rocade est fermée dès 7h30, donc de fortes perturbations à prévoir, n'hésitez pas à prendre un petit peu d'avance.
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0: Maintenant que vous avez toutes les infos à disposition, organisez-vous pour demain, histoire de ne pas être dans la panade, ce serait bête, et tout ira bien. De toute façon, tout va bien quand on est avec Laurent Voulzy, et les Nuits sans Kim White, c'est avec Lucie Touraine.

L'équipe Meyang-Gehand, Kim Wilde et pas du tout Laurent Voulzy, bien qu'il arrive très rapidement avec nous pour parler justement des nuits sans Kim Wilde. C'est bon, on l'a eu juste avant, on l'aura après. Et juste après les nuits sans Kim Wilde, pardon, je m'embrouille finalement avec tous ces mots. On va retrouver Yann Meraki pour aller au cœur de l'action aux eaux de Beauval. Et aujourd'hui, on va y aller en douceur pour observer les tortues. Direction les Seychelles, mais très rapidement, juste après les nuits sans Kim Wilde, je vous l'ai promis. De Roland, on vous dit.

0: Les Nuits sans Kim Wilde de Laurent Voulzy sur votre radio, ici Touraine. Durant tout l'été, on suit Yann Meraki dans les coulisses du plus beau zoo de France, à Beauval, évidemment. Et on s'amuse à déconstruire des idées reçues aujourd'hui. Et c'est le cas avec une tortue géante qui a l'air d'un rocher robuste.
1: Oui, mais contrairement aux idées reçues, les tortues d'Aldabra sentent tout. Il faut donc faire très attention quand on les manipule, parce qu'elles sont très sensibles.
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1: Toujours dans nos coulisses au zooparc de Beauval, on se retrouve dans la volière avec vous, Sarah, soigneuse animalière, dans le dôme. Et on va parler des tortues puisqu'on s'est mis juste à côté d'elles, ces tortues. De quelles îles elles viennent exactement?
3: Elles viennent des îles Seychelles, sur les atolls d'Aldabra, en fait, qu'on appelle. Ces différents îlots où elles vivent sans civilisation humaine, donc ça c'est très chouette.
1: Donc ici, ça les perturbe pas trop d'être un petit peu en présence de l'humain?
3: Alors après, elles sont habituées à la captivité, donc forcément ça ne les gêne pas trop. Elles sont très curieuses, donc ça va, ça les embête pas trop.
1: On en profite pour le dire, vu que elle se retrouve aux Seychelles. Quand on passe nos vacances là-bas, on ne revient pas avec une tortue, elles sont protégées.
3: Ouais, on évite, donc forcément elles sont protégées, elles sont dans annexe 2. Elles ont le statut IUCN, donc vulnérables. Donc c'est des tortues qu'on protège encore beaucoup. Les îles font partie du patrimoine mondial de l'UNESCO, donc intouchables, normalement.
1: Intouchables. Alors par contre, on parle justement de toucher, et c'est là que ça va nous amener une petite transition directe. On penserait que la carapace est une sorte de bouclier qui est là juste pour protéger la tortue. En fait, c'est plus compliqué que ça. C'est un peu là où elles ont le sens le plus développé, en fait.
3: Exactement. On pourrait croire que vraiment c'est comme un rocher, alors qu'en fait pas du tout. Même on passe juste notre doigt, elles sentent toutes les vibrations. On va avoir trois couches différentes et pour arriver jusqu'au squelette osseux en dessous, en fait.
1: Elles s'en servent comment en réalité de leur carapace?
3: Tout simplement, si elles veulent se mettre en sécurité ou quoi, elles vont rentrer leurs membres ainsi que leur tête dans la carapace et là elles seront vraiment protégées parce que forcément ça fait fuir les prédateurs. C'est impressionnant, ça fait un rocher donc.
1: Et en même temps, elles gardent le contact avec le monde extérieur puisqu'elles ressentent chaque petite vibration, chaque brise d'air.
3: Oui, absolument. Elles sont très sensibles en fait aux vibrations, aux touchers.
1: On peut dire que les tortues, ces tortues-là, elles ont un petit peu une maison connectée sur le dos.
3: Un petit peu quand même. Ouais. Elles sont très connectées en effet. Ouais.
1: Ça vit longtemps une tortue comme ça?
3: Alors oui, on a des individus qui vont jusqu'à 150 ans. Ah donc oui. Vraiment, c'est pas négligeable. Nous ici, on n'en est pas encore là. Notre individu le plus âgé, il a 50 ans. C'est déjà pas mal.
1: Plus ils sont âgés, plus ils sont gros.
3: Absolument. Mais les mâles vont être plus gros que les femelles en règle générale et forcément, ils grandissent toujours un peu. Donc notre mâle, il fait 200 kilos, mais il va encore prendre en poids et en taille.
1: Une hiérarchie dans un groupe comme ça? Le plus gros, c'est celui qui commande?
3: Pas forcément. Là, on a un mâle avec toutes ses femelles. Donc lui, il est bien. Et tant qu'il n'y a pas trop d'autres mâles, il n'y a pas trop de bagarre qui va s'imposer.
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1: Ces tortues géantes peuvent vivre plus de 100 ans et peser très lourd. Elles sont d'ailleurs les tortues de tous les records. Le record de poids est détenu par Esmeralda, qui réside sur Bird Island, aux Seychelles, et qui pèse 310 kilos. Et le record de longévité serait attribué à Jonathan, un mâle qui réside encore aujourd'hui sur le domaine du gouverneur de l'île de Sainte-Hélène, dans l'Atlantique Sud. Sa date de naissance est estimée à 1832. Il aurait donc 194 ans. Pas mal, hein?
0: Effectivement, pas mal. Merci beaucoup Yann, c'est vrai qu'on n'a pas l'occasion d'en voir tous les jours des comme ça. Enfin, à part si vous avez une résidence secondaire au social, hein. Dans ce cas-là, moi j'attends ma petite invitation, hein. Je vous donne mon numéro au standard pour s'arranger juste après le tube de David Christie, vous inquiétez pas, ça presse pas, c'est ça Dalop avec Ici Touraine.

0: Le tube d'Axel Bauer, Éteins la lumière, c'est sur votre radio, ici Touraine. La route, on y retourne dans quelques minutes pour vous qui y êtes, pour rentrer du boulot, simplement faire vos petites courses, pourquoi pas. Pendant que nous, on part avec Charlotte Cardin à la radio The Way You Touch, c'est dans deux minutes.
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0: The Way You Touch de Charlotte Gardin avec Issy Touraine.
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0: Un petit tour sur la route à 18h34 pour vous dire que ça bloque toujours un petit peu sur la M37 au niveau de la rocade de Tours, à l'ouest de Tours. Du nord vers le sud, entre la porte de Tours et la porte de l'huile, ça bloque comme ces deux derniers jours effectivement. Soyez prudents, évitez de passer par là si vous le pouvez. Sur la M37 toujours, hein, il y a toujours ces travaux de l'autre côté, du sud vers le nord, entre la Gagnerie et cette fameuse, porte 11 de l'huile, où il y a des travaux, donc ça bloque un tout petit peu, c'est léger, hein, rien de très grave à signaler. Mais surtout, attention, demain jeudi à Tours, il y a un double déminage de la Seconde Guerre mondiale à La Riche et Villandry. La rocade est fermée dès 7h30. Il y aura des perturbations évidemment sur la route ferroviaire, des bus déviés effectivement, et 200 riverains évacués. Une fin prévue en début d'après-midi, tranquillement évidemment, ne vous inquiétez pas, tout devrait bien se passer. Et si vous voyez quelque chose sur la route, un bouchon, un accident, on n'hésite pas à nous appeler au 02 47 38 10 20.
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0: Si vous êtes bloqué sur la rocade en ce moment, pas de panique, pas d'énervement, même si le moteur chauffe sous cette chaleur, nous, on va prendre une décision, tranquillement. On va marcher à l'ombre, finalement. Et c'est avec Ron sur votre radio Issy Touraine.
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0: Art Out of the Fight de Pink avec Issy Touraine. Alors, c'est pas toujours la joie, l'été, les programmes télé. Alors, nous, on est là pour vous donner un petit coup de pouce. Yann Rock, ce mercredi, vous nous parlez d'une toute nouvelle série britannique que l'on se rend de ce soir.
1: Code Rouge est une série qui va mettre vos nerfs à rude épreuve. Elle raconte l'histoire d'un médecin qui, après avoir assisté à une conférence médicale à Pékin, est accusé à tort d'un meurtre.
2: Je m'appelle Matthew Nolan. Je vais être extradé en Chine pour un crime que je n'ai pas commis.
3: En l'air, à genoux.
4: La vérité, c'est que vous avez laissé une femme mourir.
5: Je me suis fait piéger.
1: Code Rouge, c'est ce qu'on appelle une acquisition de France 2, la chaîne ayant acheté la série pour pouvoir la diffuser en exclusivité sur son antenne. Morad Kofan est le directeur des fictions internationales de la chaîne et c'est lui qui a pour mission de regarder tout ce qui sort dans le monde entier pour faire ensuite son marché et négocier au mieux pour s'assurer que les bonnes séries n'aillent pas à la concurrence. Je lui ai demandé si lorsqu'il jette son dévolu sur une série, comme c'est le cas avec Code Rouge, c'est à chaque fois son cœur qui parle.
6: C'est jamais moi, personnellement, ce qui m'intéresse. On se met dans la peau des téléspectateurs, téléspectatrices de France Télévisions. On voit à peu près ce qu'ils apprécient, on voit ce qui manque à l'antenne. Mais jamais, on met nos goûts personnels en avant.
1: Je veux dire par là, est-ce que vos goûts, il arrive qu'ils coïncident avec le goût du téléspectateur?

0: 7 heures.
1: Très rarement. J'utilise cette échelle pour justement savoir ce qui va fonctionner pour un très large public. L'objectif de ces séries, c'est de rassembler un très large public. C'est au-dessus des 2,5 millions, 3 millions de téléspectateurs par épisode en moyenne.
0: Spéculer sur le goût des autres, c'est donc ça le job du directeur des fictions de France Télé. Il peut arriver aussi, plus rarement, que comme on achète un appartement sur plan, les chaînes fassent l'acquisition d'une série avant même qu'elle ne soit tournée. Et le cas échéant, elles peuvent même adresser dans une note envoyée à la production leurs suggestions et préférences pour tenter d'influer sur la série.
1: Il nous arrive d'acheter des séries sur scénario, généralement un ou deux scénarios et une idée du casting. Et c'est vrai que là, on est amené à faire des notes. Notre impact premier, c'est sur le casting pour essayer de pousser vers un casting français à l'intérieur de la série, si ça fait sens, bien sûr. Et généralement, ensuite, on nous demande nos notes. L'idée n'est pas d'intervenir artistiquement sur la série. C'est juste bloquer, sécuriser cette série pour nos antennes.
0: Code Rouge, les deux premiers épisodes de la série sont à voir ce soir sur France 2.
2: Merci beaucoup, on adore découvrir les petites séries qui font passer une bonne soirée. Et on est au tout début, justement, de cette soirée, 18h44, c'est l'heure de l'apéro. Et même si on crame toujours sous ce soleil de plomb, ça ne nous empêche pas de profiter avec Mr Big, Wild World. C'est sur votre radio, ici Touraine.

0: Mr Big Wild World sur votre radio ici Touraine. On bouquine pendant les vacances et Émilie Mondança sur notre canapé, ça peut être à la maison ou sur un transat au bord de la plage ou de la piscine. En tout cas, on découvre vos lectures, vos envies, comme celle de Frédéric.
1: Bonjour, je m'appelle Frédéric, j'habite Tournord et il y a un livre qui m'a marqué, c'est Éloge du silence de Marc de Smet. C'est un livre qui parle du silence, comme son nom l'indique, et de l'importance du silence dans notre vie. Et c'est un peu philosophique et spirituel à la fois, puisque ça parle aussi de l'importance du silence et ça parle aussi du bruit qui nous entoure et que de faire le silence, en ne parlant pas et aussi à l'intérieur de soi, c'est important pour la vie de tout le monde. Et moi, ça a eu un impact sur mon évolution avec les autres et aussi dans l'écoute des autres, parce que le silence, c'est aussi se taire pour écouter les autres, c'est aussi important.
2: Quels sont les moments de silence que vous préférez dans votre vie à vous ?
1: C'est les moments de silence avec les personnes qu'on aime, parce qu'on n'a pas besoin de parler, simplement en se regardant ou en écoutant l'autre, c'est suffisant, il n'y a pas besoin de rajouter des mots. Ou les personnes avec qui on a des affinités. Et il y a des moments de silence qui sont moins agréables. C'est les moments de silence quand les personnes vous ignorent et ne disent rien ou essayent de vous faire mal par leur silence. Mais moi, j'ai pris le parti de ne pas écouter ce silence-là, mais plutôt d'écouter des silences positifs, on va dire.
2: J'ai presque envie de laisser un silence, mais pour de la radio, ce serait pas terrible. Qu'est-ce que vous en pensez ?
1: Oui, une radio silencieuse, ça serait un peu embêtant quand même. Oui, je pense que le fait que ça vienne d'un livre aussi, c'est important parce que en lisant, on est obligé d'être silencieux un peu. Le bruit, il est tout autour de nous, mais quand on est dans un livre, notre esprit, il est en silence, on va dire.
2: Merci beaucoup Frédéric pour ces paroles quasi philosophiques.
1: Merci.
0: Merci Émilie, c'est toujours un plaisir de découvrir des livres, des belles pensées comme ça, comme celle de Frédéric. Nous on bouge un petit peu plus maintenant avec Véronique Sanson, c'est avec ici Touraine. 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
1: Le duo Marc Lavoine et Patrick Fiori occupé sur votre radio ici Touraine. Dans quelques minutes, il est 19h déjà. Vous retrouvez évidemment vos infos avec Valentin Bertrand, la météo et bien sûr le 100% années 80, ce que vous avez entendu tous les jours après 19h passées avec Laurent Petit-Guillaume.
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0: veux m'essayer de Florent Pagny sur votre radio. Ici Touraine, passez une belle fin de journée avec nous.
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0: Ici Touraine, il est 19h. Tout de suite, on retrouve les infos avec Valentin Bertrand.
2: La bataille contre les flammes toujours aussi rude en Gironde après une journée passée sous 40 degrés, marquée par plusieurs reprises de feu. Tout cela va très vite, mais grâce à l'action des pompiers que vous avez suivis dans leur poste de commandement à Lèche-Cap-Ferré, Guillaume Batin, l'incendie reste ce soir stabilisé.
3: Eh bien, on commence à avoir un peu le nom des communes sur lesquelles se sont produites des reprises de feu la nuit dernière et aujourd'hui sur les communes de Sainte-Hélène, Saint-Jean-d'Illac et Lenton. On s'approche de Bordeaux pour Saint-Jean-d'Illac. En tout cas, les pompiers sont intervenus aujourd'hui pour d'importantes reprises. Et cela s'ajoute à celle de la nuit dernière au Temple, à Arès et au Camp de Souge à Saint-Médard-en-Jalles. Saint-Médard-en-Jalles qui est une ville de la métropole bordelaise qui est l'objet de toutes les attentions aujourd'hui en raison de ses nombreux sites sensible, la poudrerie par exemple qui fournit le carburant aux fusées Ariane, hautement inflammable, on l'imagine, et les usines Thalès, hautement stratégiques. La zone touchée par les incendies n'a pas bougé depuis 48 heures. Nous sommes toujours à ce chiffre, 42 000 hectares brûlés sur le département de la Gironde depuis une semaine, et c'est dans cette zone que les reprises de feu se produisent, attisées par un vent d'ouest qui s'est renforcé. Il était de 20-25 km/h à midi, il est actuellement aux alentours de 45-50 km/h. Entre temps, les sylviculteurs de la Gironde, appuyés par les moyens militaires de l'armée et ceux de l'ONF, l'Office National des Forêts, ont augmenté ce qu'on appelle les coupes tactiques. 127 km au total de zones où les pins maritimes sont tout simplement abattus au bord des routes, au bord des parcelles, sur plusieurs dizaines de mètres de large pour éviter justement ces sautes de feu.
2: Et autre signe encourageant, l'activité à l'aéroport de Mérignac a repris quasiment normalement aujourd'hui. Pour faire face à ces méga-feux de plus en plus nombreux, les pompiers cherchent des bras, ils lancent un formulaire en ligne pour recenser les compétences des nouveaux volontaires. Des pompiers français désormais soutenus par une trentaine de militaires belges et une dizaine de véhicules envoyés sur place aujourd'hui. Une dizaine de degrés de moins demain en Gironde, c'est la bonne nouvelle, et des températures qui par contre montent en flèche à l'est. La canicule va se décaler. Météo France annonce 21 départements en vigilance orange, dont 7 nouveaux, le Vaucluse, les Alpes de Haute-Provence, les Alpes-Maritimes, le Var et la Corse. Conséquence directe, la SNCF annule pour demain 2 allers-retours en milieu de journée sur la ligne Paris-Clermont-Ferrand, équipée des vieux trains Corail, et toujours pas de TGV entre Bordeaux, Arcachon, Hendaye et Tarbes. Là par contre, c'est à cause des incendies. Soleil et chaleur, des conditions idéales pour les producteurs de sel à Noirmoutier, où le sel se récolte encore de manière traditionnelle à la force des bras. Pas un jour de répit. On s'attend même, Yves René Tapon, à une production record.
4: Grand ciel bleu au milieu des marais et des montagnes de sel qui s'accumulent avec la météo depuis le début de l'été.
5: Ah ouais, là, c'est vrai que c'est des conditions assez difficiles. Ça fait 30 jours qu'on fait du sel sans s'arrêter.
4: Vincent Joly, vous êtes saunier.
5: Faut tenir le coup là parce que c'est un petit peu dur physiquement avec ces grosses chaleurs. Mais ça va.
4: Comment est-ce que vous vous organisez ?
5: J'essaie de me lever un peu plus tôt le matin, démarrer vers 6h30, 7h. Et puis récolter du sel toute la journée jusqu'à la tombée de la nuit pratiquement. La fleur, on la récolte uniquement l'après-midi de 14h à 20h. C'est un sel qui se forme en surface de l'eau.
4: Et là, ce gros sel, il faut aussi le récolter. On ne peut pas le laisser au fond des œillets.
5: Non, parce que si on prend des jours de repos, du coup, ce gros sel va coller dans le fond. Et après, ça va être beaucoup plus difficile de le sortir.
4: De l'eau, ça serait bien un petit peu ?
5: Ah, je pense qu'on est quand même pas mal à demander un petit coup de pluie. À avoir quelques jours de repos, ça ne nous ferait pas de mal.
4: Tu peux aller voir votre collègue ?
6: Ouais.
4: Bonjour, Rémi, en train d'apprendre le métier de saunier, c'est ça ?
6: C'est ça, oui.
7: C'est sympa.
4: Vous avez envie de faire ça plus tard ?
6: Ça m'intéresse, oui.
7: On est près de la nature, on travaille quand il fait beau. On est quand même bien.
4: C'est très physique en ce moment.
7: C'est vrai que c'est une année spéciale, mais bon, c'est une bonne année. On va pas se plaindre.
4: Eh bien, bon courage.
7: Merci beaucoup.
2: Reportage d'Yves René Tapon, ici Loire-Océan, à retrouver également en vidéo sur ici.fr. Ils n'ont pas mis en place de contrôle d'âge des internautes. 31 sites porno sont dans le viseur de l'ARCOM. Le gendarme de l'audiovisuel demande leur blocage ou leur déréférencement en France. Cette obligation de vérification de l'âge est en vigueur depuis un an et demi. Et selon le premier bilan dressé par Médiamétrie et NetRating, elle a permis de réduire d'un tiers la durée de visionnage de ces vidéos par des mineurs. La chanteuse Angèle confie sur Instagram son immense tristesse après la mort du DJ français Kavinsky. Ensemble, ils avaient enflammé la cérémonie de clôture des JO de Paris avec Night Call. Kavinsky, de son vrai nom Vincent Bellorger, qui a été retrouvé à son domicile ce matin, selon le parquet de Paris, aucun signe suspect n'a pour le moment été identifié par le parquet. Emmanuel Macron, de son côté, salue, rend hommage à une star qui fait la fierté de la France.
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0: Après ce bel après-midi ensoleillé, on a une nuit et une soirée qui arrivent qui ne sont pas très très fraîches. Vous n'allez pas pouvoir très rapidement sortir de chez vous, même si les températures vont rapidement redescendre cette nuit avec 20 partout, hein, quand même avec 23 à Lusidé, 21 à Langers et 20 à Descartes. Mais la pluie arrive très rapidement cette nuit depuis l'ouest et qui va nous apporter des orages dès demain matin avec des températures qui ne vont pas beaucoup évoluer par rapport à cette nuit. 23 à Tours, 21 à Langers et 22 à Montrésor. Bref, sortez avec vos parapluies demain, ça risque de bien bien pleuvoir.
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9: Bonsoir à tous, c'est fou comme l'été, les journées passent plus vite. J'avais à peine refermé la boîte à souvenirs musicales qu'on doit déjà la rouvrir. Et c'est plutôt une bonne idée. On fait un petit retour dans les années 80 et ça commence comme ça.

0: Night Long, c'était Lionel Richie.
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0: Il a commencé sa carrière en tant que saxophoniste du groupe Les Commodores, et puis il s'est mis à chanter, à écrire des succès pour ce groupe, qu'il quitte en 1982. Il se lance alors en solo, son deuxième album sur lequel se trouve All Night Long sort un an plus tard, et devient l'un des albums les plus vendus au monde, 20 millions d'exemplaires. À 76 ans, il est toujours en tournée, notamment cet été aux États-Unis. Hélas, rien de prévu en France pour l'instant. Bon, allez, on se console tout de suite avec Madonna, Who's That Girl?

0: Spicy Girls, c'était Chercher le garçon. Un groupe hélas éphémère, mais qui est rentré dans l'histoire du rock ou de la pop musique à la française grâce à ce tube sorti en décembre 1980. Dans un instant, un autre de nos grands noms de la French pop, qui lui aussi a débuté au début des années 80, mais qui aujourd'hui encore compose, écrit, produit, se produit. Et d'ailleurs, on attend la suite. Étienne Dao, bien sûr. Bleu comme toi arrive juste après ça.
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0: Touraine, c'est des infos pratiques toutes les heures et juste après, retour du son 80.
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0: Jean-Louis Aubert, c'était Les Plages.
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0: Bon, j'espère que si vous y étiez à la plage cet après-midi, la baignade fut bonne. Pour la suite, j'ai choisi un groupe qui en 1985 est invité à l'émission Ring Parade sur FR3. Ça va peut-être vous rappeler quelques souvenirs de téléspectateurs, ça. Un ancêtre de The Voice, quoi. Le groupe s'appelle Lune de Miel. Avec la chanson Paradise Mi Amor, il remporte les votes du public devant un certain Marc Lavoine. Du coup, la chanson devient un énorme tube en France, dans toute l'Europe, même au Mexique. Et voilà ce que ça donne.

0: Francis Cabrel, La fille qui m'accompagne. Une chanson de plus dédiée à son épouse. Après Petite Marie, Je l'aime à mourir, La fille qui l'accompagne, c'est bien sûr Mariette, rencontrée au début des années 70 lors d'une fête de village. Après cette belle déclaration d'amour à 20h, c'est Émilie Mazoyer pour les essentiels de Décibel que vous allez retrouver. Mais en attendant, encore quelques tubes des années 80. Tok Tok par exemple, Such a Shame, qui arrive juste après ça.
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0: 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Émilie Mazoyer et Didier Vampas.
2: Salut Émilie.
3: Salut, comment ça va?
2: Mais où va-nous?
3: Où va-nous?
2: On se demande.
3: Où va-nous? C'est le titre du 15e album des Vampas. Petit clin d'œil, j'ai imaginé, au titre de ton album solo Taisez-moi.
2: Taisez-moi. Et aussi, oui. S'ouvre le monde.
3: S'ouvre le monde.
2: Non. Mais j'arrête avec les fautes d'orthographe et de grammaire. C'est terminé.
3: Où va-nous? En même temps, c'est une excellente question à se poser, j'allais dire cette année en 2026, mais enfin, sans doute l'année prochaine aussi, hein, ça ne va pas se périmer tout de suite.
2: Tout le monde sur la planète se demande
3: Où va-nous? Et quand on a fini de se poser la question, on fait comme Didier Vampas, on décompresse. J'ai l'air.

0: ça fait partie des chansons emblématiques de ce nouvel album Où va nous, donc il vient de sortir. Ouais. Didier, l'idée c'est ça, hein, c'est une émotion, un événement, bim, une chanson.
1: Bah ouais, j'ai créé une chanson en yaourt et après je mets des paroles dessus. Donc il faut une rencontre entre des mots et la musique.
0: Et si on qualifie depuis toujours la musique des Vampas de punk, j'ai remarqué quand même qu'il y avait plein de thèmes qui n'avaient pas grand chose à voir avec le punk, dans le sens où souvent dans le punk, ça peut parler de rien. Toi, tu racontes toujours quand même des choses.
1: Bah, le punk d'aujourd'hui, ça parle plus de rien, quoi, ça c'est sûr.
0: Oui.
1: Dans le temps, oui, mais aujourd'hui, c'est devenu une petite boîte toute carrée où il y a les bien fermés,
0: non,
1: tout formaté. Non, moi, je fais du rock'n'roll, c'est tout.
0: Et... C'est ça, c'est du rock'n'roll qui va un peu
1: mais
0: vite.
1: Pour
0: quoi.
1: Moi, c'est la liberté totale. On a une chance, on fait de la musique, on peut dire tout ce qu'on veut, donc disons-le.
0: Alors, c'est peut-être pas le cas de tout le monde, mais on va dire que tu as construit ta carrière pour pouvoir, sur ton 15e album, dire absolument tout ce que tu veux.
1: Oui,
0: pas
1: avoir
0: c'est
1: de...
0: pas tous les artistes qui ont cette liberté-là.
1: Je
0: ne veux
1: pas
0: même.
1: Avoir une maison de disque ou un directeur artistique qui va me dire « Ah la Coco, il faut que tu changes tes paroles, ça ne passera pas sur ici ». Bah non.
0: Mais ça passe sur ici.
1: En plus, tu vois. Donc,
0: bah voilà. Comme quoi, les Vampas, donc c'est une grande aventure qui a démarré, il y a un moment, puisque ton premier album a 40 ans.
1: Ouais, on a commencé en fin 82,
0: ouais.
1: Donc ça commence à faire.
0: Et premier album en 86.
1: Aïe, ma bonne dame.
0: Est-ce que tu reconnais des gens dans ton premier rang, des gens qui sont là depuis 40 piges?
1: De temps en temps à Paris, ouais, ou même en province, on reconnaît des vieux de temps en temps.
0: Ouais. Ça te fait quoi?
1: Il n'y a pas que ça, il y a des jeunes heureusement. Mais oui, ça fait plaisir de voir des vieux potes qu'on n'a pas revus depuis des années, tout coup on les revoit au premier rang, ça fait très très plaisir.
0: Voilà, donc la fidélité vue et appréciée par Didier Vampas.
1: Venez, mes vieux amis.
0: Bah oui, les vieux, les jeunes, tout le monde, un concert des Vampas, de toute façon, c'est une expérience incroyable.
1: Et il y a plein d'enfants aussi, ça c'est
0: oui, bien. C'est vrai. Vous y laisserez votre brushing, je parle d'expérience. C'est pas la peine de te coiffer avant d'y aller, en fait, parce que de toute façon, tu ressortiras en âge. Mais quel kiff! Tu chanterais évidemment les nouvelles chansons.
1: On va essayer d'en jouer le plus possible.
0: Ouais, Où va nous. Dessus, il y a une chanson, alors qu'on connaît déjà parce que tu l'avais sortie au moment de la sortie de ton bouquin l'année dernière. C'est Punk Ouvrier.

0: Là, c'est une chanson, typiquement, tu vois ce que je te disais sur le fait de développer des thèmes, de chansons originaux, raconter des choses, etc. Je trouve que c'était le seul punk de la planète à parler des prêtres ouvriers.
1: Voilà. Il y a des gens qui ne savent pas ce que c'est, d'ailleurs, les prêtres ouvriers.
0: Eh ben, raconte-nous les prêtres ouvriers.
1: C'était dans les années 60-70, il y avait des prêtres qui avaient décidé d'aller vivre dans le monde réel et qui allaient à l'usine, qui travaillaient à l'usine comme tout le monde. Et ils étaient prêtres, mais ils travaillaient à l'usine. Et voilà. Donc j'étais un peu pareil à la RATP, j'étais punk ouvrier.
0: C'est ça. Donc pour les prêtres, c'était le petit Jésus. Toi, c'était, je sais pas, c'est qui alors ton petit Jésus du punk?
1: Mon petit Jésus.
0: Ou du rock?
1: Oh là là là, je sais pas.
0: Je sais que t'aimes les Ramones, je sais que t'aimes les Beach Boys.
1: Oui, j'aime beaucoup de gens. Ouais. Je sais pas, il n'y a pas de petit Jésus du rock, non. Il n'y en a pas, non, c'est pas pareil.
0: Bon, et t'as même pas un panthéon de gens qui t'inspirent?
1: Non, mais c'est les Ramones quand même. Ça reste les Ramones. Les Ramones, c'est Charles Trenet. C'est mes deux grosses idoles.
0: C'est classe, non, comme voilà. Panthéon. Les Ramones, c'est Charles Trenet.
1: C'est mes dieux, un peu.
0: Alors, un 15e album, c'est quand même pas une blague. Est-ce que ça te fait le même effet qu'au début, quand Tutti Frutti est sorti il y a 40 ans? Est-ce que t'as des petites traditions pour les sorties d'albums? Est-ce que t'as peur? Est-ce que t'es content?
1: Non, pour moi, le disque, une fois qu'il est fini d'enregistrer, c'est un peu fini. Après, j'oublie, ça prend pendant 4-5 mois, il y a une pochette, on fait la pochette, on le grave, on fait des trucs, et j'oublie un petit peu. Puis après, il sort, je le réécoute, et je redécouvre les chansons, après, on les répète un peu pour le... Non, je redécouvre l'album, parce que je n'ai pas écouté depuis 6 mois, donc...
0: Ça t'intéresse, les trucs périphériques? Tu parlais de pochette, là, tu portes un sublime t-shirt, Les Vampas, Où va nous? Ça s'appelle du merchandising de très bon goût, il y a de la paillette rouge. Ça t'intéresse, ce
1: non,
0: genre
1: du tout. Non, c'est pas moi qui m'en occupe. Je m'occupe de rien du tout. Moi, j'écris les chansons, je les enregistre, je chante, je joue de la guitare, je monte sur scène. Le reste, c'est pas moi.
0: C'est déjà pas mal.
1: Oui, il y a des gens qui font ça très bien.
0: En tout cas, la pochette est particulièrement réussie, je trouve.
1: Oui, c'est vrai. Donc, on avait joué dans le sud de Paris et ils avaient fait plein d'affiches. C'est super. Je sais plus où.
0: La salle.
1: Ouais, c'était pour le 14 bien. Juillet, il avait fait ouais. L'artifice, tout ça. Et ils avaient fait des affiches, c'était super bien. Donc, on a recontacté le graphiste et on lui a dit tiens, tu peux pas nous faire une pochette?
0: Où
1: on aime bien
0: nous.
1: Ce que tu fais.
0: Et ça sort aussi en vinyle.
1: Ouais, ça c'est cool.
0: Tu vois, ça t'intéresse un peu.
1: Ah, les vinyles, oui, les vinyles.
0: Ah,
1: ça,
0: voilà.
1: J'aime bien les vinyles.
0: Bon.
1: Je collectionne pas, mais j'ai gardé tous mes vinyles, j'ai jamais rien vendu, donc, depuis que je suis tout petit. J'ai toujours tous mes disques.
0: Ah, t'es malin, toi. Tu sais que t'es un des seuls. Il y a beaucoup de gens qui se sont débarrassés des vinyles.
1: J'ai failli plein de fois, mais non, j'ai tout gardé, tous mes disques.
0: Ok, donc belle collection chez Didier.
1: Ah, oui.

0: Oh là là!
1: Chanson pour toi.
0: Oh merci Didier! Nouvel album des Vampas, évidemment, c'est une bombe.
1: Voilà. Et on a fait un clip d'un restaurant chinois de Place de Clichy. Karaoké, c'était voilà.
0: C'était pas mal.
1: Il y a un beau clip.
0: Ah ouais, à voir le clip des chansons sur toi. Vous entendez ce son, vous entendez des guitares et vous vous dites mon Dieu que c'est bon, ça m'a fait voilà, ça fait du bien. Tu voulais tellement que les guitares soient présentes qu'en fait l'album il a été enregistré en live. Alors, faut expliquer ce que ça veut dire. Ça veut dire que tous les musiciens jouent ensemble, c'est
1: oui,
0: ça?
1: Oui, on joue, on est dans une grande pièce et on joue tous ensemble. Après on refait des petits trucs, mais on garde l'énergie comme ça.
0: Ouais.
1: Mais on fait souvent comme ça les disques.
0: Oui, mais encore une fois, c'est comme
1: la plupart des disques, on fait comme ça nous.
0: Oui, des vents passent.
1: Des vents passent, voilà.
0: C'est comme quand Didier dit ouais, on fait ce qu'on veut. Les vents passent.
1: Les vents passent, c'est sûr.
0: On en parle de ce qu'on veut et les vents passent aussi. Ouais. Parce que voilà, il y a beaucoup de disques maintenant qui se font piste par piste, ordinateur par ordinateur.
1: Et encore.
0: Il y a des duos, les mecs se sont jamais vus. Oui. Enfin voilà, donc là c'est différent. Tout le monde est dans la même pièce. Qu'est-ce que
1: et
0: ça change?
1: Et on fait du rock'n'roll. Ouais. Et ben on a l'énergie qu'on peut pas retrouver sinon. De jouer ensemble, il y a un truc magique qui se passe que tu ne veux pas retrouver avec les ordinateurs. Ma bonne dame, ce n'est pas les ordinateurs qui nous auront.
0: Bah non, mais c'est intéressant et je pense important de le dire. Et c'est ce qui fait aussi que tu es à la tête de ce groupe qui est connu pour être un super groupe de concerts. Il faut aller vous voir, évidemment, sur scène.
1: Avec toutes les dates qu'on fait, trouverez bien près de chez vous.
0: Citons les musiciens qui étaient avec toi, justement, qu'on a entendu la chanson sur toi. Jean-Michel Lejoux à la basse,
1: oui.
0: Nicolas Schauer à la batterie,
1: oui.
0: Tony Truant et Efelo aux guitares. Et Monsieur Vampas, et ils partent avec toi tous en tournée?
1: Ah bah oui, intérêt, ouais. On crée plus que ça.
0: Bah non, moi je te demande.
1: Tout le monde est là, tout le monde est sur la route.
0: Il y a dans cet album, mais comme dans beaucoup des albums des Vampas, des chansons qui procurent énormément d'émotions. C'est pas forcément la première chose à laquelle on pense, parce que voilà, on dit, ah bah oui, les Vampas, alors oui, c'est Manu Chao, c'est la guitare, c'est Didier qui gueule, j'ai les nerfs, etc. Mais, en fait, il y a plein de chansons vraiment tendres, je trouve, et que plus l'âge avance, plus la carrière avance, plus tu les partages, tes émotions.
1: Ouais, on y a toujours eu dans les disques des Vampas. Moi, le rock'n'roll, c'est les chansons d'amour à la base. Elvis et les Beatles, c'est les chansons d'amour à la base.
0: Il y a l'amour, mais il n'y a pas que l'amour, tu vois. Il y a l'enfance,
1: oui.
0: Il y a les souvenirs, il y a la nostalgie.
1: Oui,
0: c'est très rare que ce soit associé à ce type de musique.
1: C'est vrai. Les gens, comme je disais tout à l'heure, les gens se limitent. En vrai, il y a plein de gens qui se limitent. J'essaye de ne pas m'auto-censurer, mais c'est difficile.
0: Ouais.
1: On s'auto-censure tout le temps. Mais là, comme Pipi au lit, c'est vrai que jamais j'avais fait une chanson. Pour raconter que je faisais pipi au lit petit, par exemple.
0: Voilà, c'est une belle chanson sur l'enfance que je vous recommande. Et puis dans les souvenirs, les premiers émois musicaux d'ado, c'est les Coronados. La

0: Ronados. Alors, est-ce que c'est une histoire vraie? Est-ce que tu les as vraiment vus au golf Drouot?
1: Bien sûr, je mens pas. Non, c'est vrai, je les ai vus la première fois au golf Drouot, je les ai revus plein de fois. Bah avant, j'écoutais des groupes anglais, et là, c'était un groupe français que je pouvais suivre partout. Je faisais tous les concerts, j'étais super fan, et c'est le meilleur groupe que j'ai jamais vu sur scène.
0: Ouais, et c'est beau que tu leur fasses cette chanson.
1: 40 ans après.
0: Cet hommage. Ouais. Et alors, vous êtes devenus potes, tu les as rencontrés?
1: Oui, bien sûr, après, on les suivait tout le temps, et on est devenus potes, et ouais. C'est dommage, il n'y a pas beaucoup de documents, il n'y a pas beaucoup de lives, il n'y a presque rien sur Internet, c'est très dommage.
0: Les Coronados, s'il y a quelqu'un qui nous entend et qui a des archives...
1: Ah oui, alors allez-y, envoyez-les.
0: Ça nous intéresse, mais évidemment.
1: Hélas, je pense qu'il n'y a pas grand-chose. Mais c'est le meilleur groupe de rock de tous les temps.
0: Donc la musique te procure des émotions.
1: Ah oui.
0: Voilà,
1: ah, ça, l'amour,
0: te procure, on parle même pas. Émotions, la nostalgie, l'enfance et tout. Et puis il y a un truc, mais ça c'est que toi... Enfin, c'est que toi. Vous êtes nombreux à partager cette passion, mais à la chanter beaucoup moins. C'est le vélo.
1: Ah oui, le vélo. Plus ça va, plus j'aime le vélo.
0: Alors, le vélo, au fil de ta carrière, au fil de tes albums, il y a des chansons de vélo fabuleuses. Alors, il y a celle qui me fait chialer à tous les coups, c'est Rimini.
1: Ah oui.
0: Voilà, c'est sur Marco Pantani.
1: Voilà, la mort de Marco.
0: Qui était un champion cycliste.
1: La première, c'est Jean Labert.
0: Ouais, c'est vrai. Bah, attends, déjà Rimini. Ah oui.

0: On va t'amener faire les cures, tiens. Tu chantes plus juste le public. Quelques mois.
1: Voilà, donc chanson hyper émouvante sur la mort de Marco Pantani, qui est mort à Rimini, tout triste, tout seul, tout alors seul, que toi, il t'a fait rêver pendant des années. Donc, c'est vrai que celle-ci, voilà, elle est très émouvante. Il y a donc, tu citais, Jalabert. Alors celle-là, c'est la première.
0: Ouais.
1: Celle-là, elle est pleine d'amour aussi.
0: Ah, oui.

0: Jalabert, il est devant.
1: Non.
0: Est-ce qu'il a réagi à cette chanson?
1: Ah, bien sûr.
0: Qu'est-ce qu'il a dit?
1: Je l'ai rencontré plusieurs fois sur le tour. Et
0: ouais.
1: Quand il a fait sa fin de carrière sur France 2, je crois qu'ils ont passé la chanson et il a dansé devant. Et...
0: J'adore.
1: Oui, je le vois, je le connais bien.
0: Marco Pantani, Laurent Jalabert, le Tour d'Italie. Si vous ne connaissez pas, dites-vous que l'amour, c'est comme le Tour d'Italie. L'amour.

0: ça te procure le vélo et pourquoi t'en parles autant dans tes chansons?
1: Parce que c'est important pour moi. C'est le seul sport que je suis pas le foot par exemple, ouais. Ni tout ça, mais le vélo, je suis depuis que je suis petit. Je suis le Tour de France et ouais. Maintenant je suis tout, même le cyclocross, je regarde tout en vélo, je suis fan de vélo.
0: Mais
1: j'adore en faire, j'ai des vélos chez moi, j'en fais souvent, mais j'adore en faire et le regarder aussi.
0: Mais qu'est-ce que ça te fait? Tu dis j'adore, mais je sais pas, c'est passionnant, c'est émouvant, c'est quoi pour toi?
1: Et c'est pas comme le foot, c'est une équipe contre une autre, tu vois, on prend, il y a un vainqueur, un perdant, là c'est pas ça, c'est une espèce de tragédie antique, il se passe plein de choses dedans, dans une course cycliste, il y a plein de niveaux, il y a plein de petites courses en une, là, c'est des champions absolus.
0: Et alors, en parlant d'absolu, un des objectifs des cyclistes, un des Graals, l'Himalaya, c'est le Mont Ventoux.
1: Ouais.
0: Et il y a une chanson donc sur ce nouvel album, Mont Ventoux. Il faut que tu nous en parles, sachant qu'attention, au Mont Ventoux, ils nous entendent.
1: Hein. Ah oui,
0: nous on passe partout en France, donc voilà, Mont peut-être Ventoux. Dédicace à eux.
1: Et c'est la première. J'ai jamais fait beaucoup de vélo, mais j'ai un ami qui habite en bas à Bédouin, en bas du Ventoux. Et un jour, je me suis dit, tiens, je vais essayer de le monter.
0: Alors?
1: Et je suis arrivé en haut.
0: Bravo.
1: Je l'ai monté plusieurs fois depuis, et voilà.
0: Combien de temps?
1: J'ai pas regardé. Ah. Mais plus que Marco Pantani. Un peu plus que Marco. Mais c'est une aventure, comme quand tu arrives en haut du Ventoux, tu bats ça comme t'es heureux. T'es heureux quand tu arrives là-haut. C'est le bonheur absolu.
0: Je te crois, t'as les yeux qui brillent.
1: Ouais. Il y a une fois, j'ai pas pu arriver en haut, il y avait trop de vent. Mais une fois, le Tour de France aussi, ils sont arrêtés au chalet Reynard, parce qu'on peut pas monter. Quand ça souffle trop, c'est pas humain. On peut plus remonter sur son vélo tellement il y a de vent.
0: Non,
1: et c'est des cailloux sur le côté, il y a plus rien qui pousse. C'est lunaire, et voilà. Donc j'ai décidé de faire une chanson. Mais la vie, c'est comme le Mont Ventoux. Il y en a qui montent, il y en a qui n'arrivent pas, il y en a qui essayent, et voilà.

0: crois que c'est le moment idéal pour vous dire que votre radio ici est la radio officielle du Tour de France.
1: Voilà.
0: Et que donc on suit le Tour.
1: Ça, c'est mon rêve de suivre tout le Tour de France une année avec une radio.
0: Mais viens avec nous.
1: Tu vas, toi?
0: Mais grave, attends, viens, on se fait le Tour de France.
1: Ah ben, c'est mon rêve. Cette année, je ne sais pas si je pourrais y tourner, mais c'est mon rêve.
0: Ah oui, t'es en tournée, mais l'année d'après.
1: D'être avec une radio et d'interviewer les gens. Et d'être sur...
0: Ah oui. Et en plus, toi, tu connais, tu connais bien même les histoires des coureurs cyclistes, etc. Alors tiens, d'ailleurs, Franck, qui m'aide à organiser des cibelles tous les jours, m'envoie une info sur Marco Pantani. Il me dit que la famille de Marco Pantani a prêté sa boucle d'oreille mythique à Émilien Jacquelin, qui est 5 fois champion du monde de biathlon pour les JO de
1: Milan-Cortina. Oui, j'ai vu ça. Oh là là.
0: Voilà. Donc, émotion.
1: Bah oui.
0: Émotion. Les vents passent. Comment vous parlez des vents passent? Comment vous dire les vents passent? Comment vous expliquer les vents passent? Ils le font si bien eux-mêmes, en fait.
2: Les vents

0: Est-ce que tu as aimé, adoré les Vampas toute ta vie, depuis 40 ans que le premier album est sorti, ou bien est-ce que par moment t'en as eu ras-le-bol, t'as eu envie d'arrêter?
1: Non, jamais, non. J'ai fait quelques projets à côté, mais c'est pas...
0: Oui, tes albums solo.
1: Ouais. Oui, puis avec le Sugar and Tiger, avec ma femme, ouais, mes enfants. Mais non, j'ai jamais eu envie d'arrêter. Non, c'est mon rêve de môme. Et je fais le rock'n'roll, je fais du rock'n'roll comme j'ai envie, j'ai aucune pression, j'ai aucun rien qui m'empêche de faire tout ce que j'ai envie. Donc non, je vais pas arrêter les Vampas. Pour faire quoi?
0: Ah bah je sais
1: si
0: pas.
1: Si je veux m'exprimer en faisant de la peinture, en jouant du violon, j'y arriverai pas de toute façon. Donc du rock'n'roll, c'est enfer.
0: Alors tu as goûté au succès grand public avec la chanson de Manu Chao, ce qui était très drôle parce que ça t'a permis quasiment 20 ans après le premier album des Vampas d'être nommé en révélation aux Victoires de la musique.
1: Et on a perdu devant Kyo, mince.
0: C'est ça. Oui, mais quand même, révélation, jouer aux Victoires, etc. Beaucoup plus, j'imagine, de différents médias et journalistes qui s'adressaient à toi, qui s'intéressaient aussi au boulot des Vampas. Là, une vingtaine d'années plus tard, comment t'analyses cette période-là?
1: Ouais, ça nous a permis de faire des gros festivals qu'on faisait pas avant, des gens qui voulaient pas de nous, tout d'un coup ils voulaient bien de nous, donc tant mieux.
0: Ouais.
1: Après, bon, le reste, Victoire de la musique, ça m'a pas spécialement plu.
0: Mais parce que c'est vrai que quand ton rêve, c'est de faire de la musique, je me dis, est-ce qu'à un moment, c'est pas aussi de faire partager cette musique au plus grand nombre?
1: Non. Non, pas du tout, non. Non, j'ai pas envie d'être plus célèbre, de plus. Non, j'ai vraiment pas. Si je touche 10 personnes, j'avais touché que 10 personnes dans ma vie, ce serait énorme déjà. Ou 100 ou 1000, on en touche plusieurs milliers, donc c'est génial déjà. Je sais pas combien de personnes nous ont vu sur scène en 40 ans, mais ça doit en faire.
0: Ah bah ouais, énormément.
1: Des centaines de milliers, à mon
0: T'as
1: avis.
0: Compté les dates de concert
1: non,
0: ou pas?
1: Non, je compte pas. Je ne compte rien.
0: Heureusement, Didier compte pas grand-chose, mais il avait rassemblé toutes ses notes pour sortir donc l'autobiographie chez HarperCollins, punk ouvrier. Donc voilà, il y a quand même quelques souvenirs qui sont consignés.
1: Voilà.
0: Ah, tu gardes rien, t'es pas fétichiste, t'as pas gardé les tickets, tes premiers concerts, les posters, les machins, que dalle.
1: Rien du tout, non. Tu vois, on me demande une anecdote de concert, je ne sais même pas quoi dire. Pour moi, c'est fini. Quand je sors d'un concert, c'est terminé, tout ce qu'il y a derrière. Je vais de l'avant, je veux écrire de nouvelles chansons, faire des nouveaux concerts. Tout ça, ce qu'il y a derrière, je n'écoute jamais les vieux disques. Non, c'est passé. Faut aller de l'avant. Tout le temps, aller de l'avant.
0: Il est comme ça, Didier. Vraiment pas comme les autres, vous l'avez remarqué.
1: Mais c'est vrai,
0: l'originalité des Vampas. C'est la pureté, j'ai envie de dire, presque. Rock'n'roll, attention.
1: Ben oui, rock'n'roll. Mais pureté, oui, la pureté. On y a une chanson qui s'appelle La pureté, d'ailleurs, des Vampas.
0: Oui, je sais.
1: C'est bizarre d'ailleurs.
0: C'est pour ça.
1: Une impro en studio.
0: Alors, t'as pas d'anecdote de concert, mais si, moi j'ai une anecdote pour toi.
1: Ah, vas-y.
0: Ben, c'est toi, c'est dans ta chanson Aline à Reykjavik.
1: Ah,
0: c'est
1: oui.
0: Une histoire vraie.
1: Oui,
0: est-ce que tu peux raconter l'anecdote?
1: Ah bah, on m'a demandé de faire une petite maquette pour chanter Aline, parce que Christophe faisait un disque de duo. Évidemment, j'avais oublié. Donc je suis retrouvé en vacances. Oh, à Reykjavik. On m'a dit, tiens, c'est pour demain, il faut absolument que tu fasses la chanson. Donc j'ai pris mon téléphone, j'ai chanté dans la chambre d'hôtel. Évidemment, c'était tout pourri.
0: Bah oui.
1: Donc j'ai pas été gardé.
0: Et la chanson de...
1: Voilà.
0: Il faut l'écouter, Aline à Reykjavik, elle est sur Où va nous.
1: Voilà, donc j'ai pas été pris album. Pour le disque de Christophe.
0: Non.
1: Bah, c'est pas grave.
0: Non, c'est pas grave.
1: Oh là là. Non.
0: T'as fait un duo avec Régine.
1: Voilà, c'est quand même. Hein,
0: la grande Zoa.
1: Ah, ça c'était un grand moment.
0: Quand vient le mardi.
1: C'est la personne la plus rock'n'roll que j'ai rencontrée en France.
0: Régine, c'est vrai qu'elle est complètement.
1: Ah, elle était plus rock'n'roll que beaucoup de 99% des punks.
0: Ça aussi, c'est à écouter.
1: Ah,
0: il y a plein de trucs à écouter dans ta discographie, Didier. Alors,
1: respect.
0: Où va nous la grammaire n'en sort pas indemne, mais j'aime tes textes et je voudrais savoir comment tu les écris.
1: Souvent au dernier moment, j'ai 2-3 idées comme ça dans mon téléphone, mais j'ai pas grand chose.
0: Ah, t'aimes pas les ordi, mais quand même tu travailles un peu avec l'iPhone.
1: Oui. J'enregistre avec l'iPhone, j'écris dessus, voilà, je fais tout.
0: D'accord.
1: Sur mon iPhone, voilà.
0: Donc dès que t'as une inspiration, c'est.
1: Je prends ma guitare et je fais des chansons, tout avec l'iPhone, avec du dictaphone, voilà. Et après, souvent c'est en studio. Là, il y avait une piscine au studio, quand même, tu vois, on se refuse rien.
0: Dis donc.
1: Et il y avait une bouée crocodile, j'écris beaucoup de chansons sur la bouée crocodile. Ça m'a beaucoup inspiré. J'écris plein de chansons au bord de la piscine, voilà.
0: C'est bon ça.
1: Comme quoi.
0: Il paraît que t'écris vite. Il paraît que quand tu décides de t'y mettre, ça peut aller très vite.
1: Que ce soit la musique ou les paroles, ouais, j'écris vite. J'ai pas envie de mentir aux gens. J'ai l'impression que si je retouche mon texte, tout ça, c'est pas vrai, c'est pas rock'n'roll. Bah, je suis à 7. Donc, par exemple, Brassens, lui, faisait tout le contraire. Il mettait un mois pour écrire une chanson. Pour le moindre mot, il mettait des fois des jours entiers à trouver le bon mot. Non, moi, j'écris et je retouche rien. Tout du premier jet. Comme ça, j'ai l'impression que c'est plus rock'n'roll et plus vrai.
0: Ayez ça à l'esprit quand vous écouterez, vous verrez le talent d'écriture de Didier Vampas, parce que j'en connais pas beaucoup des premiers jets de ce niveau. Ça s'appelle Où va nous, c'est disponible, c'est le nouvel album, il est sorti le 6 février. Les Parisiens, si vous voulez aller applaudir les Vampas, rendez-vous le 11 avril à l'Olympia.
1: C'est complet, mais bon. Tant pis pour les gens.
0: Attendez au coin de la rue de l'Olympia, oui, vous faites un croc en jambe à quelqu'un.
1: On fera rentrer par derrière.
0: Oui. Vous savez, on s'arrange.
1: C'est une fois à l'Olympia, ça m'est arrivé.
0: Anecdote de concert.
1: Ouais. J'étais monté tout le temps à l'Olympia, j'étais torse nu, j'ouvre une porte, je me retrouve dehors. Derrière l'Olympia, il a fallu que je fasse tout le temps l'Olympia, il faisait froid, j'étais torse nu, j'arrive devant l'Olympia avec les videurs. C'est moi, je chante, c'est moi rentrer.
0: Tu t'es auto-viré de ton propre concert.
1: Ouais. C'était long, ça a duré au moins 10 minutes, je pensais. Je sais pas ce qu'on fait le groupe, ils ont dû faire un instru pendant 10 minutes en m'attendant. Et donc je suis rentré par l'entrée de l'Olympia, j'ai traversé le public, je suis remonté sur scène. Voilà une anecdote de concert.
0: Et très rock'n'roll.
1: Ah oui.
0: Il faut la noter dans ton iPhone, comme ça la prochaine fois qu'on t'en demande une, tu pourras ressortir celle-là.
1: Voilà, l'histoire de l'Olympia.
0: Merci Didier.
1: Merci Émilie.
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4: Bonsoir, j'étais en train de dire pap, quelle introduction.
5: Ça va vite, hein.
4: Ah ouais.
5: Je me suis dépêchée parce que je voulais avoir plus de temps pour vous parler, Faudel.
4: Oh, c'est cool.
5: Bah ouais.
4: C'est sympa.
5: Parce que moi aussi, quand je vous ai couvert en 1997, eh ben franchement...
4: C'était hier.
5: Et c'était le coup de foudre. Et
4: ah,
5: l'amour
4: c'est
5: est intact.

0: vous êtes né en région parisienne, dans une famille originaire d'Algérie. Et c'est votre mamie qui vous a fait découvrir la musique en général et la musique raï en particulier.
1: Ah ouais.
0: Votre grand-mère, c'est elle qui vous a donné le goût de la musique. C'est elle qui a presque façonné votre avenir, en fait.
1: Ouais, en fait, sans qu'elle s'en rende compte. En fait, c'est vrai, bon, c'est vrai que cette chanson, Tellement je t'aime, elle m'a apporté bonheur.
0: Ah bah,
1: c'est un cadeau
0: tube.
1: Du ciel.
0: Ouais. Allez,
1: tu peux raconter comment j'ai fait? C'était les pétales, un peu beaucoup passionnément à la folie.
0: Ah.
1: Et c'était ça, en fait.
0: C'était ça, Tellement ouais. je t'aime.
1: Un peu beaucoup passionnément. Ouais. Bon, c'était aussi pour une fille.
0: Ah. Est-ce qu'elle a su, la fille, que Tellement ouais, je t'aime, c'était pour elle?
1: Ouais, je pense. Ouais.
0: Vous n'êtes pas sûr?
1: Si, non, je suis sûr. Ah, quand je dis je pense, ça veut dire que c'est toujours réducteur. Mais enfin. Si, bien sûr. Mais c'est vrai que ma grand-mère, elle a été importante dans ma vie. Bah, je dis souvent d'une famille de saltimbanques comme ça. On est à Mantes-la-Jolie, mes origines algériennes. Donc, et c'est vrai que grand-mère, mes tantes, mes oncles, un peu comme le cirque,
0: oui.
1: chacun prenait un instrument. Et c'est vrai que j'ai grandi comme ça, en fait, à Mantes-la-Jolie, au Val-Fouré. Exactement, j'étais vraiment très content.
0: Donc ensuite, bah, vous vous y mettez à la musique, vraiment. Oui. Vous commencez à chanter tout seul, puis en groupe. Et puis commencent les premières parties d'MC Solar ou même de Raled. Et vous êtes repéré par le Printemps de Bourges. Ensuite, vous êtes le représentant de la région Île-de-France au talent du Printemps de Bourges, aux jeunes talents. Et c'est ça un peu qui vous ouvre le chemin de votre premier album.
1: Bah, c'est vrai que moi, quand je j'aime pas regarder en arrière, mais c'est vrai que c'était notre The Voice.
0: Ouais, c'est ça.
1: C'était, y avait les professionnels, mais moi je savais pas en fait. Comme je viens du milieu associatif, donc Mantes-la-Jolie, on commence comme ça avec mon petit groupe, les Étoiles du Rail. Effectivement, Printemps de Bourges. Gros moment, je crois que c'était aussi, il y avait aussi un rapport avec l'État, donc on donnait une subvention, et c'est grâce à ce festival que j'ai réussi à enregistrer Tellement je t'aime.
0: Et ça existe encore aujourd'hui. Hein.
1: Ouais, ça existe encore.
0: C'est les Inouïs du Printemps de Bourges, et c'est vraiment pousser les jeunes, quoi.
1: Et à l'époque, il y avait les professionnels, moi je savais pas, c'était quoi un directeur artistique, et du coup, il m'a vu, enfin, je dois beaucoup à Nicolas Gauthier, des vraies personnes sensibles, que je crois que ça n'existe plus, un directeur artistique comme ça.
0: N'hésitez pas à vous déclarer, parce que je crois qu'effectivement, ça aide en début de carrière.
1: Et puis, on n'avait pas les instruments. J'évoque, quand on parle beaucoup, on n'avait pas ces réseaux sociaux. Aujourd'hui, je dis, souvent, là, c'est plus simple. Là. Mais avant, c'était à l'arraché. C'est-à-dire qu'il fallait y aller. Hein, fallait convaincre des médias, fallait convaincre... Moi, je me rappelle, Radio France, c'était quelque chose. Hein, pour avoir... Vous avez parlé de découverte tout à l'heure.
0: Ouais.
1: Et j'étais content parce que vous mettez en avant, vous faites découvrir des artistes et je suis passé par là aussi.
0: Mais c'est ça.
1: Et voilà, donc je suis ravi.
0: Alors, à l'âge de 19 ans, tout jeune, alors effectivement, petit prince du rail, bébé prince du rail même, vous sortez votre premier album.
1: C'est Michel Drucker qui m'a appelé comme ça.
0: Baïda, c'est Michel Drucker qui a trouvé votre surnom.
1: T'as vu ça, comment je frime?
0: On peut, là.
1: Ouais, c'était les victoires de la musique. Ouais. Et il avait dit, tiens, il ouvre l'enveloppe, te rappelle, hop, le petit prince du rail.
0: Oui, parce
1: pardon,
0: que
1: je vous ai coupé.
0: Non, mais c'est ça, c'était en 99, vous avez eu la victoire de la révélation de l'année. Et c'est Michel Drucker alors qui invente ce surnom de petit prince du rail.
1: Ouais, pardon, je crois que j'ai dû faire un truc sur. Je sais pas comment est venu le petit prince du rail. Peut-être que par rapport à mes confrères, j'évoque Rachid, Taha, que.
0: Ouais.
1: J'adore ou Khaled, peut-être que j'étais le dernier de la bande, c'était peut-être c'est
0: le
1: mignon.
0: Petit jeune de la bande.
1: Moi, j'étais content. Hein.
0: C'est mignon. Ouais. Et en tout cas, sur ce premier album, Baïda, donc qui sort, il y a Tellement je t'aime qu'on a entendu, et puis il y a 10 mois aussi.

0: posé des questions. J'arrivais en fait de ma province, enfin province, pas ma banlieue, Paris. Donc c'était, tu imagines, tu prenais le train avant et c'était quelque chose. Et j'avais plein de questions comme ça que je me posais. J'arrivais, je rencontrais, j'étais en semi-professionnel, je savais pas trop comment faire, j'avais pas les codes.
1: Ouais.
0: Et donc ce texte est venu comme ça.
1: Alors, qu'est-ce qui vous reste de cette période-là, de l'explosion de Baïda de 1997 il s'est passé plein de choses après, mais moi, c'est ce moment-là qui m'intéresse. Quand vous dites, oui, dans ma famille, tout le monde aime la musique, etc., mais vous êtes la première star de la famille, ouais. Qu'est-ce que ça fait, qu'est-ce que ça a créé en vous, ce moment-là?
0: Ben, c'est tout en même temps, en fait. T'es un peu... Tu sais pas comment gérer déjà, une frustration, en même temps t'es content.
1: Frustré de quoi?
0: C'est quand ça te vient comme ça, en plus ça a été vite.
1: Oui, très rapide, dire. Très rapide.
0: Moi j'ai toujours chanté depuis que j'ai 7 ans, 8 ans, donc, tout de suite dans le monde, le disque et tout, c'est vrai que ça a été vite, mais... Je comprenais pas trop. Je pense que c'était le moment le plus important. Je crois que vous avez raison. Le premier album, très important. C'est le départ. C'est comme quand tu décolles, tu sais, l'avion. Ouais. Il paraît que c'est où le décollage ou le
1: l'atterrissage.
0: Où il y a des problèmes.
1: Ouais. Ouais, c'est ça.
0: Et là,
1: oui, la vitesse de croisière, ça va.
0: Ça va. Du coup, mais au début, tu sais, tu t'en prends hein, dans les. Une fois de plus, je parlais des instruments, on n'était pas, c'était à l'arraché, quoi.
1: Ouais.
0: Et du coup, je ne savais pas trop comment gérer tout ça, ouais, dans ma petite tête. 18 ouais. ans, quand même.
1: D'où la question, dis-moi comment faire pour comprendre
0: tout
1: ça.
0: Par exemple.
1: La chanson. Un an après le succès de votre premier album, Baïda, vous êtes contacté pour rejoindre une famille d'artistes incroyables qui va chanter contre le sida, la chanson Sa raison d'être. Là, c'est Stéphane Echer. Zazie.
0: Tout le monde. Avec le petit téléphone. Sa raison d'être. Est sorti d'ailleurs.
1: Ça, c'est Florent Pagny.
0: Une belle chanson.
1: Ah, 1998. Alors, c'est un super souvenir, mais un peu doux amer pour vous.
0: Ouais.
1: Parce qu'il s'est passé un truc sur l'enregistrement de cette chanson qui vous a fait vous poser des questions que peut-être un mec de 20 ans n'avait pas très envie de se poser. Vous voulez bien me raconter?
0: Je raconte l'anecdote. Comment?
1: Ouais.
0: En fait, je suis appelé par Pascal Obispo, qui était le producteur avec Lynn Renault, donc, et j'y vais avec Johnny Hallyday. T'imagines comment je me la raconte?
1: Classe.
0: Et parce qu'on était dans la même maison de disques, tout simplement. Et on va, donc je me mets sur, j'écoute la chanson, et à un moment, il me dit, tiens, fais-moi des trucs de ton pays. Je lui dis, comment des trucs de mon pays? Je dis, tu veux des mélopées? Et j'ai super mal pris.
1: Parce que votre pays, c'est la France.
0: Mais complètement.
1: Ouais.
0: Et d'une part, voilà. Mais après, il s'est super bien rattrapé, Pascal. D'ailleurs, je fais un big up. Et il me dit, quelques mois après, il me dit, écoute, voilà, j'ai une chanson à te faire écouter. Il me fait écouter Mon pays, en fait.
1: Et Mon pays, ça va devenir un grand tube de Faudel. Ouais, ouais.

0: Mon pays. Donc voilà, il y a eu cette réflexion vexante, blessante, mais finalement, Pascal Obispo a compris ce qui vous avait touché. Oui. Il a réparé.
1: Mais je pense qu'il voulait pas. Il voulait pas. Non. C'était pas le but. C'était pas l'objectif. Je voulais me dire, en fait, il parlait des. Il parlait de ça.
0: Bah oui.
1: Et c'est vrai que moi, je suis spécialiste de ça. C'est mon truc.
0: Évidemment.
1: Mais sauf quoi là. Et après, il m'a pris dans ses bras. Et le jour, le 24 décembre, jour de Noël, il m'appelle, il me dit, Faudel, j'ai un cadeau pour. Je dis, c'est Noël, c'est bien. Mais je savais pas qu'il y avait mon pays. Et c'est vrai que ça a été la résurrection parce que mon pays, je trouvais que c'était magnifique. Et du coup, je crois que j'ai eu aussi, j'avais envie de dire que je suis français.
0: Ouais.
1: Et en fait, les gens, le paradoxe, c'est qu'ils pensaient que mon pays, en fait. Comme quoi, il faut vraiment écouter les paroles.
0: Ah, les gens pensaient française. Que vous chantiez l'Algérie.
1: C'était partagé en fait.
0: Ah, c'est drôle.
1: C'est drôle puisque bien sûr, j'allais dire un grand pourcentage où justement on savait que c'était la France, mais il y a beaucoup de gens qui pensaient que c'était l'Algérie en fait.
0: Alors après,
1: c'est mon pays d'origine.
0: C'est pas facile de vous suivre parce que maintenant votre pays c'est aussi le Maroc.
1: Oui, d'adoption.
0: D'adoption.
1: Exactement.
0: Alors, racontez-moi.
1: Vous savez tout.
0: Je me renseigne, Faudel.
1: Je suis 2012, donc on a, vous savez, les artistes, hein, j'ai toujours fait ça depuis que je suis tout petit. Et il y a un moment, je veux faire un voyage culturel, je veux me reposer, j'y vais vraiment, je prends ma petite voiture, je prends le bateau, j'avais jamais fait cette expérience.
0: Ah.
1: Et je vais à Marrakech. Donc, je vais à Marrakech pendant... Je dis, tiens, je vais me poser deux, trois mois. Je vais un petit peu réfléchir, parce que quand même, ça, c'était pas mal... Il y avait plein d'événements. Et du coup, ça fait 12 ans aujourd'hui. Ouais.
0: Je trouvais que c'était installé là-bas.
1: Ouais, je trouvais que c'était un pays magnifique qui m'a accueilli, et c'est vrai. Et puis j'ai eu, du coup, la nationalité marocaine, qui est une nationalité difficile à obtenir, je ne savais pas. Et c'était un cadeau, donc voilà. Et puis je suis partagé entre Paris et Marrakech. Ouais.
0: Ok.
1: Je suis bien content.
0: Alors on est ravis de vous retrouver, Faudel. C'est vrai que vous vous étiez fait discret, voire absent, et sur scène, et sur les plateaux télé, les plateaux radio, etc. Et tout le monde se met d'accord pour dater à 2007 une espèce de cassure entre vous et le public, où vous, artiste, décidez de soutenir un politique pendant la campagne présidentielle, en l'occurrence Nicolas Sarkozy. Et les gens datent donc une espèce de cassure à ce moment-là. Là, parce qu'il y a une partie du public qui pense que soit vous n'auriez pas dû vous engager en politique, soit vous auriez dû vous engager avec un autre homme politique. Est-ce que vous aussi, vous datez, pour vous, 2007, c'est la cassure et ça prend beaucoup de temps à se réparer ?
1: Alors, il y a plein de questions, mais c'est vrai que 2007, on peut dire que c'est la fracture, en fait. Le burn-out, il vient là, en fait.
0: Ouais.
1: Il vient là parce que c'est vrai que moi j'ai pas de souci à en parler. Moi je pense qu'un artiste ne doit pas avoir affaire aux politiques, tout simplement. C'est vrai, moi je l'ai fait. C'était je voulais pas narguer. Enfin, je voulais narguer qui personne, soit parce que je viens d'un milieu ouvrier populaire. Et c'est vrai que de voir Faudel avec quelqu'un de droite et moi j'étais parti vraiment vous savez, il a sorti il est tellement séduisant, Sarkozy, que je défie quiconque aujourd'hui. S'il s'assoit avec lui, il va mettre dans sa poche, c'est un truc de dingue.
0: C'est le pouvoir des hommes et des femmes politiques. Ouais. De toute façon, parfois, il vaut mieux les éviter,
1: mais
0: effectivement.
1: Complètement, totalement. Ouais, ouais. Je fais allusion Diams, par rapport à une politique d'extrême droite, elle disait, voilà, je veux pas la rencontrer parce que je suis sûr qu'elle va me mettre dans sa poche. Et je trouvais ça bien vis-à-vis de Diams. Et c'est vrai que moi, je crois toujours d'ailleurs en une phrase qu'il avait sortie, c'était l'égalité des chances. Alors que je suis pas du tout moi politique.
0: Ouais.
1: Attention, je cherche pas d'excuses.
0: Non, mais c'est la phrase effectivement. Enfin, qui ne peut ne pas être d'accord avec ça?
1: Complètement.
0: Bien sûr.
1: Et tu dis, voilà, je viens de Mantes-la-Jolie, d'un milieu ouvrier. On n'avait pas tous les codes, une sorte de réussite sociale. Je dis, tiens, peut-être que j'ai envie de faire monter des personnes dans le bus où je suis, qui est un bus aujourd'hui premium.
0: À la clim et tout.
1: La clim et tout, tu vois, la classe. Donc, voilà. Puis après, bon, là, j'ai été compris, peut-être mal compris. Après, je suis parti. Mais je veux dire, la vérité, je suis sincère. je pensais pas. Enfin, quand j'ai arrêté, quand j'ai chanté à la Concorde, quand j'ai fini.
0: Donc c'est le soir de la victoire de Nicolas Sarkozy.
1: Le soir, voilà, ouais. L'investiture. Quand

0: aussi, j'ai, sans j'ai, doute, j'ai, pas de la tristesse.
1: J'ai eu beaucoup de peine et j'ai eu, c'est vrai. Du coup, je vais pas dire que j'en voulais parce que je suis responsable. Mais aux médias, c'est vrai que j'avais une sorte de réticence. Et c'est vrai que ce voyage culturel, de partir comme ça m'a fait beaucoup de bien. Après, du coup, je continuais à travailler, mais pas en France, c'est vrai. Et du coup, avec ces nouveaux instruments, parler de followers, je suis rentré dans ça il y a quelques années.
0: Sur Insta.
1: C'est énorme.
0: Ben
1: et
0: oui.
1: Du coup, il y a un retour. Du coup, je reçois des messages. C'est vrai qu'avant, je ne vais pas dire qu'on était isolés, c'était différent. Il y avait les lettres des fans. Aujourd'hui, c'est les stories, on est en direct, on est en contact.
0: Ça va plus vite.
1: Ah oui, bien sûr, et j'aime bien. Hein.
0: Ouais.
1: On est en contact direct. Et
0: ça vous rassure ?
1: Ah oui, je suis rassuré aujourd'hui. Les artistes, on a besoin d'être rassurés, vous savez. Et du coup, je vais faire un disque. Il y a l'Olympia qui se prépare. On va faire plein de chansons, par exemple, des trucs surréalistes. Par exemple, je ne sais pas moi. Je vais peut-être demander. Je vois bien un Vianney faire une chanson pour Faudel, par exemple. Et je suis sûr que je pourrais l'assumer. Je ne sais pas s'il m'écoute, mais pourquoi pas.
0: Je crois qu'il est en train de construire une cabane dans la forêt, Vianney.
1: Ouais.
0: Donc je ne sais pas s'il nous écoute. Est-ce qu'il a une radio à pile, un truc. Mais en tout cas, bisous s'il nous entend. On fera passer le message, Faudel.
1: Pourquoi pas. Donc je suis convaincu. Et puis surtout, j'aime bien ce mot. Je l'ai employé il y a quelques... Rebelote, en fait.
0: Rebelote. C'est drôle.
1: Pas mal, celui-là, j'avais pas. C'est dingue. Voilà.
0: Bon, bah sinon, vous faites des sketchs, si vous voulez.
1: Non, je suis pas fort en stand-up. Que pour nous, comme ça, entre nous. Mais je suis pas bon. Mais pourquoi pas
0: Rebelote.
1: Ça, c'est des trucs de Rachid Taha. J'ai bien envie. Et puis, du coup... Le public a très envie de me réentendre et je suis très content de ça. Parce que c'est plus important, le public.
0: Faudel est avec nous, alors on chante.

0: comme un autre soleil en 2003, Faudel. Elle a une histoire, cette chanson, c'est ça?
1: Ouais, bah, c'est Marion qui m'a écrit le texte avec Eric et Jérémy.
0: Mais c'est une mais idée. Mais qui sont de... ces gens?
1: C'est une idée de Santi, en fait, vous rappelez?
0: De la Mano Negra?
1: Le batteur de la Mano Negra, qui était en fait un directeur dans une maison de disques, et il m'a dit Faudel, et c'est vrai qu'on avait beaucoup, c'était similaire, on aimait bien la même musique, et il m'a dit écoute, je pense que ça va bien t'aller ça, qu'est-ce que t'en penses? Et moi j'ai rajouté Barry Naish, Je veux vivre, c'est un beau cadeau.
0: Ça c'est beau dans votre discographie, les chansons bilingues en français et en arabe.
1: C'est ma spécialité.
0: Ben oui, alors ça c'est votre spécialité, et aussi les vocalistes, comment vous les appelez?
1: Ouais, j'aime pas, des mélopées.
0: Les mélopées.
1: C'est, voilà. C'est des mots, je sais pas.
0: Donc les mélopées, les chansons bilingues. Qu'est-ce que vous avez d'autre comme spécialité, Faudel?
1: J'ai plein, la cuisine, tout.
0: Voilà.
1: Tu peux faire ce que tu veux. Pas qu'il y ait des pâtes, attention.
0: Je sais.
1: Pas qu'il y ait des coquillettes au beurre.
0: C'est vrai? Non, sérieux, c'est quoi votre spécialité? Bah, au Maroc, vous vivez au Maroc, normalement on mange très bien. Hein.
1: On mange très bien, effectivement, mais c'est assez complexe, en fait.
0: Ouais.
1: Parce que, bon, à part le tagine que j'ai pu... j'ai appris ça avec des Marocains, mais c'est vrai que je cuisine français là-bas. Je sais pas pourquoi.
0: Ouais. Vous les épatez avec des omelettes, quoi?
1: Non, pas du tout. Non, barbecue, viande,
0: ouais, un bon barbecue.
1: Le steak frites, tout ça. En fait, on est un peu nostalgique. Les crêpes, la chandeleur, j'ai amené tout ça là-bas, moi.
0: C'est bien.
1: Ben oui, on fait des échanges.
0: C'est l'ambassadeur de France au Maroc, en fait, Faudel.
1: Ouais.
0: Exactement. Alors, j'en parlais tout à l'heure, mais il faut que je vous dise, l'album 1, 2, 3 Soleil, qui est d'abord le concert 1, 2, 3 Soleil. C'était un truc absolument incroyable. Mmh. Ça a été enregistré le 26 septembre 1998 à Bercy. Donc pour se replacer dans votre chronologie, vous, à ce moment-là, vous êtes en pleine bourre parce que l'album Baïda a un an, Tellement je t'aime, tout le monde chante ça, tout le monde connaît
1: cartonne,
0: ça.
1: Ouais.
0: Et vous partagez la scène avec Khaled et avec Rachid Taha. Et c'est un concert incroyable avec vos tubes respectifs, des classiques de la musique orientale et puis des reprises parfois.

0: reprise comme d'habitude.
1: Validé par Claude François, son fils.
0: Son fils, ouais.
1: Qui a beaucoup aimé la version. Et c'était vraiment un beau cadeau parce que Rachid était très. C'était un directeur artistique hors pair.
0: C'était un génie, je pense.
1: Et c'était un génie. Il était, moi, je dirais même trop en avance. Et effectivement, quand il propose à Pascal Nègre cette chanson, c'est un peu avec Abdelkader, bien sûr, l'hymne d'un 2-3 soleil. Waouh.
0: Ouais.
1: T'imagines, je vais chanter ce texte. C'est un truc de dingue. Je flippais. Puis du coup, ça a bien matché. Je suis bien content.
0: Septembre 98, un Bercy plein comme jamais. Sur scène, un orchestre rock et un orchestre oriental.
1: Ouais.
0: Vos trois voix, donc Khaled, Rachid et vous, Faudel. Et quel souvenir alors pour vous ? Il y avait le meilleur de tous les mondes. Il y avait les meilleurs ingé-sons, les meilleures lumières. Tout le monde était au taquet. La bassiste, c'était Gaylan Dorsey, la bassiste de David Bowie.
1: Bowie, le batteur, enfin, Zach. Ouais.
0: Voilà.
1: Et je veux faire un petit Stevie Village, en fait, qui a arrangé. C'était Gong à l'époque, l'album, c'était un hippie de fou avec Miquette, en fait, son épouse. C'est vrai que j'ai eu une chance, mais c'est surréaliste. Il y avait aussi le percu de Led Zeppelin,
0: oui.
1: Cachemire.
0: Il y avait le meilleur de tout.
1: Mais moi, je ne connaissais pas tout ça. C'est après, une fois de l'avoir vécu.
0: Ouais.
1: C'est-à-dire que je suis dans une machine comme ça. En fait, l'idée, elle était partie des Inrecuptibles. Donc, Pascal Nègre, il voit... en fait, il y avait Rachida, Cheb Mami, Khaled et moi. On fait les Inrocks, la couve. Et du coup.
0: Parce qu'il y avait une vraie vague rail en France.
1: Complètement.
0: À ce moment-là.
1: Musique rail, musique du monde. Ouais. On sortait de la musique africaine et on commençait vraiment. Et là, il a cette idée. Il y a le concert des trois ténors Pavarotti et je sais plus qui.
0: Oui, il y avait Placido Domingo.
1: Pardonnez-moi. Placido Domingo, et il dit, écoute, moi j'ai trois ténors, j'ai Rachida, Khaled et Faudel. Et là, il monte ce projet, tout le monde le prend pour un fou au début. Les gens ne comprennent pas. Et il dit, écoute, moi j'y crois. Et là, je monte dans le bus parce qu'on était je ne sais pas combien. Et là, c'est la consécration. Aujourd'hui, c'est un cadeau du ciel. Aujourd'hui, j'ai de la chance. J'ai voyagé dans pas mal de pays grâce à ça. Et c'est formidable, quoi. Que rêve un artiste, t'imagines? J'ai été vraiment béni du ciel.
0: Non, ce disque est une merveille. Moi, je voulais aller au concert, mais je n'ai pas eu le droit.
1: Il y a des petites anecdotes, par exemple.
0: C'est vrai.
1: Je vais frimer, moi. J'ai invité Sting. Ouais. Et pourquoi j'ai invité Sting? Parce qu'on était il y a longtemps, il y avait un label, s'appelait Copland, en fait, Miles Copland, qui était le manager, le frère de Stewart Copland, le batteur.
0: Le batteur de Police.
1: Et il adore la musique du monde, et il faisait pas mal de musique de film, et puis on avait fait pas mal de séminaires, en fait, en tant que compositeur. Et là, et puis comme Sting est très curieux, et puis donc on se rencontre. Et j'invite Mami, parce que je voulais absolument qu'il soit là avec mes parents, Cheb Mami. Et il est là. Et du coup, ça match entre les deux. Et ils font Desert Rose. Je suis un prétexte, attention.
0: Vous avez fait la passe décisive
1: je sais
0: Sting
1: pas
0: et Cheb Mami.
1: Ce que j'ai fait, mais j'ai invité les deux. Ah. Et du coup, ça a bien matché. Et avant, je disais pas les vraies histoires. Et on m'a dit, faut raconter.
0: C'est beau, cette belle histoire. Mais bien sûr.
1: Ouais, et j'ai eu de la chance. Et aujourd'hui, par exemple... Des musiciens comme ça hors pair que j'ai eu la chance de rencontrer à part 2-3 soleils aussi, j'ai fait des belles rencontres en tant que quand tu vois Jeff Beck,
0: Steve
1: Stevens, Billy Idol, tout ça, c'est des gens où j'ai eu de la chance de partager, je dirais la musique avec eux. J'ai souvent fait le grand écart, en fait.
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2: Bonjour Serge Papagali.
3: Eh bien, monsieur Thomas, j'ai envie de dire bonjour et dauphinois, bien le bonjour également.
2: Alors,
3: voilà.
2: Pour ce Dauphiné Tour, où est-ce qu'on part aujourd'hui?
3: Oh, vous allez voir, on va pas partir très loin, ça va vous surprendre. Aujourd'hui, allons nous promener dans la grande agglomération grenobloise. Oui. Saint-Égrève.
2: Ah, je connais bien.
3: Ben justement, taisez-vous, ne dites rien, dites pas de bêtises, s'il vous plaît. Admettez qu'on a beaucoup battu la campagne ces derniers temps, alors qu'elle nous avait pas fait grand-chose, cette pauvre campagne.
2: Non.
3: Mais on l'a bas. Alors hop, c'est la journée urbaine. Plusieurs raisons nous font venir dans cette ville iséroise. Bon, ben la première, vous alliez le dire, bien évidemment, maintenant les gens vont le savoir, c'est que c'est là où demeure Monsieur Thomas.
2: Eh oui.
3: C'est votre ville, vous êtes né là-bas?
2: Non. Non, mais j'y habite depuis un petit moment.
3: Vous êtes né en Allemagne, vous? Non plus. Bon, d'accord. Monsieur Thomas, qui, bien sûr, connaît le nom des habitants des lieux. Alors, pas tous les noms propres, hein, mais...
2: Non.
3: Donc, ce sont les...
2: Saint-Égrévois et les Saint-Égrévoises.
3: Bravo, eh bien voilà, tout le monde ne le sait pas forcément. Et non, Saint-Égrivoise.
2: Non.
3: Bien évidemment, ça n'est pas le genre du coin. Enfin, à moins que vous ayez quelques noms à me citer, peut-être
2: non,
3: pas.
2: Non.
3: Restons-en là. Faut pas qu'on passe un quart d'heure. Mais nous sommes aussi à Saint-Égrève parce que c'est la ville qui a reçu en 2021 le label Ville Internet 5 @. Ah, j'ai découvert ça. Le niveau le plus élevé dans la classification, d'ailleurs même, des villes qui s'engagent dans le développement du numérique local. Bon, comme disait mon grand-père, qui n'utilisait pas Internet, pourtant, on reste sur le cul. C'est une formule qu'il avait comme ça. Vous le saviez, ça, bien
2: oui,
3: évidemment.
2: Ça...
3: Vous savez tout de votre ville. C'est parce que tous les gens savent forcément tout de leur ville. Hein. Bon. Saint-Égrève aurait donc un petit côté, on va dire, Silicon Valley, bien sûr, hein, on va dire un petit côté comme ça, mais sans silicone. Évidemment, les belles femmes saint-égrévoises n'ont pas besoin de ça, à moins que vous ayez quelques noms également à nous fournir.
2: Non, vous n'avez aucun nom,
3: en fait. Vous habitez Saint-Égrève, mais vous connaissez personne.
2: Je ne dirai rien.
3: Voilà, plutôt vous les connaissez toutes, mais vous ne dites rien. C'est tout à votre honneur. Ça n'est pas fini. La ville de M. Thomas a été également labellisée 3 fleurs au concours national des villes fleuries. Vous le saviez également, mais c'est extraordinaire. Comme disait ma grand-mère, cette fois-ci, pour changer un peu, on se retrouve comme deux ronds de flanc, elle disait l'expression. Comme deux ronds de flanc, vous savez pas, voilà. 5 pour l'honnête, 3 pour les fleurs. Écoutez, on attend avec impatience le chiffre qui va suivre, hein. Je sais pas, il va bien y avoir un label inconnu et donc nouveau. Je sais pas, moi, la ville où il y a le plus de chauves, par exemple, un truc comme ça. Non, vous avez pas de nom à fournir non plus. Bon. Le label 6 boules à 0, vous voyez, un truc comme ça. 6 boules à Z. J'en sais un truc, le label 6 boules à Z. Bon. Le plus, enfin bref, bon écoutez, mais je ne voudrais pas passer sous silence également que Saint-Égrève fait partie d'ailleurs de la Znief. Ah, je vous ai piégé quand même, qui m'est particulièrement cher. Alors vous savez pas ce qu'est la Znief.
2: Ça me parle pas.
3: Alors c'est pas une jeune femme qui s'appelle la Josiane Znief, c'est pas ça du tout. C'est la zone naturelle et d'intérêt écologique, faunistique et floristique. Ah oui, vous savez.
2: À vos souhaits,
3: je devrais appuyer un truc con. Hein. Zone naturelle d'intérêt. Voilà. Bon, alors étant moi-même très proche de la faune, de la flore, surtout de la faune, vous allez me dire, mais de la flore particulièrement, de notre beau Dauphiné, je suis très attaché donc au parc naturel régional de Chartreuse.
2: Oui.
3: Donc, Chartreuse, le dernier mot de cette phrase justifie amplement à lui tout seul d'ailleurs mon engouement pour cette partie de notre département. J'ai envie de... Vous savez, je vais vous dire un truc, on a fait un quart d'heure, on a fait trop long, donc je vais vous dire, vive le Dauphiné, vive Saint-Égrève, et tous ensemble on va dire, on n'est pas des... quand même.
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4: Bon, tout va bien, Sébastien ?
5: Ouais, tout va bien. Oh, mais moi, je fais une belle balade avec vous. Par contre, il va falloir s'arrêter, Claire, pour faire l'interview.
4: Bon, ben attendez, je m'arrête là. J'attends le plat. Ça y est, c'est bon.
5: Ah, ça fait bizarre. Hein. Bonjour, Claire Gombeau.
4: Bonjour, Sébastien.
5: Vous faites partie de l'association À Vélo Sans Âge à Toulouse. Et d'abord, on va raconter un peu avant de raconter ce qu'est l'association, votre parcours. Vous êtes retraitée, mais qu'est-ce que vous faisiez dans la vie?
4: Alors, j'étais institutrice au départ, puis chef d'établissement. Donc, pendant plus de 38 ans, je me suis occupée des pitchounes.
5: Et à la retraite, quand arrive l'heure de la retraite, vous vous dites quoi?
4: Je me dis, oh, chic, je vais me poser. Et patatras, je lis un article dans un journal qui raconte l'odyssée d'un vélo sans âge. Et je me dis, mais qu'est-ce que c'est que ce truc? C'est génial. Je les appelle et ils me disent, il n'y a pas d'antenne entre Bordeaux et Nice. Claire, il faut que tu en montes une.
5: C'est quoi ce slogan?
4: Du vent dans les cheveux et de la lumière dans les yeux, c'est magique.
5: Ouais. Alors que fait l'association?
4: On propose aux personnes à mobilité réduite ou personnes âgées, isolées ou en EHPAD, des balades en triporteur. Figurez-vous que vous avez deux personnes devant et un bénévole derrière qui pédale.
5: Et c'est génial parce que, évidemment, vous mettez des étoiles dans les yeux des personnes que vous transportez, notamment des personnes âgées et ce couple qui pourrait en être un, Émile et Gaston, deux copains.
4: Oh, Émile et Gaston, magique. Quand on a ouvert l'antenne, Gaston a inauguré le premier triporteur. Il avait mis la cravate de son mariage, trop fier, en disant « Aujourd'hui, c'est jour de fête ». On est parti place du Capitole, où on a été accueillis par le maire. Gaston était le roi du jour. Tout le monde voulait monter avec lui pour découvrir ce drôle d'engin. À la suite de cette première balade, il ne ratait jamais, jamais une balade avec son copain Émile.
5: Quel âge tous les deux?
4: Je pense qu'Émile avait déjà 91 ans et Gaston devait en avoir 92. On a emmené des personnes jusqu'à 104 ans.
5: Ah, magnifique. Il y a aussi la petite Élise.
4: Élise, extraordinaire, une jeune autiste qui, quand elle arrive, elle hurle de joie, de je ne sais. Et à partir du moment où elle s'installe sur le triporteur, elle s'arrête net, les yeux pétillent, elle sourit pendant toute la balade et dès qu'on rentre et qu'on remet le pied à terre, elle se remet à hurler. C'est quand même magique.
5: Et vous, alors, le bonheur que ça vous procure, vous nous en parlez?
4: Honnêtement, ce sont les personnes qui nous le transmettent parce que ce sont que des sourires, que du bonheur. Et j'avoue qu'il y a des jours où on se donne un petit coup de pied dans le derrière pour y aller parce qu'on a la flemme. Mais quand on rentre, on se dit heureusement qu'on y est allé. C'est magique.
5: On repart, Claire?
4: Allez, on y va. En route.
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6: En 1994, c'est bien simple. En cette journée du 4 juin, c'est tout Carpentras qui attend la rockstar. Allez vous enfiler votre blouson de cuir, montez sur votre Harley Davidson, la balade commence. Et il faut remonter à 1992 pour bien comprendre la venue de Johnny Hallyday chez nous. C'est à cette date qu'il fonde avec un ami son premier groupe de bikers, les HDC Desperados. Ouvert à tous, tous ceux qui ont une Harley Davidson, l'association va se rassembler à Carpentras pour la première fois, donc 2 ans plus tard, en juin 1994. Carpentras? Bah oui, parce que l'un des meilleurs amis de Johnny Hallyday, c'est Joe Rodriguez. Alors, son nom ne vous dit peut-être pas grand-chose, mais ce carpentracien de naissance est le garde du corps de Johnny Hallyday pendant 5 ans. Et c'est vrai qu'il partage, comme Johnny, la passion des Harley. Ils ont même des tatouages en commun. En ce 4 juin 1994, notre ami Joe Rodriguez se marie.
7: Au nom de la loi, je vous déclare unis par le mariage.
6: Et il choisit qui en témoin? Bah Johnny Hallyday. Et voilà, c'est comme ça que Carpentras voit arriver depuis le Var des milliers de motos, tour de ville, mairie de Carpentras, centre-ville, c'est juste la folie. Ce que vous entendez là, c'est un extrait du reportage d'une chaîne câblée de l'époque qui suit le voyage de Johnny et de ses copains bikers. Cette visite aux allures de chef d'État impressionne une partie des Carpentrasiens. Et d'ailleurs, il suffit de parler aux commerçants et aux habitants d'aujourd'hui pour comprendre ce souvenir de cette journée juste dingue. En fin de journée, Johnny, au bras de son épouse à l'époque, Adeline Blondeau, et de son producteur Jean-Claude Camus, prend la direction de l'hippodrome Saint-Ponchon où se déroulent les courses hippiques. Là-bas, c'est presque 30 000 personnes qui l'attendent. Un mini-concert est organisé et Johnny, bah, faut le dire, il s'éclate. 6 titres chantés par la star, qui est ensuite rejoint par le guitariste Paul Persson. À l'époque, c'est l'animatrice Sophie Favier qui présente ce concert. L'entrée est de 50 francs et pendant 3 jours, c'est juste la folie, la fête ne s'arrête pas. Johnny partira avec Adeline en hélicoptère à la fin de ce week-end. Alors figurez-vous que j'ai pas mal cherché et ce n'est pas la première fois que Johnny chante à Carpentras. Il était déjà venu en 1961. À l'époque, il se produisait place de la mairie dans un tour de chant organisé par l'association des commerçants. Il était alors âgé de 18 ans.
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2: Et dans le 7-9 France Bleu Paris, tous les week-ends, Thierry Boeuf vous donne ses bons conseils de bistrot parisien. Il vous présente aujourd'hui un établissement qui a fait des émules un peu partout en France avec ses fameux bouillons, direction Chartier ce matin.
3: Et le cocktail américain, c'est quoi ?
4: C'est un cocktail grillé avec une sauce américaine, tomate, échalote, une pointe de cognac, du vin blanc. C'est un peu relevé.
5: Un décarin !
6: Pâté, jambon, c'est tout en veillette, gruyère, chantal, rosbif, jambon de pays.
7: Eh ben tout ça, ça valait dans la blanquette.
4: Bon appétit !
8: Chartier, le temple vénéré de la gastronomie populaire à Paris, appelé Bouillon, a fait des émules ces dernières années. Pas moins de 12 bouillons se sont créés depuis 2019. Des indépendants, des groupes, Pigalle et République, Julien, Pharamond et autres. Mais c'est bel et bien Chartier qui tire son épingle du jeu en ajoutant deux bouillons à la maison mère du 7 de la rue du Faubourg Montmartre, à Montparnasse et Gare de l'Est, avec l'assurance de trouver dans les trois établissements le même menu à prix mini doux.
9: Aujourd'hui, nous aurons un saucisson à l'ail ou alors une salade de tomates pour 2 euros, un rôti de porc pomme normande ou bien une saumonette sauce poivre vert à 9,60 euros, une mousse au chocolat ou une coupe vanille chocolat, une glace, pour 2,80 euros.
8: Et c'est bien ça qui fait le succès des bouillons depuis 130 ans. Prenons l'exemple du navire amiral, le Chartier des Grands Boulevards. 325 places, 6 à 800 repas servis chaque jour dans un décor 1900. Rien n'a bougé sauf l'ajout du chauffage central. Imaginez il y a 100 ans, dans la salle de 25 mètres de long et 6 mètres de hauteur sous plafond, un énorme poêle à charbon au centre brûlait les clients qui en étaient proches et laissait geler tous ceux qui en étaient éloignés. Pour le reste, c'est de l'authentique et dès la porte à tambour franchi, la magie opère.
10: Alors nous approchons, vous voyez, pour entrer, on va être obligé de pousser cette porte à tambour qui était posée en 1912 et qui a vu tous les clients depuis. Poussez fort, allez-y, nous allons entrer.
8: Et si l'on est bien dans ce premier quart 21e siècle, grâce à Chartier, on entre chez Balzac ou Maupassant. Et on doit ce privilège à Camille Chartier. Il suffit de se balader rue Racine, admirer la devanture du grand bouillon Camille Chartier, un joyau de l'art nouveau.
11: Vous êtes au premier étage du bouillon Chartier, aux 3 rue Racine. C'est historiquement un bouillon Camille Chartier ouvert en 1906. On est allé jusqu'à environ 200 bouillons sur Paris à une époque. Ils ont été à l'origine très populaires et puis après sont devenus un petit peu plus bourgeois. Il y a eu différentes variantes qui ont été créées. Toujours avec un souci du décor et un soin amené à l'esthétique. Hein. Le début du siècle, c'était l'apogée de l'art nouveau.
8: La devise de la maison Chartier, souvent copiée, jamais égalée. Pour preuve, cette altercation en 1900 entre Camille Chartier et Alexandre Duval, un autre grand patron de bouillon parisien. Chartier, un jour, va déjeuner chez son concurrent. Duval, le voyant rentrer chez lui, l'apostrophe d'un ton ironique. « Alors, Chartier, vous venez manger chez moi parce que c'est meilleur que chez vous ?» Et Camille Chartier de répondre « Eh non, parce que chez moi, c'est complet. »
2: Merci beaucoup Thierry Boeuf. 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
12: Wikizef, petit guide à l'usage des étrangers du sud du péage d'Arras en vacances dans notre belle région.
13: Votre cousine a décidé d'organiser son anniversaire, seulement les temps sont durs. Elle voudrait réunir la famille, mais faire ça à moindre frais. Vous savez, les réceptions dans les grandes familles, ça fait vite cher, hein, rien que la famille proche, ils sont 25. 2-3 cousins en plus avec les gosses, on monte vite à 50. Alors elle a une idée. Elle se dit, je vais faire à manger des pentiers au four avec des saucisses au barbecue. Et ils ramèneront chacun une ou deux bouteilles. Et là, votre cousin, il dit, Vadius! Ça va faire une paire de bouteilles. Ne paniquez pas, Wikizef est là pour vous aider. Votre cerveau s'est mis en route à essayer de compter. Et vous ne parvenez pas à trouver comment une trentaine d'adultes en ramenant une ou deux chacun, voire trois, on arrive à une simple paire.
2: Définition.
13: Une paire de bouteilles, beaucoup de bouteilles. C'est simple, hein. Mais attention, quand on dit une paire de bouteilles, c'est quand on sait qu'il va y en avoir beaucoup, peut-être même de trop, mais on ne sait pas combien. Et en acceptant ce qui va par paire naturellement, les chaussures, les tototes, les chaussettes, les prunes et les jumeaux. Par contre, à un colloque de jumeaux, on peut dire, des jumeaux là-bas, il va y en avoir une paire. Et si on va par là, dans le dressing de votre femme, je suis sûr que des chaussures, il y en a aussi une paire.
12: Exemple.
13: Une paire de manifestants selon la police, une belle paire de manifestants selon les syndicats. Je crois qu'on a fait le tour. Depuis le temps des Wikizef, je crois, j'en ai fait une paire, je suis sûr.
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5: On sait qu'on est lorrain parce qu'on prend des obus pour des cèpes.
14: C'est une histoire qu'on m'a racontée.
5: Ça va aller dans les Vosges. Non, du côté d'Amnéville. Non, j'ai croisé Frédéric, le Fred Kunz. Vous le connaissez?
14: Non.
5: Il est maître d'école à Amnéville.
14: Je sais pas.
5: Il m'a raconté ses aventures. Ça va rappeler des souvenirs à tout le monde.
14: Allez-y.
5: Lorsque, adolescent, il partait en vacances en mobylette.
14: Mm-hmm.
5: Trajet à Gondange, Niederbronn-les-Bains, 150 bornes en cyclo. Largement de quoi faire cuire le steak sous la selle, comme Attila le Hun.
14: Mon père faisait Paris, le Jura, en vélo.
5: Ouf, en vélo?
14: En mobylette?
5: En mobylette. Ah bah ouais, on est ça. Et qu'est-ce qu'il avait comme mobylette?
14: Ça devait être un 103 à l'époque, ça devait être ces mobylettes-là.
5: S'ils étaient déjà là, ouais. Ou un Solex. Le Fred.
14: Non, mobylette. Non.
5: Ok, le Fred, il partait avec Bernard, dit Bébert, le Mac, le Bled. Le Bled, c'était son nom, pas la destination de ses vacances. Et Mounir, qui aurait dû être au Bled. Et Mounir, le passager de dernière minute, qui s'était dégoté une cacahuète improbable pour se joindre à l'équipage. Une mini-moto, vous savez?
14: Hey.
5: Il fallait laisser refroidir toutes les 10 bornes, l'enfer. Fred m'a dit, il avait l'air d'un singe sur un paquet de tabac. Mais une vraie équipée sauvage que ceux-là, et puis ces bandes-là, ça roule en triangle, comme les oies sauvages. Pour ceux qui ont une meule moins puissante, profite de l'aspiration. Comme mon Fred, il avait une 103 SP à refroidissement liquide et carbut 17, autant dire qu'il roulait en tête. Sourire béat, les dents éclatées de moustiques, en route pour le camping, la gloire et les grandes découvertes. Parce que ces types-là étaient des chercheurs de trésors, des fanades de la Seconde Guerre mondiale, le genre qui arpente les champs et les forêts, poil à frire entre les pognes, à la recherche de vestiges. Résumé des vacances par le principal intéressé, je cite le Fred, deux points ouvrez les guillemets, on allait chercher des bricoles qu'on ne trouvait jamais. Des chercheurs du trésor au pied de l'arc-en-ciel, en somme.
14: C'est joli, ça.
5: Tente plantée à Sturzelbrunn. Oh la vache, c'est pas facile,
14: c'est pas facile,
5: le matin. Le Beecherland comme terrain de jeu. Les gars vivent la grande vie. 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
1: La nature.
2: Aux gens qui habitent à côté.
3: Maman, je sais pas, mais il y a monsieur le maire. Dans son prénom, il y a le maire. Bah, il y a la mère. Du coup, je pense que c'est Ali.
4: Ah, tu penses que monsieur le maire est le propriétaire de la mer?
3: Oui.
4: Et comment on appelle les habitants de la mer?
3: C'est ceux qui habitent dans les îles.
4: Et est-ce que vous savez combien elle mesure, la mer? Est-ce que vous savez jusqu'où ça peut descendre?
3: 60 mètres.
5: 3 kilomètres.
6: 100 mètres. 200
4: plus. Quels sont les animaux qui vivent tout dans le fond de la mer?
3: Une raie.
7: Une pieuvre.
8: Une tortue.
9: Les étoiles de mer.
10: Les corails.
11: Les requins.
12: Les poissons.
13: Et avec ceci,
14: oui.
13: Ce sera tout.
14: Non.
13: Ce sera tout.
14: Non.
13: Ce sera tout.
14: Non.
13: Ce sera tout.
14: Non.
13: Ce sera tout.
14: Non.
4: Comment ils font pour voir?
3: Ils ont une vision plus adaptée dans l'eau.
8: Ils ont des gros yeux.
4: Mais des fois, il fait vraiment très nuit. Hein, vous avez vu des images, des fois?
3: Non, parce qu'en fait, il y a des poissons qu'ils ont une antenne où il y a une petite boule qui fait de la lumière.
4: Mais ils n'en ont pas tous. Alors comment ils font les autres, ceux qui n'ont pas de lampe?
3: Ils s'approchent d'eux et du coup, ils voient.
4: Tu penses qu'en fait, il y en a qui ont des lampes et ceux qui veulent voir, bah, ils suivent ceux qui ont des lampes?
3: Ouais.
4: Et quel est le plus gros des animaux, selon vous, qui vit sous l'eau, tout dans le fond de l'eau?
3: Une pieuvre.
10: Les grosses pieuvres.
5: Des baleines.
8: Une grosse baleine.
9: Un requin.
10: La barrière des corails.
14: Barrière de corail!
4: C'est quoi la barrière de corail?
10: Bah, ça permet pour pas que les requins aillent manger ceux qui sont après la barrière.
4: C'est comme une clôture, en fait?
10: Un peu.
3: C'est comme un filet dans l'eau, et c'est pour que les gens ils se baignent dedans, et pour pas que les requins ils mangent les gens qui se baignent.
4: Parce que les requins, ça mange les gens?
3: Les requins, c'est méchant, donc moi, je pense que oui.
2: Des fois, je regarde des vidéos de requins, et donc, du coup, et ben, je vois où des fois, ils en mangent des gens. Et je pense que c'est très, très, très méchant.
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15: Bonjour, je m'appelle Sylvain Grotteau, j'ai 51 ans, je suis girondin et depuis septembre je suis affûteur et mouleur. Quand une fois que le couteau coupe, on essaie.
16: Avec une feuille.
15: Là, le couteau il coupe.
16: Du premier coup.
15: Et net.
16: Ce test de la lame qui coupe net la feuille permet de bien comprendre le caractère de Sylvain. Il est méticuleux et attentif. Il nous reçoit dans son fourgon, qui est le meilleur symbole du tournant qu'il a voulu donner à sa vie. Il est à ce jour un commerçant itinérant. Il se déplace sur les marchés de la région pour proposer ses services.
15: Les gens sont surpris au départ et très contents de retrouver un affûteur et mouleur. Et il y a aussi beaucoup de demandes sur les ciseaux de couture.
16: Et vous avez une machine qui est dédiée pour les paires de ciseaux, une machine bleue de marque Maillère, c'est ça?
15: Voilà, je passe donc le ciseau sur ce petit bras articulé. Et ensuite, on passe sur le feutre, pardon, pour finir le tranchant, pour le polir.
16: Il y a comme une odeur un petit peu, non?
15: Oui.
16: Qu'est-ce que ça sent?
15: C'est une pâte à base de gras de bœuf, je crois.
16: Pourquoi vous avez fait le choix, justement, d'être un artisan, affûteur, rémouleur, itinérant, de marché en marché, de commune en commune?
15: Mon quotidien est différent tous les jours, en fait. Ça change, c'est jamais pareil. Au départ, je cherchais deux choses. Une reconversion, c'était plutôt de ne plus travailler pour quelqu'un, d'être à mon compte. Alors, j'ai fait ma formation dans la seule école d'affûtage de France. À la fin, on nous délivre un diplôme reconnu par l'État.
16: Qui est derrière vous?
15: Qui est derrière moi?
16: Dans le fourgon.
15: Exactement.
16: Est-ce que vous pensez que c'est un aboutissement pour vous?
15: Oui, j'en suis fier. Elle sert quand je suis en train d'affûter, que je suis de dos au client.
16: Quand il y a le bruit.
15: Les clients sonnent. Et voilà, le petit bruit aigu, ça m'interpelle et du coup, je peux m'occuper d'eux.
16: Parce que sinon, on ne s'entend pas.
15: Non, c'est un peu bruyant.
16: C'est compliqué.
15: Oui, c'est bruyant.
16: Et ça vous plaît?
15: Ouais, ça me plaît, ça me plaît.
16: Qu'est-ce qu'elle en dit, votre femme? Parce que elle partage vos inquiétudes, vos ambitions, vos projets dans le quotidien.
15: Faudrait lui demander à elle.
16: Ça tombe bien, elle est en face de nous. Elle s'appelle Delphine, hein?
15: Oui, exactement.
5: Les gens repartent avec le sourire, avec des couteaux qui coupent, des couteaux rénovés, parce que des fois, ils arrivent très rouillés, en mauvais état.
16: Dans son ancienne vie professionnelle, il était malheureux. Aujourd'hui, en 2026, on peut dire qu'il est
5: heureux, épanoui et fier de lui.
16: Et vous retrouvez Sylvain, ce nouvel artisan itinérant spécialiste des lames, sur les marchés de Préchac le mardi, de Grignos ou de la Brède le mercredi, de Villandreau le jeudi, de Socats le vendredi, de l'Aréole le samedi et un dimanche sur deux à Landiras.
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7: Bonjour Arnaud Fromage.
11: Bonjour, bonjour à tous.
7: La nécessaire minute comptoise, c'est maintenant. C'est vous que j'ai vu tout à l'heure, hein, le doigt dans le pot à pâte à tartiner. C'est quand même pas très propre, hein, tout ça.
11: Je sais, mais que voulez-vous, c'est tellement bon et tellement régressif, la pâte à tartiner, du chocolat, des noisettes et plein d'huile. Bon, ça aide pas à rentrer dans du 38, mais flûte à la fin, il faut savoir se faire plaisir. Et surtout, cette merveille a bien failli ne jamais exister.
7: Ah, comment ça? À cause de Monsieur Ferrero, c'est ça?
11: Non, lui, il y est absolument pour rien. Ce serait plutôt à cause de l'homme de Néandertal. Je vous explique. L'année dernière, des scientifiques de l'université d'Aarhus au Danemark se sont mis en tête de reconstituer le paysage et d'identifier les essences de plantes qui poussaient en Europe il y a 100 000 ans avant l'arrivée de l'homme. Pour cela, ils ont collecté des pollens anciens, les ont analysés et les résultats ne sont finalement pas si surprenants que ça. On y retrouve du tilleul, du hêtre, du charme et donc bien sûr des noisetiers. Beaucoup de noisetiers même, l'arbuste prolifère en effet dans les plaines, hors des forêts. Or, il faut s'imaginer qu'à cette époque, l'Europe était remplie de hordes de bisons, de rhinocéros, d'éléphants de 4 mètres de haut qui pouvaient peser jusqu'à 13 tonnes, autant dire des débroussailleuses, des animaux géants qui, en empêchant la forêt de tout grignoter, assuraient ainsi indirectement un espace pour les noisetiers. Bon, les années passent, et il y a 45 000 ans, l'homme quitte son berceau africain pour gagner l'Europe. Les premiers humains s'habituent à leur nouvel environnement, ils commencent à chasser les grosses bestioles. Aucun risque pour ces espèces, les humains sont bien trop peu nombreux pour représenter le moindre risque. Mais il n'empêche que ça commence à modifier légèrement l'équilibre en place. Moins de grands animaux, moins de défrichage, donc plus de forêts et moins de noisetiers. Si bien que, nous dit encore l'étude, ils sont passés pas loin de l'extinction.
7: Alors qu'est-ce qui a sauvé les noisetiers justement, Arnaud ?
11: Eh bien, ces mêmes humains. En effet, alors que les noisetiers étaient sur le point de disparaître, nos ancêtres ont commencé à développer ce qu'on appellera plus tard l'agriculture. Or, le bois de noisetier, c'est très pratique si l'on veut se fabriquer des outils, des armes, réaliser un peu d'artisanat ou tout simplement manger des noisettes. Les premiers hommes ont donc commencé à les cultiver, sauvant ainsi les noisetiers de la disparition. Alors, aujourd'hui, on n'a plus d'éléphants sauvages de 4 mètres de haut en Europe, mais heureusement, il nous reste les noisettes. La pâte à tartiner peut donc exister et ma journée peut commencer.
7: Ouf, je suis rassuré aussi parce que le petit déjeuner n'aurait pas la même saveur. Sinon, merci beaucoup Arnaud Fromage et heureusement également qu'on n'a plus d'éléphants. Eh bien, à demain, je crois.
11: À demain.
7: Bah oui, c'est ça, demain pour la nécessaire minute comptoise en réécoute, évidemment, sur l'application ici et sur ici.fr.
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1: Printemps 1907, le midi viticole se soulève. À l'origine de la révolte des vieux, surproduction, concurrence de l'Algérie, vin frelaté, coupé ou chaptalisé, prix qui s'effondre, les vignerons n'en peuvent plus. C'est dans l'Aude que le mouvement se structure, dans le village d'Argelières, sous Marcelin Albert est viticulteur et cavetier. Avec des vignerons du Minervois, il crée le comité de défense viticole qui organise la toute première manifestation.
2: Hey, au vin artificiel, vive le vin naturel.
1: Le 11 mars 1907, ils sont 87 derrière lui. Quelques jours plus tard, les voilà 300 à Salel d'Aude. Le comité décide alors de faire un meeting chaque semaine dans une commune différente. Marcelin Albert est un orateur qui galvanise la foule. Ils sont 600 à manifester à Bise Minervois le 31 mars, 1000 à Ouveillon le 7 avril, 5000 à Coursan le 14 avril, puis 10000 à Capestan, 25000 à Lézignan, 80000 à Narbonne où le maire Ernest Féroul s'engage à son tour, 150000 à Béziers où ont lieu de nombreux incidents, 180000 à Perpignan, 200000 à Carcassonne, 250000 à Nîmes le 2 juin et dit-on entre 600 et 800000 manifestants à Montpellier le 9 juin 1907. Des vignerons, commerçants, ouvriers, employés, on estime qu'un languedocien sur deux était sur la comédie ce jour-là. Une marée humaine. L'évêque de Montpellier fait même ouvrir les portes de la cathédrale et des églises pour que les gens y trouvent refuge. Malgré la démission de près de 400 maires, des débats houleux à l'Assemblée nationale, l'État fait la sourde oreille. Face à la menace d'insurrection, Clémenceau, président du Conseil, envoie l'armée à Narbonne. Bilan, 6 morts et 33 blessés. Mais le soir du 20 juin, les soldats du 17e régiment d'infanterie se mutinent et refusent de tirer sur les manifestants sous les acclamations des Biterrois. Clémenceau n'a alors plus le choix. Il accepte de rencontrer Marcelin Albert et lui promet de porter une loi anti-fraude en échange du retour au calme. Mais le tigre, malin, glisse au leader de la contestation un billet de 100 francs pour prendre le train pour rentrer dans le sud. Et s'empresse de le raconter à la presse. Cette obole humiliante qu'Albert a eu la maladresse d'accepter lui vaudra d'être conspué par les siens, accusé de s'être laissé acheter. La loi protégeant le vin naturel contre les vins trafiqués est adoptée, les viticulteurs sont exonérés d'impôts sur les 3 années passées, les émeutiers sont amnistiés. Quant à celui qui avait rassemblé tout un peuple qui voulait vivre du travail de sa terre, Marcelin Albert, héros déchu, il s'exilera pour plusieurs années en Algérie.
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3: Bonjour, c'est Christophe Mouton, donc le spécialiste à Brandade sur Nîmes. Je voulais parler d'une petite passion que j'ai, qui me tient à cœur depuis ma plus tendre enfance sur nos côtes languedociennes, c'est la pêche en mer. Voilà, je suis un passionné de pêche en mer, de toutes les pêches.
4: Alors contrairement à votre métier, puisque vous pratiquez et vous fabriquez la brandade qui est à la base de morue, on n'en trouve pas en Méditerranée, donc vous ne pêchez pas de la morue.
3: Non, mon grand malheur, il est là, quoi. Donc j'ai essayé avec les carpes du jardin de la Fontaine, ça n'a pas fonctionné non parce qu'elles devenaient roses et c'était pas terrible quoi pour notre brandade. Et donc je me suis rabattu sur le poisson de Méditerranée, bien sûr. Mais je vais y venir, aller pêcher mes morues bientôt en Norvège, dans les pays froids.
4: C'est prévu.
3: Ah, c'est la finalité.
4: Ok. Alors, une pêche en Méditerranée, ça se fait comment? Sur le bateau?
3: Y a beaucoup de pratiques, quoi. Hein. Alors, bon, c'est pas une pêche statique, comme on peut le voir, avec sa canne à pêche, son bob et en attente, quoi. Hein. Y a différentes pêches. En plus, on a les poissons actuellement qui sont en train de changer. On a des nouvelles espèces qui sont en train de regagner le rivage.
4: Et le pêcheur est de plus en plus malin. Et on vous a offert un beau cadeau il y a pas longtemps. Racontez-nous.
3: Il était au courant, Olivier, ouais, effectivement. Mon cadeau de Noël, j'ai eu la chance de trouver au pied du sapin un drone. Donc, dès que je parle de cet appareil, tout le monde rigole. On me dit, mais qu'est-ce que tu fais avec un drone?
4: Un drone de pêche.
3: C'est vraiment un drone de pêche. Elles m'ont fait venir ça des États-Unis. C'est un drone qui peut tomber à la mer et qui se relève automatiquement et qui est surtout étanche, quoi, à tous les embruns, à toutes les conditions un peu dures. C'est vrai qu'à ces périodes un peu d'hiver, j'aime bien aller affronter les éléments avec mes grandes cannes et donc j'utilise ce drone pour pouvoir aller déposer mes appâts où je le souhaite parce que il y a énormément de vent, il y a énormément de vagues, donc il faut braver quand la mer est déchaînée. Et maintenant, j'ai plus la force pour jeter très loin et je n'arrive pas à atteindre le poisson. Et avec ce drone, ça me permet de pouvoir positionner mes appâts où je le souhaite.
4: Qu'est-ce que vous mettez comme appât?
3: Ah ben là, en ce moment, c'est le bibi, c'est le couteau, c'est la coque rouge. Voilà, là, c'est,
4: donc il y a une petite pince sur le drone.
3: C'est exactement ça. Il y a la pince, ça prend l'appât et ça va le déposer où je le souhaite. Alors les gens, quand ils me voient faire ça, ils me disent, mais c'est pas possible, mais qu'est-ce que c'est cette pêche? C'est vraiment pour passer un moment et d'être au cœur de la nature. Moi, c'est ce qui me ressource.
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5: Je rêvais d'avoir une maison à la campagne. Cette maison, c'est comme si j'y étais née. C'est ma maison de famille.
6: Ma maison s'appelle l'Hostal de la Mar.
7: C'est une maison un peu envoûtante.
8: Eh bien, vous voyez, des livres et trois fenêtres qui me donnent le paysage du pays, comme si c'était trois tableaux.
9: Ils ont vécu ici.
10: Thibaut Gaudry.
11: Elle m'a dit d'aller siffler là-haut sur la colline.
9: En juillet 1968, Huguette Carin, présidente du comité des fêtes du charmant village de Cotignac, écoute son transistor quand elle entend Joe Dassin chanter « Siffler sur la colline ». Et c'est là que germe une idée un peu folle.
12: J'ai demandé donc au maire, je lui ai dit « Qu'est-ce que vous pensez si nous donnions un terrain de Cotignac, si toutefois la mairie est d'accord, pour que Joe vienne chanter ?» Et il me dit « Bon, ben d'accord, fais-moi une lettre, je vais le proposer. » Ce qui a été fait et accepté. Donc, il est venu chanter une vingtaine de jours après. Et dès qu'il avait un gala sur la côte, il venait se coucher chez nous. Et voilà comment ça s'est passé.
9: Joe Dassin donne un concert mémorable le 12 août 1968 dans la cour de l'école. Après sa prestation, Huguette l'accompagne visiter le terrain proposé. Un bel emplacement que le chanteur estime néanmoins trop proche du village. On lui en propose alors un autre, dans le quartier Saint-Denis.

0: 14 janvier 1978, mais pas seul.
1: Joe Dassin va chanter dans un instant. Joe Dassin a vécu hier un moment important dans sa vie, puisqu'il s'est... un moment troublant. Il avait sans doute plus le trac hier à Cotignac dans le Var que sur scène, devant Monsieur Martin, le maire de la localité, qui a uni Christine et Joe pour le meilleur et pour le pire.
0: Après avoir hésité avec Tahiti, c'est finalement à Cotignac que Christine dit oui à Joe. Ce jour-là, ce n'est pas vraiment l'été indien, mais un déluge, qui cependant ne gâchera pas la fête pour les 500 invités conviés par le couple. On chantera une partie de la nuit, un concert improvisé qui se terminera en duo avec l'ami Serge Lama.
2: Samedi 14 janvier, contrairement à l'habitude, il pleuvait sur Cotignac. Étaient-ce les larmes des admiratrices de Joe Dassin qui, ce jour-là, épousaient dans la mairie du village la ravissante Christine Delvaux? Enfin, malgré le mauvais temps, tout Cotignac était là, dans les rues, aux abords de la mairie, pour saluer celui qu'il considère maintenant comme un enfant du pays, puisque Joe Dassin y possède une fort belle maison. C'est Monsieur le maire en personne qui, vers 15h30, procédait à la cérémonie, ponctuée par le crépitement des appareils photos, tandis que la musique des sapeurs-pompiers de Brignoles interprétait les succès de Joe Dassin.
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0: Pour le dessert, un pâtissier a créé un gâteau géant, reproduisant la maison que Joe vient de faire construire, dans la Pinède, en haut de la colline. Si un jour, vous allez visiter Cotignac, labellisé plus beau village de France, et que vous souhaitez dormir au Loucalen, demandez la chambre 6.

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1: Aujourd'hui, on s'offre une balade à Cap-Breton où histoire, nature et patrimoine se rejoignent, la maison de l'oralité. Notre guide, Véronique Gabaud, responsable du pôle culture de la ville de Cap-Breton.
2: Cette maison, en fait, c'est une des rares traces de l'époque du Moyen-Âge à Cap-Breton, avec la maison du Rey, la maison du Roi. On a voulu préserver ce bâtiment en 2013. La ville a choisi de dédier ce lieu à l'histoire de la ville. Et puis, il y a une autre spécificité à Cap-Breton, c'est que depuis 35 ans, on organise un festival du conte. Et puis, surtout, à Cap-Breton, il y a plein de légendes, certainement dues au fait que Cap-Breton soit un port et qu'il y a eu beaucoup d'histoires maritimes. À Cap-Breton, on aime parler. Et du coup, on a un pôle dédié aux arts de la parole et du récit. Et cette maison de l'oralité, on y propose des accueils en résidence d'artistes qui viennent à Cap-Breton pour créer des spectacles. Et on a aussi pas mal d'actions culturelles, de médiation, pour faire découvrir l'art du récit, l'art du conte à tout public.
1: Est-ce que quand on visite la maison de l'oralité, on a accès à des histoires, des contes ?
2: On découvre l'histoire de Cap-Breton, mais au fil de la visite, il y a parfois des podcasts qu'on peut écouter, issus notamment de ces fameux projets de médiation. On a eu un projet avec des scolaires qui s'appelle Bestiaire du Gouffre. Donc c'est un bestiaire imaginaire autour de ce fabuleux canyon sous-marin. On a aussi un podcast sur la légende de la Tourelle. La Tourelle, c'est une tradition à Cap-Breton. On se retrouve le soir du 24 décembre autour d'un grand feu. Mais quelle est l'origine de cette tradition ? Ben justement, on est allé à la rencontre des habitants. On a essayé de comprendre d'où ça venait et puis surtout comment ils la vivent. Donc, on peut écouter tous ces témoignages. Et au mois de mai, à la période du festival, on a toujours une exposition temporaire qui fait le lien avec le Festival du Conte. Et cette année, ça s'appellera Radio Estacade. Parce que ici, on aime bien les rumeurs dans la ville et les légendes, comme je le disais. Donc, on aura une installation qui nous raconte justement ce patrimoine maritime, la vie des pêcheurs, la vie des habitants et leur attachement au port. Mais c'est élargi aussi au patrimoine naturel et immatériel. Donc, immatériel, vous l'avez compris, c'est un peu l'oralité et les légendes. Et puis, naturel, ben, bien sûr, on parle des traditions de Cap-Breton, de la forêt landaise, du gouffre. C'est un lieu, en fait, qui permet de comprendre l'évolution de la ville, comment elle s'est construite et ce qui est important aussi pour ses habitants.
1: La maison de l'oralité est ouverte gratuitement toute l'année. Des audioguides en différents langues, y compris en gascon, recommandé par Ici Gascogne.
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3: Salut Brézizel.
4: Au fait, c'est quoi ton prénom ?
3: Je m'appelle Geoffrey, j'ai 40 ans malheureusement.
5: C'est dingue ce que le temps passe vite.
3: Et je suis animateur en centre aéré.
6: Un jeune animateur un peu cinglé.
3: Et je suis dans les petits bonheurs, même les gros bonheurs.
5: Mais il est complètement fou ce mec.
7: Mais moi les dingues, je les soigne.
8: Et quelle est votre adresse actuelle ?
3: Je suis de Plomodierne. Et je dirais que ma ville, c'est un petit village, mais très actif. Il y a beaucoup de vie. Il y a peu de bars, mais le peu qu'il y a comme bar, bah, on s'y amuse bien. Donc c'est une ville très accueillante au bord de mer. L'hiver ça dort, mais l'été ça se réveille, on va dire.
4: Je vais vous apprendre quelque chose, ce n'est pas du tout la saison.
9: On se baladera dans la région.
3: Mon coin préféré quand je me balade, eh ben, ça serait la plage de Pentraise.
5: Mais elle est comment ? Raconte !
3: C'est une grande plage qui fait 4 km de long, où on peut partir du début jusqu'à la fin, et on s'y sent bien. Il y a un côté solitaire, surtout quand on y va en hiver, quand il n'y a personne et qu'il pleut. C'est là que c'est le meilleur.
10: Comme il pleut tout le temps, hein ? De l'eau, il n'en manque pas, hein ?
11: Souvenons-nous de notre première rencontre avec elle.
3: Mon premier flirt, premier bisou, c'était en Normandie, en CM2. On faisait les classes de mer avec mon école, donc on partait en Normandie. Et on avait fait une boum pour la fin et on a eu le droit à un petit feu d'artifice.
12: Pour un feu d'artifice, il va y avoir un beau feu d'artifice.
3: Et au moment du feu d'artifice, j'ai fait mon premier bisou.
4: Ah bah c'est le bouquet.
3: Je me souviens même de son prénom, Maud Varzignac. Je sais pas si tu m'écoutes, hein, mais voilà, c'était avec toi. Que des souvenirs.
5: Oh dis donc, est-ce que c'est moi ou est-ce que ça balance ? Hein ?
13: Ça balance.
5: Ça balance.
4: Et attends, t'as pas tout vu ?
13: Un méga tube.
3: Mais ça serait, ça vient de mes parents, mais ça serait Claude François, Alexandrie Alexandra.
13: Non, mais c'est vraiment trop pourri la Bretagne hein.
3: Je me revois quand j'avais 7 ans à danser sur Alexandrie Alexandra et de voir mes parents danser sur cette musique avec un engouement. Maintenant je fais des imitations de Claude François.
14: Non, ce matin j'ai pas envie.
13: Non mais c'est bon, allez-y, je me concentre. Ouvrez bien vos oreilles.
15: Je suis dans ta vie. Je suis dans tes bras.
16: Ah oui, c'est étonnant.
15: Maracuda.
13: Mais ça va bien, non? Vous avez vu l'heure qu'il est? Ça fait une demi-heure que je cavale dans les couloirs pour localiser le boucan. Vous croyez que j'ai que ça à foutre?
3: Allez, salut.
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17: Le bâtiment rondouillard au toit de chaume de l'ancien Courtepaille à Cussy-les-Forges a pourtant bien failli disparaître. Ce restaurant grill, dont le néon rouge a éclairé pendant des années l'entrée de ce village de la Vallonnée, a accueilli pendant plusieurs décennies les vacanciers en voiture qui descendaient dans le sud ou rentraient chez eux par l'ancienne Nationale 6.
18: Pas moyen d'avancer. Qu'est-ce qu'ils font devant aussi? Et l'autre qui rit, y a vraiment pas de quoi. Ah, ils sont en panne par-dessus le marché. C'était bien la peine de nous doubler tout à l'heure. Ah, si j'avais su, je serais jamais parti en vacances.
17: Le Courtepaille de Cussy-les-Forges a même une histoire particulière. Construit en 1964, c'était le deuxième établissement de la célèbre chaîne, devenu au fil du temps le plus ancien encore debout en France. Dans une archive de 2020, André Leroy, qui en a été le directeur pendant 30 ans, se souvient d'une salle de resto restée dans son jus.
19: Elle est d'origine avec ses rideaux verts, ses banquettes, tout est resté dans son jus comme elle a été faite en 64. C'est magnifique avec ses vieilles tables, ses vieilles chaises, ses briques, la cheminée qui n'est pas la même, les banquettes vertes, des lanternes, c'est vraiment joli.
17: Ce décor authentique a même vu défiler des vedettes des années 70 sur la route de leur tournée, comme Michel Thor ou Claude François. Puis le rideau est tombé en 2020. Le restaurant a fermé et le bâtiment est resté 5 ans à l'abandon. La belle histoire, c'est qu'il a été repris il y a un peu plus d'un an par Christopher Bertrand, un ancien serveur de la chaîne.
20: J'ai démarré chez Courtepaille, j'avais 16 ans. Je travaillais à Courtepaille d'Apoigny, donc en faisant des études pour exercer le métier de tailleur de pierre. Donc oui, rien à voir du tout. Et je suis revenu chez Courtepaille à Cussy-les-Forges. Les choses, parfois, vous savez, vous avez des opportunités dans la vie, il y a des petits clins d'œil, des petites choses.
17: Sous son impulsion, Courtepaille est devenu Courte Patte, un magasin spécialisé pour animaux. Une nouvelle enseigne qui vient de fêter ses 1 an d'existence. Le lieu a changé d'activité, mais il n'a pas perdu son âme. La preuve, toutes les semaines, des automobilistes s'arrêtent encore, pensant venir manger. Ils grimpent le petit escalier jusqu'à la porte avant de réaliser que les grillades ont laissé place aux croquettes pour chiens.

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1: Ah, le matin, on fait la toilette et faut nous prendre pour des gobettes.
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1: La gobette, c'est la truie ou la métreux, qu'elle est de ses petits gouris. Ah, par chez nous, c'est pas comme chez les Bertans, j'en pas de gros élevage de cochons. Dans le temps, dans les fermes, on engraissait un verra, en que des truches et puis les yeux grasses. Puis, on y faisait sa fête. C'était la Saint-Cochon. Tout le monde venait aider la famille, les voisins, pour éplucher les oignons, faire le boudin puis les saucisses, saler la viande, et puis casser la croûte. On buvait une goutte, puis bien souvent une deuxième. Celle-là, on l'appelle le rince-cochon. Même si on l'élève pour le manger, ça l'empêche pas de l'avoir de la tendresse pour le cochon. Écoutez donc ce qu'en dit Jules Gilbert.
2: Berrichon dans le texte.
1: Ah, oh, je l'avais acheté sur le champ de foire, le 1er de septembre à Saint-Martin. Oh, il était vif, c'est à pas croire. Deux grandes oreilles, le museau mutin. Le soir, un coup formé dans les tables, il a ben dû trouver le temps long. Il a regretté ses bains manquables, tous ses petits frères, les autres laitons. Oh, doucement, il s'est fait à son auge, ou qui avait dû boire à gogo. À la paille fraîche qui fait sa bauge, ou qui ronflait comme un sous-l'eau. On pourrait le pousser, je peine à un dire. Toute la journée, il dévorait. Puis un soir, j'ai dit à ma vieille, c'est temps, faut qu'on tue notre bestiaux. Eh ben, ça nous a fait quelque chose, à la Mélie puis à moi. Ça l'a pas empêché de faire la fête. Ce chagrin-là, c'est vite passé. J'en fais des pâtés en clatette, des grands boudins que j'en épicés. J'en ai mangé de la couchouna et que j'en arrosé en du vin gris. Des andouillettes et des tripoilles, des saucisses et du boudin frit. Le soir, hein, j'étais ben tout un peu pompette. Moi, émotionné pour de bon, j'ai ben failli gâter la fête. Comme un vieux, je pleurais mon cochon.
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3: Et adieu, mieux adieu, Kushiba. Vous allez bien, France?
4: Très, très bien. J'ai une pêche aujourd'hui.
3: Bon, mais tant mieux. Moi, je ne sais pas, je n'ai pas bien dormi la nuit dernière. Et il passe plat dormite, là, l'année passée. Vous savez pourquoi?
4: Ben non.
3: Ben à cause de mes voisins.
4: Ah.
3: Ils m'ont empêché de dormir. Alors, bête, à quoi arrive au paga et les grands gauches périéo? Alors, heureusement pour moi, grands gauches périéo, ça n'arrive pas souvent. Mais quand même, quel sagan que mes voisins ont fait la nuit dernière.
4: Quel sagan? Alors je connais pas, qu'est-ce que ça veut dire ça?
3: Mais qu'est-ce que le sagan? C'est le bruit, le sagan, c'est le vacarme, le tapage. Vous voyez le genre de nuit que j'ai passé.
4: Oh là là, oui.
3: Alors faire du sagan, faire des sagans, c'est faire du bruit. Chez nous, en français régional, en francitan, vous pouvez entendre quel sagan et qu'une sagan, un sagan du diable, une sagan del diable, en version originale. Le sagan, c'est aussi le tapage consécutif.